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1: RFI, Radio France Internationale, 4h en temps universel, 6h ici à Paris. Une nouvelle édition du journal Gaëtan Plenet. Bonjour.
2: Bonjour Edouard, bonjour à tous.
1: Avec à la une, la guerre en Iran.

0: L'Union européenne, eux, se réunissent à Bruxelles. Ils devraient parler du dialogue à renouer avec Moscou après la main tendue par Vladimir Poutine. On sera en Thaïlande où l'ex-premier ministre Thaksin Shinawatra est sorti de prison. Et puis fin du suspense, ça y est, ce matin, vous saurez tout à l'heure qui remporte le prix Marc-Vivien Fouet 2026. Un message écrit en majuscule comme pour insister sur sa colère. C'est totalement inacceptable, dit Donald Trump sur les réseaux sociaux. Le président américain rejette la réponse de l'Iran aux propositions américaines pour mettre fin à la guerre. Il n'en dit pas beaucoup plus. L'Iran non plus, d'ailleurs, assez peu d'informations officielles sur cette réponse. Transmise, ça on le sait, au médiateur pakistanais qui semblait y croire ces derniers jours. C'est visiblement raté, Ondine de Gaulle.
1: À Islamabad, l'heure était encore à l'optimisme ce week-end. Les autorités pakistanaises se félicitaient du rôle central joué par le pays dans cette médiation sensible. Les observateurs spéculaient même sur une possible reprise rapide des discussions dans la capitale pakistanaise. Dimanche, lors des commémorations du premier anniversaire du conflit avec l'Inde, le premier ministre pakistanais a d'ailleurs salué publiquement l'action du chef de l'armée pakistanaise, le maréchal Asim Munir, affirmant qu'il travaillait nuit et jour pour tenter de rapprocher Washington et Téhéran. Mais la réaction de Donald Trump est venue refroidir brutalement cet optimisme. Dans un post sur les réseaux sociaux, le président américain a qualifié la réponse iranienne de totalement inacceptable. Selon un média d'État iranien, Téhéran campe en effet sur sa ligne. D'abord la signature d'un mémorandum d'entente limité à la cessation des hostilités dans la région et à la sécurité dans le détroit d'Ormuz, puis seulement dans un second temps, des négociations sur le nucléaire. Le maréchal Asim Munir semble donc avoir encore quelques longues nuits blanches devant lui et à Islamabad, on regarde désormais du côté de Pékin où le président américain a prévu de se rendre à la mi-mai comme une possible aide à débloquer la situation. Ondine de Gaulle, Islamabad, RFI.
0: Une visite d'ailleurs confirmée ce matin par Pékin. Donald Trump se rendra bien en Chine de mercredi à vendredi et il pourrait, selon un responsable américain, faire pression sur son homologue chinois Xi Jinping, allié de Téhéran. L'Iran qui met en garde les Européens et menace d'une réponse décisive et immédiate de son armée en cas de déploiement français et britannique dans le détroit d'Ormuz, car plusieurs pays se disent prêts à une mission visant à sécuriser ce point de passage stratégique pour le commerce mondial, toujours bloqué par Téhéran. La France et le Royaume-Uni mènent ce groupe et coprésideront demain une visioconférence avec d'autres pays participants, d'où cette mise en garde de l'Iran qui n'apprécie pas l'idée d'une telle opération. Elle ne sera pourtant pas militaire en tant que telle, rappelle le président français Emmanuel Macron. Lui préfère croire le moment venu à une réouverture d'Ormuz pacifique et concertée.
2: Depuis le début, nous nous disons une chose très simple, liberté de navigation. Mettre fin à tout blocus d'où qu'il vienne et quel qu'il soit. Refuser quelques péages d'où qu'ils viennent et permettre la liberté de navigation. Et donc nous n'avons jamais envisagé faire un déploiement pour réouvrir Ormuz. Ça n'a jamais été l'option de la France. Nous avons bâti une mission ad hoc, copilotée avec les Britanniques, qui a rassemblé 50 pays et organisations internationales pour permettre de manière concertée avec l'Iran et en déconflictant la chose avec tous les pays de la région et les États-Unis, d'assurer, dès que les conditions le permettront, la reprise du trafic maritime et des voies à la fois des engrais, de la nourriture, du gaz, du pétrole et des marchandises.
0: Le président français qui s'exprimait depuis le Kenya, deuxième étape de sa tournée africaine, il est arrivé à Nairobi hier, reçu par son homologue William Ruto, avec qui il a signé des accords dans plusieurs secteurs, notamment dans l'énergie et les infrastructures. Je n'ai jamais pris l'Afrique francophone comme étant un précaré, a dit Emmanuel Macron. L'Afrique est un tout, a-t-il ajouté, et c'est un petit peu le message de ce sommet qui s'ouvre aujourd'hui à Nairobi, Africa Forward, en avant l'Afrique. Un sommet pour repenser la stratégie de Paris, alors pas seulement avec le Kenya, mais avec tout le continent. Aujourd'hui, pour la première journée de ce sommet, l'accent sera mis sur les entreprises, avec de nombreux chefs d'entreprise donc qui font le déplacement et qui seront rejoints dès demain par près de 30 chefs d'État. Correspondance à Nairobi d'Alban Tiroir.
3: C'est la première fois qu'un tel sommet est organisé dans un pays d'Afrique anglophone. Selon l'Élysée, ce choix vise à montrer que la France regarde l'Afrique dans sa globalité et diversifie ses partenariats. Un repositionnement qui intervient alors que Paris a vu ses relations se dégrader, voire rompre avec plusieurs pays, notamment au Sahel. Le Kenya représente par ailleurs un hub économique dans la région, porte d'entrée vers le marché est-africain et ses nombreuses opportunités. Ce rapprochement répond aussi à la stratégie diplomatique du Kenya, multiplier les partenaires. William Ruto s'est déjà rendu aussi bien aux États-Unis qu'en Chine. Nairobi cherche à attirer les investissements étrangers et Paris revendique déjà être son deuxième bailleur bilatéral. Enfin, accueillir ce sommet est aussi un moyen pour le chef d'État kényan de se positionner

0: Et sur la scène internationale, souligne un analyste. Les deux pays défendent par ailleurs des projets communs, notamment la réforme de l'architecture financière mondiale, pour qu'elle soit mieux adaptée aux défis des pays du Sud. Ce sera d'ailleurs une des thématiques évoquées mardi. Alban Tiro, Nairobi, RFI.
1: Et nous, on va longuement revenir aujourd'hui sur RFI, sur ce sommet Africa Forward, notamment avec la grande invitée de la rédaction africaine, Aissata Talsal, ancienne ministre sénégalaise des Affaires étrangères. Elle va nous dire comment, ou plutôt ce qu'elle pense, notamment du choix d'un pays anglophone pour accueillir un sommet Afrique-France. Et puis ce partenariat, est-ce qu'il est en train de changer? Ça, c'est à vous de nous le dire. On vous pose la question dans Appel sur l'actualité tout à l'heure avec Juan Gomez. Ce sera après le journal de 8h en temps universel. En République démocratique du Congo, le trafic entre Bukavu et Uvira à nouveau suspendu à partir d'aujourd'hui, et ce à peine un mois après sa reprise. On le sait, cette nouvelle interruption depuis samedi, et c'est le vice-gouverneur et gouverneur intérimaire du Sud Kivu, Jean-Jacques Elakano, qui l'avait annoncé, invoquant des impératifs sécuritaires, affirmant que des rebelles profiteraient du trafic commercial et familial entre ces deux villes pour infiltrer les zones gouvernementales. Le trafic, a-t-il précisé, restera suspendu jusqu'au départ de la FCM23 et la reprise total de la plaine de la Rousie. RFI, il est 7h07 à Kiev et Moscou. La Russie et l'Ukraine qui s'accusent mutuellement de violer la trêve censée être en vigueur aujourd'hui encore entre les deux pays. Les Russes dénoncent des milliers d'attaques de drones ces dernières 24 heures, quand les Ukrainiens affirment que les attaques russes, elles, ont fait au moins 9 blessés. Pourtant, le président russe Vladimir Poutine affirmait ce week-end que la guerre, je cite, se dirigeait vers sa fin, se disant même prêt à rencontrer Volodymyr Zelensky pour signer un accord. Il a évoqué également la reprise du dialogue avec les Européens. Eh bien, ce sera a priori à l'ordre du jour de la réunion des ministres des Affaires étrangères de l'Union européenne tout à l'heure à Bruxelles. Car les Européens, oui, ont tout intérêt à renouer le dialogue avec Moscou. C'est ce que nous dit Cyril Brett, expert à l'Institut Montaigne.
2: Les Européens ont intérêt à continuer d'être unis face à la Russie et face aux États-Unis, dans la mesure où ce sont eux qui, depuis plus de 10 ans maintenant, ont pris la défense de l'Ukraine avec la stratégie des sanctions à l'égard de la Russie, et que cette stratégie des sanctions est conditionnée par une unanimité. Les Européens ont aussi évidemment intérêt à revenir dans le jeu, dans la mesure où ils ont été exclus de leur propre sécurité continentale et qu'ils n'ont été ni associés, ni consultés, ni informés sur le déroulement, la teneur, le calendrier et les points d'aboutissement de ces discussions. Et puis, disons-le très clairement, les Européens ont intérêt à renouer le dialogue avec le Kremlin, dans la mesure où s'abstenir de parler à la Russie, c'est tout simplement laisser à Donald Trump le monopole de la relation avec la Russie, et donc c'est laisser à Donald Trump le monopole des décisions concernant la sécurité européenne.
1: Des propos recueillis par Nicolas Roca. Retour en Iran un instant pour vous signaler que Narges Mohammadi, la prix Nobel de la paix 2023, a été libérée sous caution et transférée hier à Téhéran pour, nous dit-on, être soignée par sa propre équipe médicale. Sa santé s'était gravement détériorée ces dernières semaines. Ils étaient plusieurs centaines réunis tôt ce matin devant une prison de Bangkok, tout de rouge vêtu, la couleur de soutien à Thaksin Shinawatra qu'ils sont venus apercevoir, car l'ex-premier ministre thaïlandais a lui aussi été libéré après 8 mois passés derrière les barreaux, lui qui avait été condamné pour corruption. Alors une liberté conditionnelle quand même, il va devoir porter un bracelet électronique pendant quelques mois encore. Il reste une figure incontournable de la vie politique thaïlandaise, au pouvoir entre 2001 et 2006, avant d'être renversé par un coup d'état militaire et de passer 17 années en exil. Figure incontournable, je le disais, oui, mais figure toujours aussi controversée aussi. Reportage à Bangkok de Valentin Sebon.
3: Thila Sak, 55 ans, se souvient avoir voté pour Thaksin dans les années 2000.
4: On lui faisait confiance parce qu'on croyait à ses promesses. Il disait qu'il allait s'attaquer à la corruption, relancer l'économie. Et au final, c'est l'inverse qui s'est produit. Il est intelligent, très habile, et il a fini par détourner encore plus que les autres.
3: Comme beaucoup de Thaïlandais, il estime que Thaksin méritait la prison depuis longtemps. Malgré tout, l'ancien Premier ministre conserve une base de fidèles comme M, jeune doctorant en littérature.
5: Thaksin, pour moi, c'est une figure que j'admire, un héros politique. Si je l'ai toujours soutenu, c'est parce que je reste convaincu qu'il n'a rien fait de mal.
3: Lui considère que Thaksin n'aurait jamais dû mettre les pieds en prison. Amy, elle, ne porte pas l'ancien Premier ministre dans son cœur, mais reste sceptique sur le bien fondé de sa condamnation.
6: Il y a eu une forme d'instrumentalisation politique de la justice pour faire porter à Thaksin la responsabilité de tout. Les Thaïlandais n'arriveront jamais à se passer de lui. Même après sa mort, son souvenir restera gravé en eux.
3: Pour le meilleur comme pour le pire. Valentin Sebron-Bangkok, RFI.
1: Du football en France, ça sent la fin de saison en Ligue 1 et ça sent le titre pour le Paris Saint-Germain. Alors ce n'est pas encore mathématiquement fait, mais ça y ressemble quand même beaucoup. Victoire du PSG hier soir pour son dernier match à domicile, 1-0 contre Brest. Les Parisiens ont encore 2 matchs à jouer et 6 points d'avance sur le Dauphin Lensois. Anne Dufort-Cornillet a assisté au match d'hier soir.
7: Pas encore de titre à fêter pour le Paris Saint-Germain, mais plusieurs anniversaires, à commencer par celui de Désiré Doué, buteur pour son 100e match sous le maillot rouge et bleu. Entré en seconde période pour dynamiser une équipe remaniée, mais peu inspirée, l'attaquant de 23 ans s'est montré décisif à la 83e minute de jeu.
8: Lucas, il me donne le ballon. Et je vois que je suis en position de pouvoir me décaler, je me décale, je me redécale et après je frappe et ça rentre, donc c'est super.
7: Avec cette victoire 1-0, les Parisiens conservent leurs 6 points d'avance sur leur dauphin, le Racing Club de Lens, et se dirigent tout droit vers un 14e sacre de champion de France. De quoi rendre fier le collectif Ultra Paris, venu célébrer ses 10 ans avec une centaine de fumigènes, un spectacle...
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1: D'abord le journal. Bonjour Paul Lancin-Spinelli.
2: Bonjour Julien, bonjour à tous.
1: Comme souvent lorsqu'il est en colère, Donald Trump a écrit son avis en lettres capitales.
2: Inacceptable. C'est de cette façon que le président américain a rejeté la réponse iranienne au plan des États-Unis pour sortir du conflit au moins.

0: Keir Starmer va devoir dégainer ses meilleurs arguments pour convaincre. Après la déroute électorale de son parti, le Labour, lors d'élections locales la semaine dernière, le Premier ministre britannique présente aujourd'hui sa nouvelle stratégie pour le pays.
1: Le nœud reste décidément impossible à desserrer au Moyen-Orient.
0: Avec des négociations entre l'Iran et les États-Unis qui stagnent, Téhéran avait envoyé hier par l'intermédiaire du médiateur pakistanais sa réponse à la proposition américaine pour mettre fin à la guerre. Une version iranienne que Donald Trump a violemment rejetée hier, Edouard Maille.
2: Une réponse iranienne, je cite, « totalement inacceptable », a écrit Donald Trump sur son réseau social Truth Social. Le président américain n'a pas donné de détails sur le contenu de la réponse iranienne, mais selon des informations du Wall Street Journal, l'Iran proposait de mettre fin au conflit et une ouverture progressive du détroit d'Ormuz à condition d'une levée du blocus américain des navires iraniens, mais une proposition qui ne répondait pas aux demandes de Washington pour des engagements sur les stocks d'uranium enrichi. L'Iran proposait que la question du nucléaire soit négociée dans les 30 prochains jours, mais l'agence de presse iranienne Tasnim a elle cité une source selon qui les informations du Wall Street Journal sur les propositions pour le nucléaire étaient fausses. Donc difficile de dire sur quel point butent les négociations, mais dans une interview diffusée dimanche dans l'émission 60 minutes de la chaîne CBS, le premier ministre israélien a affirmé que la guerre n'était pas terminée et qu'elle ne le serait pas tant que l'Iran dispose d'uranium hautement enrichi et des installations d'enrichissement. Edouard Maille, Atlanta, RFI.
0: Sa contestation du régime iranien l'avait conduit derrière les barreaux en décembre dernier. Les autorités ont finalement accepté hier de libérer sous caution Narges Mohammadi, prix Nobel de la paix 2023, et ce en raison de la dégradation de son état de santé. Bonjour Achim Lipold.
3: Bonjour Paul, bonjour à toutes et à tous.
0: Narges Mohammadi a donc été transféré d'un hôpital de Zanjan dans le nord du pays vers Téhéran.
3: Oui, Narges Mohammadi est désormais entre les mains de sa propre équipe médicale à Téhéran. Selon son avocate, elle aurait perdu 20 kilos en 4 mois de détention dans des conditions très dures et subi 2 crises cardiaques. D'après son mari, sa vie ne tient plus qu'un fil, figure de la lutte pour les droits humains et notamment les droits des femmes en Iran. Narges Mohammadi subit depuis plus de 20 ans arrestations, procès expéditifs et emprisonnements répétés. Les autorités iraniennes l'accusent notamment de propagande contre le régime. Âgée de 54 ans, la militante avait de nouveau été arrêtée en décembre dernier, après avoir critiqué le pouvoir lors d'une cérémonie funéraire. Condamnée en février à 7 ans et demi de prison, ce qui porte à 18 ans la totalité des peines prononcées contre elle, Narges Mohammadi a finalement été libérée sous caution hier, dimanche. Ses proches évoquent une caution importante dont le montant reste inconnu, Paul.
0: Et Achim, le cas de Narges Mohammadi a suscité une forte mobilisation internationale.
3: Oui, tout à fait. Les États-Unis avaient notamment demandé sa libération pour qu'elle puisse être soignée. Selon son avocate, ce sont les pressions diplomatiques et la mobilisation de la société civile qui ont permis cette sortie de prison. Le prochain combat sera désormais d'obtenir l'abandon des charges et sa libération définitive.
0: Merci beaucoup Achim Lipold. La crise au Moyen-Orient et ses conséquences économiques avec un pétrole qui grimpait de 2,7% à l'ouverture des marchés asiatiques ce matin. Donald Trump en parlera a priori avec Xi Jinping, sur lequel il compte mettre la pression. Ce sera lors de son déplacement en Chine de mercredi à vendredi. Visite confirmée par Pékin cette nuit. Deux autres dossiers incontournables sur le plan économique seront aussi au programme, à savoir l'intelligence artificielle et les droits de douane.
1: Promesse d'investissement et signature de contrat attendue à Nairobi aujourd'hui.
0: Avec ce forum d'affaires au premier jour du sommet Africa Forward, sommet entre l'Afrique et la France organisé au Kenya, 2500 chefs d'entreprise sont attendus. Demain, ce sera au tour des chefs d'État de se réunir. Emmanuel Macron et William Ruto, eux, ont anticipé et se sont rencontrés dès hier. Le dirigeant français a notamment déclaré que l'ère du précaré français en Afrique était terminée.
1: Les dirigeants des juntes nigériennes, burkinabées et maliennes, eux, ne feront pas le déplacement au Kenya.
0: Les militaires au pouvoir au Mali, fragilisés par ces attaques coordonnées du JNIM et des indépendantistes du FLA à la fin du mois dernier. Depuis plusieurs jours, les djihadistes ont resserré leur blocus sur Bamako, ce qui perturbe fortement les déplacements et l'approvisionnement de la capitale malienne. Samedi, plusieurs bus à destination de Bamako ont aussi été incendiés par le JNIM dans le centre du pays. À Abidjan, Côte d'Ivoire, certaines compagnies refusent donc désormais de prendre la route. Abdoulaziz Diallo.
4: Dans cette gare, des sacs et des cartons sont encore entassés près des cars immobilisés. Les guichets sont vides, les départs prévus ce jour sont tous annulés. En cause, l'attaque de la veille dans le centre du Mali, où plusieurs bus en partance pour la capitale malienne ont été incendiés. Mais avant

0: Même cet épisode, la fréquentation avait déjà fortement chuté, confie ce responsable de compagnie qui a requis l'anonymat.
1: Depuis le 25 avril jusqu'à maintenant, le nombre de passagers a beaucoup diminué. Avant, tous les jours, il y avait des départs, souvent on remplissait même l'écart. Mais aujourd'hui, on a souvent 6 personnes, maximum 10 ou 14.
0: Aucun des chauffeurs revenus récemment du Mali n'a accepté de s'exprimer à notre micro. Ce qui se passe sur la route est grave, glisse l'un d'eux avant de s'éloigner. À quelques mètres de là, pourtant, une autre compagnie a choisi de maintenir les départs. Son responsable reconnaît que le trajet est devenu particulièrement risqué.
2: Quand on passe par Tingrela pour aller à Bamako, à partir de la frontière du Mali jusqu'à Bamako, c'est dangereux. Il y a des gens qui craignent pour leur vie. C'est Dieu qui gère la sécurité des passagers parce qu'on n'a ni policiers ni gendarmes dans le car. Tout est dans la compétence du chauffeur. Lorsqu'il sent un danger, il peut s'arrêter.
0: Nous n'avons pas décrété un blocage formel du trafic, assure Ibrahim Diaby, directeur général du Haut Conseil du patronat des entreprises de transport routier de Côte d'Ivoire. Mais face à l'insécurité grandissante, on observe la prudence, on apprécie les réalités de chaque instant, affirme ce responsable. Abdelaziz Diallo, Abidjan, RFI.
3: Plus de 90 clients et membres d'équipage ont été évacués hier du MV Ondius sur quelques 150 passagers de ce navire de croisière où s'est déclaré un foyer d'antivirus la semaine dernière. Les débarquements se sont déroulés dans l'archipel espagnol des Canaries. Des vols de rapatriement doivent désormais s'enchaîner vers le Canada, la Turquie, les Pays-Bas. Celui à destination du Royaume-Uni est arrivé hier. Toutes les personnes rapatriées doivent ensuite rester à l'isolement pendant 45 jours.
4: Le Premier ministre britannique dos au mur.
3: Après le lourd revers subi par le parti travailliste lors d'élections locales la semaine dernière, Keir Starmer doit prononcer aujourd'hui un discours pour présenter sa nouvelle stratégie pour le pays et pour sa formation. Emeline Vin, le locataire du 10 Downing Street, va devoir se montrer convaincant alors que les doutes s'accumulent au sein de la population comme du Labour.
5: Les proches de Keir Starmer se montrent rassurants. Ils rappellent que le Premier ministre a été élu en 2024 pour un mandat de 5 ans, qu'il reste du travail et qu'on ne change pas de pilote en plein vol, selon la formule du chef de la diplomatie. Mais de plus en plus de voix au sein du Parti travailliste l'appellent à s'interroger sur la suite, à tout le moins établir un plan de sortie, en bref, indiquer les modalités de son départ et de son remplacement. Son ancienne numéro 2, la députée du Nord, Angela Rayner, l'a très clairement invitée à changer de cap pour espérer sauver son mandat. Pour l'instant, seule une quarantaine de députés ont ouvertement émis des doutes sur la capacité de Keir Starmer à rester en poste. Il en faudrait le double pour déclencher un vote interne de défiance. Outre Angela Rayner, l'actuel ministre de la Santé, Wes Streeting, est considéré comme un successeur potentiel et prépare, selon ses proches, sa campagne au cas où. Élu et militant travailliste devrait donc scruter le discours du Premier ministre ce lundi, qui pourrait permettre d'y voir plus clair sur le futur proche de la politique britannique. Emeline Van Londres, RFI.
3: Lui a prononcé hier son premier discours depuis les élections municipales en France. Édouard Philippe avait choisi Reims dans le nord-est du territoire après la tenue d'un conseil national de son parti Horizon. Alors que Gabriel Attal sature l'espace médiatique depuis la sortie de son livre, Édouard Philippe a fait une incursion dans la campagne à moins d'un an de la présidentielle pour rappeler Valérie Gasse qu'il est toujours là.
6: Face au lièvre Gabriel Attal, Édouard Philippe assume de jouer la tortue.
7: Certains sont pressés. Pressés de parler aux Français, pressés de leur écrire.
6: Un petit coup de griffe pour marquer sa différence sur la méthode.
7: Je ne crois pas qu'on puisse espérer devenir un jour président parce que les sondages sont bons. Je crois qu'on doit se préparer, s'enfoncer dans son pays, avant de l'incarner.
6: Édouard Philippe ne veut rien se laisser dicter dans cette campagne, ni le tempo, ni la stratégie. Il revendique avant tout d'être lui-même.
7: Je viens de la droite. Et je ne vais pas m'en excuser de la même façon que je ne vais pas m'excuser d'avoir été le premier Premier ministre d'Emmanuel Macron. D'un quinquennat où réformer la France était encore un mot qui avait un sens.
6: Une manière d'assumer son bilan à Matignon comme un avant-goût de son programme à venir. Il l'avait promis massif, alors il adoucit la promesse de potion amère.
7: Ce projet sera d'abord et avant tout massivement optimiste.
6: Ses adversaires, il les désigne LFI qui veut
7: détruire pour gagner, gagner pour détruire.
6: Et le RN.
7: Parfois très à droite et souvent très à gauche. Si j'osais, je vous dirais volontiers que le Rassemblement National, c'est un peu le nouveau en même temps.
6: Une pierre dans le jardin d'Emmanuel Macron, comme lorsqu'Édouard Philippe évoque l'Algérie.
7: La pénitence ou la repentance, ça n'est pas pour moi.
6: Édouard Philippe veut montrer qu'il est prêt, mais qu'il prend son temps. D'ici son grand meeting du 5 juillet, il veut mobiliser et tenter d'innover en organisant le 25 juin 1000 réunions d'appartements en même temps où il participera en visio pour donner un peu de peps à une campagne qui en manque encore. Valérie Gasse, Reims, RFI.
3: La France qui consent désormais à restituer plus facilement facilement les œuvres d'art pillées pendant la période de la colonisation. La loi a été publiée au Journal officiel ce week-end après son adoption jeudi par les députés, ce qui était attendu par de nombreux pays africains, mais pas uniquement. La Chine aussi a dit souhaiter renforcer sa coopération avec la partie française sur ce sujet, car Pékin espère en fait récupérer des objets volés lors du sac de l'ancien palais d'été impérial par les armées britanniques et françaises. C'était en 1860. Pour Emmanuel Linco, directeur de recherche à l'IRIS et auteur de Géopolitique du patrimoine, c'est une stratégie en fait assez récente de la part des autorités chinoises.
8: La Chine n'était pas du tout regardante sur les choses de son patrimoine de la période ancienne, tout simplement parce que le régime jusqu'à la mort de Mao en 76 est un régime athée, une société communiste totalement en rupture par rapport au passé. À partir en revanche des années 80 et davantage encore depuis l'arrivée au pouvoir de l'actuel Xi Jinping, on assiste à un rétablissement de la légitimité de la période impériale, très certainement dans le but de faire en sorte que le Parti communiste légitime sa propre position en s'inscrivant dans une continuité historique. Donc il y a une sorte de revirement, et cela survient au moment où les relations entre la Chine, l'Europe en général et la France plus particulièrement sont de plus en plus difficiles, et le moteur du nationalisme chinois actuel se nourrit fondamentalement de toute cette vindicte anti-occidentale et cette nécessité pour la Chine de se voir restituer cette pièce impériale, alors qu'il y a 60 ans, ce même parti communiste chinois incitait à la destruction systématique de ce patrimoine ancien.
3: Le chercheur Emmanuel Linco. Et puis dans un tout petit peu plus d'un quart d'heure, vous saurez qui est élu meilleur joueur africain de la saison de Ligue 1 de football. Le prix Marc-Vivien Fauré sera décerné dans le prochain journal à 5h30 TU. Je vous rappelle le nom des trois finalistes du trophée organisé par RFI et France 24. Le Sénégalais Lamine Camara de Monaco, Moussa Niakate de Lyon et le Malien de Lens, Mamadou Sangaré.
4: Paul Lonsin-Spinelli pour le journal. Merci beaucoup. Lundi 11 mai 2026, bienvenue à vous. RFI Matin, 3 heures d'information et le Moyen-Orient à nouveau à la une. Alors que Donald Trump a jugé hier soir totalement inacceptable la réponse de l'Iran à sa proposition d'accord, on appelle notre correspondant à Téhéran, Siavosh Ghazi, à 6h, temps universel. L'actualité ce matin qui nous emmène aussi à Nairobi, le sommet Africa Forward qui commence aujourd'hui pour repenser les relations entre la France et le continent. Après un premier sommet en 2023 tourné vers la société civile, le milieu des affaires est cette fois à l'honneur. Au moins 2500 chefs d'entreprise présents au Kenya aujourd'hui et les organisations de la société civile justement qui regrettent cette évolution.
9: Tout est devenu économie, tout est devenu business, tout est dirigé vers ce côté-là, soit de la politique, soit de l'économie. Et moi je pense qu'on doit également prendre en compte certains aspects des sociétés.
4: Reportage à Nairobi dans le prochain journal Afrique et à 5h30, temps universel, on vous le disait, la fin du suspense pour les amoureux du ballon rond. L'annonce du lauréat du prix Marc-Vivien Fauré qui de Lamine Camara, Moussa Niakate ou Mamadou Sangaré sera couronné cette année meilleur joueur africain de la saison de Ligue 1 qui touche à sa fin. Le verdict est dans moins de 20 minutes désormais. Et puis ce sera demain le retour du festival de cinéma le plus connu au monde. Le festival de Cannes déroule de nouveau son tapis rouge. Bonjour Arnaud Pontus.
10: Bonjour Julien, bonjour à tous.
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1: RFI, 8h à Paris, 6h en temps universel.
2: Julien Coquel-Rohem.
1: Et Gaëtan Plenet pour le journal. Bonjour Gaëtan.
3: Bonjour Julien, bonjour à tous.
1: Un Malien récompensé du prix Marc-Vivien Foé.
3: C'est une première et elle est signée Mamadou Sangaré, sacré meilleur joueur africain de Ligue 1. Son portrait dès le début de cette édition. On est à Téhéran dans un instant car on en sait un petit peu plus sur la réponse iranienne aux propositions américaines pour mettre fin à la guerre. On sera aussi en Cisjordanie après cette scène qui a beaucoup choqué ce week-end. Des colons israéliens obligeant des Palestiniens à exhumer un corps à peine enterré pour le déplacer un petit peu plus loin. Et puis l'actualité, c'est aussi le sommet Africa Forward qui s'ouvre aujourd'hui à Nairobi. L'Ukraine et la Russie qui s'accusent mutuellement de violer le cessez-le-feu en vigueur. Et puis la Biennale d'art de Venise qui a commencé hier. On vous emmène au pavillon sénégalais.
1: Vous l'avez vécu en direct tout à l'heure sur RFI, le prix Marc-Vivien Foé 2026 attribué à Mamadou Sangaré.
3: Le milieu de terrain de Lens, élu meilleur joueur africain de la saison de Ligue 1 par le jury de RFI et de France 24. Lamine Camara et Moussa Niakate n'ont pas démérité, ils étaient les deux autres finalistes, bravo à eux. Mais c'est donc Mamadou Sangaré qui est sacré ce matin et à qui on va remettre son trophée tout à l'heure dans nos locaux avant qu'il ne soit l'invité d'honneur d'un Radio Foot spécial. On lui déploie le tapis rouge et c'est mérité, surtout que c'est la première fois qu'un Malien remporte ce prix.

0: Notre correspondant en Iran, Trump dit non, et à Téhéran, on en dit quoi?
1: Pour l'instant, les autorités iraniennes n'ont pas encore réagi officiellement au message de Donald Trump, mais on a plus de détails sur la réponse qui a été envoyée par Téhéran. Selon le site de la télévision d'État, la position iranienne comprend les points suivants. Fin des hostilités sur tous les fronts, y compris le front libanais, paiement des réparations de guerre, la reconnaissance de la souveraineté de l'Iran sur le détroit d'Hormuz, la fin des sanctions américaines, en particulier sur la vente de pétrole, et le déblocage des avoirs iraniens à l'étranger. C'est seulement après avoir réglé ces questions, dans un délai de 30 jours, que l'Iran acceptera de parler de son programme nucléaire. Mais là encore, Téhéran refuse d'abandonner l'enrichissement d'uranium ou encore d'envoyer à l'étranger ses stocks d'uranium, notamment le 440 kg enrichi à 60%. Les gardiens de la révolution ont prévenu qu'en cas de saisie ou d'attaque contre les navires marchands iraniens par les États-Unis, une base américaine sera visée. De même, Téhéran a lancé un avertissement à la France et au Royaume-Uni en affirmant qu'en cas d'envoi des navires de guerre, notamment le porte-avions Charles de Gaulle dans la région, il y aura une réaction dure de la part de Téhéran.
0: Merci Siavosh Ghazi. Et après ces menaces que vous évoquez, le président français Emmanuel Macron a réagi. La France, dit-il, n'a jamais envisagé un déploiement dans ce détroit. Ce qu'il espère, par contre, c'est une mission défensive pacifique pour rouvrir et sécuriser ce point de passage une fois que la guerre sera finie. Objectif partagé par le Royaume-Uni et Paris et Londres présideront d'ailleurs une réunion en visioconférence demain avec leurs homologues qui sont prêts eux aussi à une telle mission. Mais elle est donc, on l'aura compris, encore très hypothétique. Et en attendant, les prix du pétrole grimpaient à nouveau ce matin à l'ouverture des bourses asiatiques. Inquiète donc de cette fin de non-recevoir de Donald Trump qui balaie d'un revers de main la réponse iranienne aux propositions américaines. Dans cette réponse, Siavosh l'expliquait il y a un instant, Téhéran réclame notamment la fin des combats au Liban, et c'est l'autre front de cette guerre malgré un cessez-le-feu violé chaque jour. Hier, deux secouristes du Comité islamique de la santé qui est affilié au Hezbollah ont été tués, 5 autres blessés selon le ministère libanais de la santé après de nouvelles frappes israéliennes dans le sud du pays.
2: Autre décompte, celui de l'ONG israélienne Breaking the Silence.
0: Un décompte en Cisjordanie occupée cette fois où l'organisation parle de quelque 378 faits de violence au cours de ces 40 derniers jours. Il y a notamment eu cette scène vendredi dans le nord du territoire. Ça s'est passé pendant des funérailles. Des Palestiniens ont dû exhumer un corps pour l'enterrer un petit peu plus loin, comme l'exigeaient les colons israéliens. Ça a beaucoup choqué en Cisjordanie. Correspondance d'Amira Swilem.
3: Trop proche de la colonie à leur goût. Vendredi, alors que les funérailles d'un homme de 80 ans se déroulent dans les environs de Jenin, des colons israéliens font irruption. Ils menacent le cortège d'hommes endeuillés et le somme d'exhumer le mort. Bien que l'enterrement ait été coordonné avec l'armée israélienne qui occupe le territoire palestinien en question, ces colons ont refusé que ce vieux Palestinien repose dans ce cimetière. Face au danger, et comme en attestent les vidéos tournées ce jour-là, les proches du défunt n'ont eu d'autre choix que de déterrer le mort, puis de le porter sur leurs épaules, jusqu'à un autre cimetière plus éloigné de la colonie. Le tout sous le regard de l'armée israélienne. Même les morts ne sont pas tranquilles. Cette phrase revient fréquemment dans les discussions ces jours-ci en Cisjordanie occupée. Le Haut Commissariat des droits de l'homme de l'ONU va dans le même sens. Il évoque une violence, je cite, effroyable, qui n'épargne ni les morts, ni les vivants. En Israël, quelques voix s'élèvent. Dans un éditorial aussi nerveux que désespéré, le journaliste phare de Haaretz, Gideon Levy, tente de secouer ses compatriotes. Imaginez un peu si des Palestiniens avaient fait la même chose à un Israélien, écrit-il. Amira Swilem, Ramallah.
0: Et cette déclaration, il y a quelques instants, de la chef de la diplomatie européenne, Kaya Kallas, elle affirme que l'Union européenne devrait parvenir à se mettre d'accord dès aujourd'hui pour sanctionner les colons extrémistes israéliens qui sont coupables de violences contre les Palestiniens en Cisjordanie. On aura l'occasion d'y revenir un petit peu plus tard. Retour d'abord en Iran, où Narges Mohammadi a été libérée sous caution hier. La militante des droits humains, prix Nobel de la paix 2023, avait été arrêtée une fois de plus en décembre dernier. Et depuis, son état de santé s'était fortement détérioré. Elle a finalement été transférée dans un hôpital du nord de Téhéran, où elle est désormais prise en charge par sa propre équipe médicale.
2: RFI 9h07 à Nairobi au Kenya, c'est là-bas que s'ouvre aujourd'hui le sommet Africa Forward.
0: Co-présidé par le Kenya et la France, car l'idée c'est bien de repenser le partenariat entre la France et l'Afrique. Le président français Emmanuel Macron est sur place, il est d'ailleurs arrivé dès hier dans le cadre d'une tournée africaine. Ce sommet va durer 2 jours avec d'abord un forum d'affaires en présence de nombreux chefs d'entreprise français notamment, car ils sont de plus en plus nombreux à être séduits par ce hub régional kényan à Nairobi, Alban Tiroir.
4: Les entreprises françaises y étaient une trentaine en 2012. Elles sont environ 140.

0: 40 à être implanté au Kenya aujourd'hui. L'intérêt est croissant, confirme Arnaud Floris. Il est le directeur Afrique de BPI France, la banque publique d'investissement qui soutient les entreprises françaises dans leur développement à l'international. Il l'affirme, l'Afrique de l'Est présente de réels atouts.
1: Ça fait partie des régions à plus forte croissance en matière de potentiel, une région qui est historiquement moins dans les radars, pour des raisons historiques, géographiques et évidemment de langue, et portée par le Kenya en particulier, qui est un des hubs industriels et technologiques du continent. C'est le pays qui a vu naître M-Pesa. C'est un pays qui a été précurseur sur certains niveaux. Quand vous regardez le tissu industriel du Kenya, il est très développé. Et ensuite, si vous élargissez un peu le spectre, la Tanzanie, l'Ouganda, la Zambie, c'est des pays avec de formidables opportunités et du point de vue d'une entreprise française, quelque part un peu un terrain vierge. Et donc, c'est ça qui est très intéressant.
0: Les opportunités sont multiples dans le secteur de l'énergie ou de la transformation des produits agricoles, par exemple. Mais la France doit aussi faire face à la compétition dans le domaine des infrastructures, notamment où la Chine est très présente. Au Kenya, un projet de dédoublement d'autoroute initialement accordé à un consortium français a ainsi été résilié avant d'être finalement octroyé à des entreprises chinoises. Albin Tirouan-Nairobi, RFI.
2: Et ce partenariat Afrique-France, est-ce qu'il est en train de changer? 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
2: Le cessez-le-feu entre l'Ukraine et la Russie n'est pas respecté et les deux pays s'en accusent mutuellement, parlant d'attaques menées par l'autre. Déjà plus de 4 ans de guerre, de mort, de destruction, d'horreur, mais aussi de résilience, comme dans ce documentaire vu par plus d'un million de spectateurs ukrainiens malgré les coupures d'électricité récurrentes. Ça s'appelle Second Wind, l'histoire de 5 soldats ukrainiens, dont 4 amputés, qui sont parvenus à atteindre le sommet du mont Kilimandjaro en Tanzanie. C'était en début de l'année dernière. Le film était notamment projeté ce week-end à Bruxelles lors du festival Ukraine on Film. Jean-Jacques Herry y était.
4: Second Wind n'est pas un documentaire de guerre et si on la voit dans le film, c'est par une absence, celle des membres inférieurs qu'elle a arrachés à 4 des 5 protagonistes. Pendant 4 jours d'une harassante ascension, on suit Vlad, Roma, Misha, Sashko et Olia sur les pentes du Kilimandjaro et la douleur pour les amputés arrive à peine après une heure de marche. Qu'importe, le géant tanzanien, ils continuent de l'affronter avec leurs prothèses. La colonne vêtue de bleu serpente d'abord sur les chemins, puis dans la neige. Archives personnelles alternent avec voix off et scènes filmées en temps réel. Les cloques, la douleur et l'inconfort augmentent avec l'altitude et font régulièrement frôler l'abandon. Mais la force de la volonté et la solidarité leur permettent d'arriver au sommet où un drapeau ukrainien est déployé sur la neige à 5895 mètres de haut. Dans la salle, Nikolai, réfugié ukrainien en Belgique depuis 3 ans.
5: C'était difficile pour eux, mais ils l'ont fait et je suis fier d'eux.
4: Second Wind clôturait donc le festival Ukraine on Film, une dernière projection qui se voulait pleine d'espoir, une volonté des organisateurs, rappelle Denis Ivanov.
6: C'était très important de souligner qu'on s'est résisté à tous ces événements chaotiques.
4: Et aujourd'hui, le film est régulièrement présenté dans des centres de rééducation pour motiver amputés et blessés de guerre. Jean-Jacques Herry, Bruxelles, RFI.
3: Et puis Gaëtan Sayel, la Biennale d'art de Venise a commencé ce week-end.
2: Et ce matin, on vous emmène dans le pavillon sénégalais de l'exposition centrale avec Muriel Mahalouf.
7: Le Sénégal a pris ses quartiers à Venise dans l'un des nombreux palais qui jalonnent le Grand Canal, à deux pas des Giardini, le cœur battant de la Biennale. C'est là que Caroline Gay, physicienne de formation et artiste, a installé ses sculptures sous le titre Wurus, qui signifie or en Wolof. Mais ici, point de métal précieux. Les œuvres sont principalement en laiton et parfois sonores.
8: Il s'agit d'une œuvre de 1,77 m environ qui est placée dans une niche de 2 mètres très illuminée sur un fond noir, un mur noir, un tunnel en fait. Et donc elle nous accueille comme ça, on peut la toucher et elle émet du bruit, elle résonne, elle vibre.
7: Caroline Gay invite le spectateur à déambuler dans des espaces où les sculptures apparaissent différemment au gré des mouvements des visiteurs. Lignes, courbes, circonvolutions, figures géométriques apparaissent dans des reflets, des ombres. Une exposition séduisante qui invite au voyage et où l'or, Wurus, réside dans la valeur qu'on veut bien donner aux choses. Muriel Mahalouf, Venise, RFI.
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ça marche pas mal. D'accord. Tu vois, ou alors un sacrifice, je sais pas, n'importe. Voilà. Tu vois, tu réfléchis à tout ça. Et puis, tu me tiens au juice. Ok.

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0: Bonjour chères auditrices et chers auditeurs, vous êtes bien sur Radio Campus Tour 99.5 FM. Bienvenue dans I Love Mes Cheveux. I Love Mes Cheveux, comme son nom ne l'indique pas, c'est une émission qui parle de plurilinguisme et de traduction. Je suis Guillaume Singal et à mes côtés, mon invité du jour, Carlos Tous González. Carlos, bonjour.
1: Bonjour.
0: Et avant de cuisiner mon invité, gentiment quand même, histoire qu'il n'ait pas peur quand même, qu'il ne s'enfuit pas tout de suite, je rappelle qu'il y a un compte Instagram ILMC 2025, ILMC comme I Love Mes Cheveux 2025, parce qu'on a commencé cette émission en janvier 2025. Voilà, voilà. Donc évidemment, abonnez-vous au compte Instagram pour ne rien rater des émissions, des annonces, des podcasts.

0: Et je rappelle, parce que j'ai oublié de le faire la semaine dernière et que nos invités élèves de seconde au lycée Grandmont ont dit que le générique était bien cool, qu'il s'agit de Chanty de Julien Jacob. Voilà, on est au complet. Alors, Carlos, je me tourne vers toi. Tout d'abord, bienvenue dans ce studio de Radio Campus Tours.
1: Merci beaucoup. Je suis très content d'être là avec vous. Je ne sais pas combien vous êtes.
0: Alors, il y a deux permanents journalistes. Et puis sinon, il y a des... je ne sais pas, on ne compte plus les bénévoles. Hein, mais c'est une radio associative, donc voilà. Donc, on est un très grand nombre de bénévoles avec un bureau qui fait des choses à merveille. Tout va bien. Ok, alors Carlos, tu es maître, je ne t'ai pas présenté encore, mais tu es maître de conférences. Alors, j'avais présenté ça en études hispaniques ou hispanophones, je ne sais pas très bien comment on peut dire en études.
1: Oui, j'aime bien la formule études hispaniques.
0: En études hispaniques, au département d'espagnol et de portugais de l'Université de Tours, et tu es aussi vice-doyen aux relations internationales, il faut toujours que je vérifie s'il n'y a pas une subtilité, mais non, en fait, il n'y en a pas, de la faculté Lettres et Langues depuis maintenant un an.
1: Un an, c'est ça.
0: Ça va faire un an que tu occupes ces fonctions à la fois extrêmement utiles et, je pense, extrêmement prenantes. Mais on aura l'occasion d'en reparler.
1: Tout à fait.
0: Pas assez prenantes, puisque tu as le temps de venir glandouiller à la radio, visiblement. Ouais. Non, justement, c'est pour dire merci vraiment de prendre sur ton temps, parce qu'on a tous des calendriers et des agendas un peu compliqués. Ok, donc Carlos, la raison pour laquelle j'étais très content que tu puisses venir, c'était... pour parler déjà un petit peu de ton profil, de ta formation, et tu es, comme ton nom ne l'indique pas tout à fait, mais enfin, tu es hispanophone, comme ton nom l'indique, on va dire, et tu es colombien, comme ton nom ne l'indique pas, donc qu'est-ce qui fait que tu te retrouves à Tours à enseigner les littératures hispanophones et les cultures hispaniques dans ce coin perdu de la France?
1: Alors, c'est vrai que j'ai un nom de famille qui peut être confus, voilà, puisqu'il n'est ni d'origine française, ni d'origine colombienne, mais plutôt d'origine linguistique catalane, et plus concrètement de la région de Valence. Je viens d'une famille caribéenne, de la côte colombienne, sur l'océan Atlantique, sur la Grande Caraïbe. On ne parle pas du tout français dans ma famille, mais c'est une langue que je maîtrise ou que je parle depuis ma plus tendre enfance, puisque c'est ma langue de formation. J'ai appris à lire, à écrire en français depuis la petite section. Et jusqu'au lycée, j'étais scolarisé dans un système français. C'était le lycée français de Bogota, en Colombie. Et très vite, cette langue est quand même devenue une langue... de complicité entre frères et sœurs dans le foyer, puisque c'était bien le français qui nous permettait et nous permet toujours aujourd'hui de garder des secrets entre nous en public pour le plus grand plaisir de mes parents, mes cousins et toutes les autres personnes de la famille qui ne parlent pas français.
0: Voilà. Alors, je me rappelle que l'écrivain français Hervé Guibert parle à un moment donné des parents qui parlent dans un anglais pas toujours terrible pour parler de sexe en présence de leurs enfants. Vous, c'était l'inverse, en fait. C'était les enfants qui parlaient français, qui étaient en fait la langue codée, finalement, que ne comprenaient pas les adultes ou les autres membres de la famille, si je comprends bien.
1: Exactement. Donc, au départ, cela choquait mes parents, ça les énervait. Ils nous disaient que c'était pas... que c'était pas poli, que ça se faisait pas devant les autres. Mais petit à petit, ils ont compris qu'il y avait quand même une sorte de complicité, enfin, vraiment, entre, surtout avec ma sœur, qui est l'aînée de notre petite fratrie, où nous sommes quatre. Et toujours aujourd'hui, voilà, on se parle au téléphone et on se dit... pas forcément que des secrets, mais on échange beaucoup, voilà, en français, et petit à petit, dans la famille, ils ont compris que ce n'était pas seulement une façon de se protéger ou de cacher des informations, mais aussi d'établir un code intime de relations entre frangins.
0: Voilà. Je crois qu'à un moment donné, les parents sont toujours contents de voir plutôt leurs enfants rester complices ou... plutôt que de se déchirer ou de se faire la gueule ou d'arrêter de se voir. Donc je pense que de ce point de vue-là, il y a une forme de rationalité à accepter ça. Hein.
1: C'est exactement cet aspect qu'il a emporté au final sur la gêne que cela pouvait entraîné dans la famille.
0: Voilà. Et ça vous est arrivé quand même de l'utiliser de manière pas très polie, je suppose. Notamment quand vous étiez plus jeune, et peut-être encore maintenant, je ne sais pas.
1: Bien entendu. Voilà. Et même quand on va dans les commerces, en public, on le fait sans aucune gêne, en fait. Enfin, ce n'est pas très respectueux, mais c'est resté très naturel entre nous.
0: Et il n'y a jamais eu des couacs, au sens où vous êtes tombé dans... Vous étiez à Bogota ou peut-être ailleurs, en Colombie, à vous dire on parle français, il n'y a personne d'autre qui parle français. Et en fait, vous vous êtes fait attraper parce qu'il y a... Non.
1: Bien sûr, c'est pas drôle, sinon. Ouais, plusieurs fois.
0: D'accord, ok. Mmh. Alors, la question qui me vient, c'est... Tu as bien dit que dans ta famille, le français n'était pas une langue parlée, n'était pas une langue connue. Qu'est-ce qui fait que, alors si j'ai bien compris, ça n'a pas commencé avec toi, ça a peut-être commencé avec ta sœur aînée déjà. Qu'est-ce qui fait que vos parents vous ont placé dans une école française? C'était une volonté comme ça de vous donner des opportunités supplémentaires, ou c'était l'école la plus proche ou...
1: Ah non, c'était loin d'être l'école la plus proche. Mes grands cousins y étaient déjà. Et la Colombie étant un pays où l'école, enfin l'éducation est un droit sur la constitution, mais pas dans les faits, les familles cherchent à placer au mieux dans des établissements scolaires plutôt privés leurs enfants afin de garantir leur futur. Et il se trouve que grâce à ce contact de mes grands cousins qui y étaient déjà, notre entrée dans le lycée français a été un peu plus simple et très vite on était bénéficiaire d'une bourse sur critères sociaux qui nous permettait bien entendu de pouvoir y rester et faire toute notre scolarité. Voilà. Mais il n'y avait pas au départ un amour pour la culture française ou la langue française chez mes parents. C'était juste,
0: un impératif social.
1: Exactement. Voilà. Enfin, l'ascenseur social qui passe d'abord par l'éducation et qui, le cas de ma fratrie, a porté ses fruits. Voilà.
0: D'accord, donc toute ta fratrie parle français
1: Pas la dernière, voilà. D'accord. Ma quatrième sœur, ou la quatrième de la famille, plutôt, c'est ma deuxième sœur, on est deux garçons, deux filles. Elle est partie plutôt en terrain anglophone dès le départ, mais les trois premiers, nous sommes francophones de formation et un peu de spécialité.
0: Alors toi, je ne te pose pas la question de savoir si le français t'a servi professionnellement, parce que c'est un peu une évidence que oui, puisque tu travailles en France déjà. Ouais. Et pour ton autre frère et ta sœur aînée aussi, c'est pareil, ils ont fait une carrière dans laquelle le français a facilité les choses ou...
1: Alors, mon frère, il travaille beaucoup dans le milieu international. Il a fait plusieurs séjours en France et en Europe pour se former. Et il travaille en réseau... dans le domaine plutôt des politiques urbaines. Donc, bien entendu, l'anglais et le français sont des langues qui lui permettent justement d'œuvrer, de mener à bien des projets qu'il a en ce moment et qui d'ailleurs sont aussi menés par ma grande sœur. J'ai appris hier qu'il venait justement de signer un énorme contrat avec un groupe français pour une gestion en Colombie. Donc ils ne sont pas forcément francophiles ou dans les lettres françaises, mais ils utilisent bien le français dans leur univers professionnel au quotidien.
0: D'accord, ok. Et donc ça jusqu'au lycée, et le français, à un moment donné, est-ce que il y a eu autre chose que simplement le fait que c'était finalement devenu la deuxième langue ou une langue en parallèle dans laquelle vous êtes devenu très vite bilingue, en fait, de parce que moi j'entends depuis le temps que je te connais, j'ai l'impression que tu es parfaitement bilingue, au sens où vraiment il y a une aisance absolument identique dans les deux. Enfin, je ne peux pas juger sur l'espagnol, je suis obligé d'imaginer que tu es au moins aussi à l'aise en espagnol qu'en français, ça se trouve peut-être pas en fait finalement. Mais est-ce qu'il y a eu en quelque sorte simplement ce côté-là, c'est-à-dire c'était la langue d'éducation, c'était une langue dans laquelle... Ou est-ce qu'à un moment donné, il y a eu quelque chose de spécifique avec la culture française qui s'est déclenché pour toi?
1: Très vite, quand j'étais au lycée, je me suis rendu compte que ça me passionnait vraiment, que la langue, l'aspect très... linguistique, la prosodie du français, la phonologie du français m'intéressait beaucoup la littérature, bien entendu, et c'est pourquoi d'ailleurs j'ai décidé de faire une licence en FLE, en didactique des langues, et plus concrètement en FLE. Donc une formation très très linguistique, avec des cours de linguistique générale, sociolinguistique, phonétique, grammaire contrastive entre le français et l'espagnol, et qui s'accompagnait d'un itinéraire ou d'un focus sur la littérature. Et j'ai compris en fait que ce petit rêve de devenir enseignant que j'avais déjà en tête quand j'étais en collège prenait une forme un peu plus concrète lorsque je faisais mes études de licence et j'étais très content justement de décrocher un diplôme d'enseignant de français et langue étrangère. Sauf qu'après, je suis venu en France et plus concrètement à Montpellier qui était quand même... le lieu de cette langue que j'avais le plus entendue, parce que la plupart de mes enseignants au lycée français étaient du Sud. Mmh. On avait quelques Niçois, Toulousains, mais surtout des Nîmois et des Montpelliérains. Et ce qui, bien entendu, pour moi, a éveillé des émotions, des représentations qui passaient par le littéraire. Je me souviens de la passion avec laquelle j'étudiais Francis Ponge, par exemple, Paul Valéry, Brassens. Et petit à petit, ben voilà, l'Hérault et le golfe du Lion sont devenus une nouvelle passion. Sauf que pour ma plus grande surprise, une fois sur place, je me suis découvert passionné du monde hispanique. Voilà.
0: Donc finalement, une formation... francophone en Colombie ou en études françaises, en culture francophone en Colombie, et puis une fois qu'on va à l'étranger, qu'on est loin de son monde d'origine, on va dire, ça s'inverse un petit peu, c'est ça qui s'est
1: tout
0: passé.
1: Tout à fait. C'était, enfin...
0: ça s'inverse en partie, en tout cas. Je pense que tu as une approche très comparative aussi, on aura l'occasion d'en reparler plus tard dans l'émission, mais...
1: Alors, il y avait en effet cette perspective... un peu nostalgique, enfin, la terre d'origine, le mal du pays, le besoin justement de se rapprocher de sa culture par son étude et après l'enseignement justement de cette langue et des cultures hispaniques. Mais il y avait aussi quelque chose de très concret, c'était le marché du travail, les opportunités qui se présentaient à moi et qui se sont présentées très vite quand je suis arrivé en France et qui me permettaient justement de continuer mon chemin dans l'enseignement en même temps que je progressais dans mes études. Parce que j'étais pendant ma première année en France assistant d'espagnol dans un collège en REP plus à 7. Et en parallèle, j'ai commencé à préparer mon dossier de candidature pour un master LLCER en études hispaniques à Montpellier. Et c'est à partir de là voilà, que je me suis rapproché du monde universitaire français, que j'ai soutenu un mémoire de recherche, commencé à préparer un doctorat, et petit à petit...
0: Au départ, c'était la question de l'opportunité professionnelle, c'est parce que tu t'es rendu compte que, y compris dans c'était d'abord dans le secondaire, où tu t'es rendu compte qu'il serait plus facile de, finalement d'obtenir peut-être un CAPES d'espagnol qu'un CAPES de lettres, ou est-ce que c'est même d'emblée vers dans l'enseignement supérieur
1: Non, c'était projeté. D'abord dans le secondaire, sauf que à chaque fois c'était des petits contrats, donc j'étais très pragmatique et dans le présent. Donc pour moi, il s'agissait d'avoir une expérience d'enseignement le temps de me payer mes études, sans avoir pris de décision à l'époque. Et c'est en faisant mes études et en passant justement de la didactique à la recherche, parce que c'était ça aussi qui était révélateur pour moi. En passant des études francophones aux études hispaniques, je suis aussi passé de la didactique à la recherche. Et c'est là que j'ai commencé un peu à découvrir ou à me projeter dans le milieu universitaire, mais dans l'hispanisme cette fois-ci. Voilà.
0: D'accord, ok. Bah, écoute. Et ensuite, tu as fait ton doctorat à Montpellier.
1: À Montpellier.
0: En littérature sud-américaine, me semble-t-il.
1: Oui, tout à fait. C'était une thèse, enfin en études hispaniques, mais qui portait sur un corpus romanesque de deux écrivains colombiens contemporains qui, à l'époque, étaient quand même les fers de lance de la littérature colombienne. Je te parle des années 2010, qui le sont toujours, d'ailleurs.
0: Littérature extrêmement très contemporaine.
1: Oui, oui, très très contemporaine.
0: Tu peux citer le nom des deux auteurs.
1: Alors, il s'agit de Jorge Franco Ramos de Medellín et de Juan Gabriel Vázquez de Bogota.
0: Ok. Donc et je crois que les deux sont traduits au moins en partie.
1: Les deux sont traduits en français.
0: Très bien. Bon, on fera un petit peu nos recherches et puis éventuellement on fera une émission plus tard, l'année prochaine, on ne sait pas, autour de ces auteurs. Et ça va être enfin l'occasion de me renseigner parce qu'on peut le dire, on est collègues depuis quand même quelques années. Mais j'avoue que j'ai jamais lu tes corpus. Alors qu'en fait c'est vraiment des questions et des dimensions qui m'intéressent aussi à titre personnel et professionnel. Très bien, très bien. Et donc ensuite, tu arrives après ta thèse à Tours.
1: Tout à fait.
0: Et comme maître de conférence, il y a déjà 7 ans, c'est ça, 7 ans ?
1: Je suis arrivé en 2019.
0: C'est
1: voilà.
0: Ça, 7 ans. Ça va. Tu finis ta 7e année, donc tu es arrivé pile dans le moment immédiatement pré-Covid. Et ensuite, tu as fait l'essentiel de tes premières années dans la pagaille, un petit peu des confinements, des déconfinements.
1: Exactement. J'ai fait une entrée en matière assez particulière, puisque c'était... l'automne des Gilets jaunes et donc de l'enchaînement des grèves SNCF généralisées pendant plusieurs semaines et comme je n'étais pas encore tout en jeu.
0: Ah oui, tu n'étais pas encore...
1: J'étais pas mal empêché pour les déplacements cette première année. Juste après les grèves et les gilets jaunes, il y a eu quelques petites semaines de blocage des tanneurs.
0: C'est vrai, tout à fait.
1: Mais bon, étant Montpellierin, j'avais déjà l'habitude hein, des campus de lettres bloqués.
0: Où ça bouge un peu. Ouais,
1: exactement. Hein. Et au bout de 2 ou 3 semaines de reprise à la normale aux tanneurs, on est confiné. Voilà.
0: Et je confirme que l'année s'est terminée en distanciel. Ça, on peut tous le confirmer. Très bien. Mais écoute, après une première pause musicale, et je rappelle que comme toujours, c'est génial. Enfin, comme presque souvent, presque toujours. Oh là, je vais arriver à parler ce matin. Comme presque toujours, c'est l'invité qui fait la playlist. Donc, on va faire une première pause musicale en écoutant. En plus, je ne sais pas dire le nombre 13 en espagnol, donc je vais avoir l'air idiot. Donc, c'est Latino America du groupe. Je vais te le laisser le dire.
1: Calle 13.
0: Voilà. Il me semblait que c'était pas très très loin, mais je n'ai jamais fait l'espagnol, donc je suis toujours un peu inquiet quand je vérifie pas. Et donc on va écouter ce choix de notre invité, puis tu nous expliqueras un petit peu après pourquoi on a écouté ce morceau. Donc on écoute Latino America de Calle 13.
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0: Le bruit de l'océan, le bruit des pas de l'enfant qui s'éloigne. Je vous recommande d'aller regarder le clip du morceau que nous venons d'entendre. Vous êtes bien sur Radio Campus Tour 99.5 FM, I Love Mes Cheveux, avec notre collègue Carlos Tous González. Alors, pourquoi cette chanson ?
1: Alors, il s'agit d'une chanson que j'aime beaucoup, qui est différente dans l'histoire musicale de ce groupe portoricain, qui était d'abord orienté plutôt reggaeton, rap et autres, mais qui a toujours été très engagé dans ses paroles. Il s'agit d'un morceau en castillan, en portugais et en quechua, qui sont donc les trois langues les plus parlées du monde ibéro-américain. Et les paroles de cette chanson dénoncent le néocolonialisme et l'ingérence à la fois états-unienne, européenne, dans l'Amérique hispanophone. Et ce que j'aime beaucoup de ce clip, c'est qu'on entend différents accents, parce qu'il convoque la colombienne Toto Lamampocina, la péruvienne Susana Baca, la brésilienne Maria Rita, qui donc chante en portugais, et les locuteurs du début. Je pense que c'était aussi un beau rappel à ce moment, enfin, voilà, parce que le clip commence justement dans un studio de radio, et ils sont invités à chanter en quechua, enfin, par un locuteur qui parle, lui, quechua, sur les hauts plateaux andins. Et donc, ce métissage linguistique, bien entendu, s'accompagne d'un métissage musical, parce qu'on entend plusieurs instruments et rythmes plutôt andins qui nous permettent justement de porter cette revendication des classes populaires, la classe ouvrière, la classe étudiante, la classe paysanne principalement. Et je pensais que justement pour une émission qui porte sur le plurilinguisme, cette polyphonie linguistique et musicale était la bienvenue.
0: C'est très bien. Et c'est une très belle découverte, y compris musicale. J'avoue que je n'avais pas fait très attention aux paroles. J'avais entendu peut-être que les moments où je me suis dit, tiens, je comprends des trucs, c'est peut-être les moments où c'est en espagnol. Je ne sais pas, peut-être, probablement. En tout cas, ce n'est pas en quechua. J'en profite d'ailleurs pour saluer, si elle nous écoute, Marcela Moscol et Jenny Martin, qui étaient venues en juin 2025 pour une émission que l'on avait fait autour de la langue et de la culture quechua, et notamment autour du Pérou, d'où elles sont originaires. Donc voilà, donc on les salue. C'est aussi pour dire que voilà, c'est pas la première émission, mais merci à toi de nous refaire écouter, de nous faire écouter du quechua, et puis avec d'autres artistes aussi, et de rappeler bien sûr que l'Amérique du Sud et la Caraïbe, peut-être en particulier la Grande Caraïbe, sont des lieux d'interculturalité et de plurilinguisme vraiment éminents. Eh bien, merci beaucoup. Et donc, finalement, à l'Université de Tours, tu enseignes donc au département d'espagnol et de portugais. D'ailleurs, il porte ce double nom, porteur, enfin, comme la chanson qu'on vient d'écouter de cette tradition multiple, hein, et de plurilinguisme. Et tu enseignes notamment la traductologie, qui est une matière que j'enseigne aussi, moi, mais du côté plutôt anglophone. Est-ce que tu peux nous dire deux, trois mots, peut-être, de l'orientation, de ce que tu fais à l'intérieur de ce cours? C'est un cours de troisième année, je crois.
1: Oui, c'est un cours qui arrive en licence LLCER en troisième année, qui fait partie du module 3, donc notre module de renforcement, et qui séduit très vite nos étudiants, qui regrettent pourtant de ne pas avoir un peu de traductologie dès la L1, parce que ce n'est qu'en troisième année qu'ils découvrent un peu les intérêts et les secrets de la traduction, non comme exercice, mais comme domaine professionnel et scientifique. Donc, moi, c'est un cours que j'aime beaucoup, parce que c'est aussi un des cours préférés de nos étudiants Erasmus entrants, qui viennent des filières traduction et interprétariat en Espagne. Donc, pour eux, ça fait partie, voilà, d'un cursus obligatoire. La plupart du temps, ils viennent de parcours bilingues, avec une majeure en anglais, une mineure en français. Et donc, ça reste quand même un défi pour ce public, puisque le français n'est que, pour ainsi dire, leur langue 3.
0: C'est la LV3. Hein.
1: Exactement. Donc, c'est les ateliers que nous arrivons à proposer à ce public représentent un contact très vif en cours, puisque eux, ils apportent la langue de spécialité des nôtres, l'espagnol, mais ils apportent aussi un savoir-faire que les nôtres n'ont pas, puisque nous n'avons pas justement de filière en traduction, traductologie en France, en même temps qu'ils apprennent aussi les spécificités du français qu'ils n'ont pas forcément dans leur parcours d'origine. Donc ce cours, il change beaucoup d'un semestre à l'autre, puisque je dépends aussi du type et du nombre d'étudiants Erasmus qui s'y inscrivent, mais l'année dernière, par exemple, au second semestre, j'avais autant d'étudiants de LLCER espagnol que d'Erasmus espagnol entrant, ce qui fait que pour les petits groupes qui devaient constituer pour faire leur travail demi-semestre, c'est-à-dire choisir un objet d'étude et poser justement le cadre traductologique, à partir par exemple d'une œuvre littéraire, musicale ou filmique du monde hispanique vers le français ou du monde francophone vers l'espagnol, ils étaient déjà en interaction bilingue. Et donc ce regard est très intéressant pour eux et pour moi très stimulant, justement.
0: On a un cours très similaire, en fait, sauf que moi, malheureusement, j'ai quasiment jamais d'Erasmus dedans. Donc ça, c'est le problème. Mais justement, pour préciser, peut-être par rapport au cursus, par rapport à les choses, parce que là, on a aussi des auditeurs, des auditrices qui ne connaissent pas du tout le milieu universitaire, y compris français. C'est peut-être pour préciser que, effectivement, en Espagne, il y a des filières de traduction et de traduction plurilingue, parce que la traduction bilingue, ça n'a pas grand sens dès la licence, alors qu'en France, on a beaucoup de masters de traduction et d'interprétariat, mais on n'a pas de formation intégrée centrée autour de la traduction avant. Et puis, si je peux me permettre aussi une petite réaction personnelle, et là, les propos n'engagent que moi, ils n'engagent pas mon invité, mais tu m'as un peu mis sur la voie. Nous aussi, en anglais, en LLCER anglais, on a de la traductologie en L3. On a réussi depuis 2 ans à mettre un CM de traduction, un cours magistral de traduction de 6 heures au premier semestre et de 6 heures au deuxième semestre de la L2, afin que les outils d'analyse et les concepts de traductologie soient introduits. Parce qu'on constate, effectivement, moi j'enseigne ce cours de 3e année depuis très longtemps, et on constate qu'il y a énormément d'étudiants qui disent « Mais pourquoi on nous apprend les outils alors que ça fait 4 semestres qu'on patauge sans les outils ?» Bon, c'est un peu compliqué de convaincre les collègues. C'est là où je dis que ces propos n'engagent que moi, évidemment pas du tout mon invité. Sur le fond, autre petite remarque, tiens, je recevrai bientôt normalement dans cette émission à la fin du mois la traductrice Patricia Ouéfagrange qui traduit de l'anglais du portugais et de l'espagnol, avec notamment une elle se concentre beaucoup.

0: chanson que tu nous as fait écouter est très intéressante, mais c'est pas non plus des espèces de singularité totale. Non, c'est là.
1: Exactement. C'est, voilà.
0: Ce sont des réalités qui existent de manière finalement pas du tout occasionnelle. Hein. C'est presque la norme finalement. T'as pas du tout d'étudiants étrangers d'Amérique du Sud en revanche dans tes cours. Il y a pas d'échange. Il y a pas de. C'est arrivé, c'est jamais arrivé.
1: Ou des, non, alors nous avons
0: ou des étudiants nord-américains, hispanophones peut-être ou...
1: Alors, nous en avons, mais ce ne sont pas des étudiants qui sont chez nous en échange, mais qui sont inscrits chez nous dès la L1.
0: Ah oui, voilà. En double licence, c'est vrai qu'on en a régulièrement des étudiants d'Amérique.
1: Enfin, on en a trois déjà cette année, en troisième année.
0: C'est vrai.
1: En licence espagnole aussi, nous avons cette année si mes souvenirs sont bons, deux étudiantes d'origine hispanique en cours, voilà.
0: Ok, donc ça voilà, ça rajoute encore des éléments de pluriculturalité, on va dire ça comme ça. Et puisqu'on parle de pluriculturalité, il y a un autre cours que tu enseignes dont tu aurais aimé dire deux mots, c'est ton cours de double licence. Alors je rappelle rapidement que à l'université de Tours, on a une double licence anglais-espagnol et une double licence anglais-italien, dans laquelle les étudiants font la totalité de la licence ou la quasi-totalité de la licence d'anglais et la quasi-totalité de la licence d'espagnol, avec en plus quelques cours spécifiques. On a reçu des étudiantes au mois de novembre dernier d'un de ces cours spécifiques que j'enseigne. C'était un peu plus facile à organiser, il faut croire. J'avais un public captif un peu. Voilà, donc on les salue aussi, bien sûr, chaleureusement. Ces étudiants de double licence, qui sont généralement des petits groupes, tu leur fais un cours, notamment en L3, qui s'appelle « Littérature des Amériques ». Est-ce que tu veux nous en dire deux mots ?
1: Alors, c'est un cours qui part, en fait, c'est l'évolution de l'ancien cours « Regard croisé entre les littératures anglophones et hispanophones », qui maintenant met l'accent justement sur les liens dans les Amériques entre ces deux univers littéraires. Et donc, pendant le premier grand chapitre, nous interrogeons l'écriture de l'espace états-unien, enfin aussi bien l'espace géographique que l'espace culturel ou social, par des auteurs, des autrices hispano-américains. Donc nous avons un petit topo sur le New York colombien, le New York mexicain, le New York argentin. Nous avons aussi un petit topo sur Miami, grande capitale de l'Amérique latine, mais en territoire états-unien. Et un petit topo sur les va-et-vient de part et d'autre de la frontière mexicaine-états-unienne, où justement les États-Unis peuvent être aussi, enfin, grâce à ces trois petits regards, un espace purement hispanique ou hispanophone, ou en tout cas écrit en espagnol par des hispanophones. Voilà. Ensuite, nous abordons les liens qui existent entre les littératures anglophones et hispaniques, un peu plus loin dans l'histoire, on remonte un peu plus loin dans l'histoire, et nous partons notamment de la figure de Joseph Conrad, qui lui-même a un double rapport d'étrangeté par rapport et à la langue espagnole et à l'Amérique latine, puisque il n'est pas anglophone d'origine, mais il écrit en anglais et il écrit notamment sur la Colombie et le Panama.
0: C'est Nostromo.
1: Dans son roman
0: Nostromo,
1: et il arrive d'une certaine façon, comme le dit l'écrivain colombien Juan Gabriel Vázquez, justement, à prédire l'indépendance, avec tous les guillemets qu'on peut y mettre, du Panama, de la Colombie, avant même que le fait politique arrive. Voilà.
0: Tu peux me rappeler les dates, j'avoue, j'ai un petit trou là sur Nostromo, tout ça. Je ne les ai pas en tête. Mais c'est avant toutes les indépendances. D'accord, ok. J'avais pas du tout ça en tête, j'ai lu ça il y a longtemps. Mais,
1: voilà, donc dans la préparation du roman, il y a une exploration culturelle, linguistique de ce territoire que Conrad ne connaît pas lui-même, mais qui devient une sorte d'ébauche de ce que l'histoire finira par préparer entre le Panama, les États-Unis et la Colombie.
0: Et j'ai vérifié, oui. Nostromo, c'est de 1904, parce que heureusement, Google est mon ami. Et, et l'indépendance, c'est vraiment au même moment, en fait.
1: Exactement,
0: c'est presque
1: en parallèle. Et,
0: c'est fou, hein.
1: C'est fascinant comment justement la littérature anticipe d'une certaine façon, sans que ce soit une

0: sursaut d'inspiration, loin de là. C'était surtout pas le propos de Conrad. Mais en tout cas, voilà, c'est ce petit détail de l'histoire que nous abordons dans ce cours. Et la toute fin est réservée à une réalité plus récente et qui dépasse la création littéraire, en tout cas les contenus littéraires, mais qui touche plutôt au monde éditorial. Et c'est ce qu'on appelle déjà maintenant l'englobalisation des littératures et notamment du monde éditorial hispanique, puisque les plus grands groupes éditoriaux du monde hispanique, comme Alfaguara par exemple, qui dépendent du groupe espagnol Prisa, qui lui-même dépend du groupe italien Mondadori, dépendent en fait de Penguin Random House.
1: Oui, j'allais dire, il doit y avoir Random House derrière, voilà, dans tout ça.
0: Tout à fait.
1: J'y connais
0: donc,
1: rien. Mais...
0: aujourd'hui, il est difficile en fait de lire les grands chefs-d'œuvre anciens, actuels, contemporains. Du monde hispanique, si ce n'est justement par les circuits du monde éditorial anglophone.
1: Oui. Donc en fait, c'est un cours qui permet aussi de. Enfin, qui éventuellement va être intéressant pour des. Alors évidemment, comme j'ai envie de dire, normalement, tous les cours de double licence, il va être intéressant pour toute étudiante jeu féministe, parce qu'on a assez peu de garçons, donc tant pis, on les met avec. Toute étudiante qui part sur des masters de langue, des masters de traduction, mais aussi sur les masters métiers du livre. En fait, quand tu fais travailler sur ça, c'était déjà aussi dans cette espèce de bouclage sur quelque chose de. Qui n'est pas la littérature, mais qui est la grande sociologie de la grande sociologie, la géopolitique de la littérature. D'accord, non, tu fais beaucoup de choses. Moi, j'ai très envie, presque à chaque fois que je reçois des collègues ou que je discute de cours avec des collègues, j'ai envie de me réinscrire comme étudiant. Bon, bref, on n'a pas forcément le temps. Mais ok, bah, écoute, c'est intéressant. Et comme tu le sais, mais je le redis avec les témoins que sont nos auditeurs et nos auditrices, c'est si tu réussis à tordre le bras gentiment à deux, trois de tes étudiants et étudiantes de ce cours-là en particulier pour venir en parler avec toi, on fera une émission sans aucun problème, même avec un grand plaisir. Et le dernier point que tu souhaitais aborder par rapport à ton activité pédagogique, ce sont les BIP. Est-ce que tu peux déjà nous rappeler ce qu'est un BIP? J'ai plus l'acronyme en tête. Integrated, je sais plus.
0: Pas tout à fait. C'est l'acronyme de Blended Intensive
1: Program. Ah oui, Intensive, c'est vrai.
0: Donc, c'est un dispositif assez particulier Erasmus+, qui se construit sur la base de la mobilité courte. Pour permettre notamment aux étudiantes et étudiants qui n'ont pas de quoi se payer tout un semestre, voire toute une année à l'étranger, de découvrir quand même un autre univers universitaire, un autre pays, une autre langue, par le biais de ce projet qui combine quelques séances en distanciel avec une semaine au moins de travail sur site. Et donc, c'est une mobilité qui se fait par au moins deux universités de pays européens différents qui vont à une troisième, enfin, vont être accueillis par une troisième université. Le projet pédagogique se construit par les trois équipes pédagogiques et est proposé à au moins 15 étudiants des trois universités, en fonction des budgets aussi alloués par chaque service des relations internationales. Donc, moi, j'ai été très vite séduit par ce dispositif et j'ai même eu la chance de participer déjà à deux BIP out, donc en tant qu'invité dans d'autres universités, et accompagné de quelques étudiants de notre université, notamment pour l'année dernière, d'étudiants de cette troisième année de licence anglais-espagnol en LLCER. Et c'était un BIP qui portait sur la traduction, justement, littéraire et non littéraire, par rapport à l'anglais, mais pas que, à l'université de Iași, en Roumanie, qui est un de nos partenaires Erasmus. Et c'était l'occasion, déjà pour moi, d'être presque en immersion anglophone pendant une semaine, ce qui était quand même très, très étrange pour moi, qui parle anglais comme on me l'a appris quand j'étais en collège et en lycée. Et j'en profite pour remercier mes très bonnes enseignantes d'anglais qui étaient patientes, rigoureuses et qui m'ont quand même transmis une passion pour cette langue. Mais voilà, le défi était quand même considérable, surtout que je m'adressais entre autres à nos étudiants de licence anglais-espagnol qui, eux, sont spécialistes, en fait. Mmh. Voilà, donc pour moi, il y avait un double défi dans ce projet et je remercie aussi notre collègue Roxana Ilasca, qui est originaire de Yach, justement, et qui nous a permis d'établir ce contact. Et c'est elle qui a monté le projet avec les collègues de cette
1: université. Qui est maîtresse de conférence au département d'espagnol et de portugais.
0: En études hispaniques.
1: Une de tes collègues directes.
0: C'est ça.
1: Et qui est là depuis quelques années.
0: Voilà. Et l'année prochaine, nous aurons l'occasion d'accueillir 7 universités d'Italie, d'Espagne et du Portugal dans le cadre d'un BIP, cette fois-ci IN, intitulé « Diversité socioculturelle et inclusion ». Et c'est un BIP qui porte, d'un point de vue linguistique, sur un plurilinguisme dans l'espace roman. Donc, nous allons étudier des réalités culturelles et sociales du français, du castillan, du portugais et de l'italien, en utilisant ces 4 langues sans passer par l'anglais. Voilà le défi de cette rencontre.
1: L'objectif, c'est justement de tenir les Random House et tous les éléments symboliques pouvant s'apparenter à Random House à l'extérieur de cette semaine. Donc c'est, l'objectif, c'est dans les séances de préparation, enfin les séances en distanciel qui auront lieu en amont et lors de la semaine qui aura lieu à Tours, c'est de ne pas passer du tout par l'anglais.
0: C'est
1: très
0: ça.
1: Bien. Ok. Donc avec cette université, dont une partie font partie de Neolea aussi, sont des universités Neolea.
0: Notamment
1: ou...
0: l'université de Jaén en Espagne.
1: D'accord. Okay.
0: Voilà, c'est notre partenaire Neolea de ce projet. D'autres universités en Espagne
1: se sont agrégées à ça. D'accord.
0: Voilà. Milan en Italie, Porto au Portugal, et nous avons retenu la première semaine du mois d'avril de 2027 parce que c'est la semaine de production à Telem. Du TUT, le théâtre universitaire de Tours. Et ma petite ambition pédagogique n'est autre que, justement, proposer aux étudiants de ce BIP de préparer le surtitrage de la pièce dans au moins une des langues, voilà, de spécialité de ce BIP.
1: Alors, on connaît déjà, tu es plus informé que moi et c'est pas difficile. On connaît déjà donc le calendrier donc, de la programmation Telem, au moins en partie, au moins les dates, et notamment de la programmation du TUT. Tu connais déjà le texte ou l'œuvre qui sera jouée?
0: Pas du tout.
1: Non, on ne sait pas.
0: Pas du tout. Je ne connais même pas le nom de la personne qui dirigera le TUT l'année prochaine. Donc, parce que ça tourne. Exactement,
1: c'est ça.
0: Ça tourne. Donc, il y a un certain nombre de surprises avant, justement, d'en arriver là. Mais on a retenu la première semaine du mois d'avril. Voilà.
1: Bon, bah écoute, c'est un projet hyper intéressant. Je pense que je viendrai, vous, si je suis dans les parages, et si j'ai quelques demi-journées de liberté, et je pense que j'en aurai, je viendrai laisser traîner mes oreilles dans votre BIP. Très bien, on va faire une deuxième pause musicale et on va écouter La Tierra del Olvido, si je ne m'abuse. Alors j'avoue que je n'ai pas bien compris, c'est quoi, c'est le titre d'un film, c'est ça?
0: C'est le titre de la chanson et de l'album éponyme.
1: D'accord, ok, parce que j'ai appris, il y a un nombre d'artistes à peu près interminable, je ne sais pas, dans le titre de YouTube, mais bon, je ne sais pas, Fanny Lou, Fonseca, Maluma, bon, voilà, il m'en manque sans doute. Très bien, bon, on va écouter, et puis comme tout à l'heure, tu nous diras deux mots de ce choix après, mais je sens qu'on est encore dans du pluri, inter, à
0: c'est ça.
1: À fond les manettes. Allez, on écoute.

0: Et on a bien entendu Colombia, a nice place paradise. C'était La Tierra del Olvido de Carlos Vives. C'est l'artiste principal et j'avais juste pas du tout cité celui-là, mais tu vas nous expliquer, Carlos Tus González, notre invité dans I Love Mes Cheveux, cette chanson, pourquoi ? Enfin, je pense que j'ai une petite idée de la réponse, mais vas-y.
1: Alors, c'est en effet une chanson de Carlos Vives, une grande figure de la musique populaire colombienne et plus concrètement du vallenato, qui est une musique de la Caraïbe continentale, qu'il fusionne très vite avec le rock, en fait, parce que c'est une rockstar au départ, mais qui permet justement de faire découvrir au monde le vallenato par le biais de cette fusion avec le rock. Donc, cette chanson est parue pour la première fois en 1995. Et 20 ans après, il décide d'éditer une version anniversaire dans le cadre de la campagne de promotion de la Colombie lors de l'exposition universelle de Milan, qui était consacrée à la thématique suivante, nourrir la planète, énergie pour la vie. Et en dehors de ce cadre international et globalisant, ce qui m'intéresse de cette version et de son vidéoclip, qui est très riche en images, c'est le voyage intermusical, interlinguistique et interrégional qu'il propose. Parce que, en suivant le mythe national des 5 étages thermiques, le but ici est de faire entendre et de faire voir les différents écosystèmes de la Colombie en mettant l'accent sur les spécificités alimentaires, naturelles et musicales de chaque région. Donc, la Caraïbe, les plaines orientales, les hauts plateaux andins, la zone insulaire aussi, et avec une diversité d'accents, de rythmes et aussi de langues, parce qu'on entend le castillan bien entendu, mais aussi l'anglais et le créole de l'archipel de San Andrés, qui est un archipel colombien sur la côte caribéenne. Carlos Vives convoque des groupes et des figures comme Coral Group de San Andrés, Maluma de Medellín, Aterciopelados de Bogota, Fonseca et plein d'autres. Toto La Momposina, d'ailleurs, qu'on avait entendu tout à l'heure, revient aussi dans cette collaboration, justement pour faire danser la Colombie et un peu le monde.
0: Et je rappelle que, bien sûr, sur la page de podcast, on redonnera le lien non seulement vers la chanson, mais vers le clip, et qu'on est à la radio, et c'est déjà très bien, mais que les clips, enfin, le précédent et celui-là, sont effectivement très riches, et je me doute qu'il y a matière à introduire énormément d'éléments culturels aussi dans tes cours. Je ne sais pas si tu utilises si tu as déjà utilisé ce clip dans un cours ou dans tes recherches.
1: Pour Latin America aussi, enfin, j'ai déjà fait des recherches sur la chanson et sur le clip, dans le cadre d'un ouvrage collectif intitulé « Chanter la lutte », justement. Et je me sers aussi dans certains cours d'études culturelles ou dans le cadre aussi de notre master, maintenant MLC, métier de la langue et de la culture, pour les cultures populaires, audiovisuelles et autres. Mais pour l'instant, La Tierra del Olvido, je n'y ai pas touché en recherche ni en enseignement, mais ça arrivera bientôt, je le sais.
0: Alors, j'ai l'impression, parce qu'évidemment, je continue de tricher en googlant éhontément. Chanter la lutte, il s'agit bien des actes d'un colloque de Montpellier. C'était dans la phase montpelliéraine de ton existence. C'est voilà, ça, je vois que c'est sous la direction de Florence Belmonte.
1: Tout à fait. C'était le début de ma bifurcation.
0: C'est encore disponible. Voilà, je le signale. Il y a un article de toi dedans, spécifiquement,
1: sur cette chanson et son clip.
0: Cette chanson et son clip. Eh bien, écoute, on donne la référence. Il n'y a plus qu'à. Ok. Très bien, mais écoute, on va passer à la. On va te demander de changer de casquette ou t'interroger ou te permettre de discuter un peu d'une autre de tes casquettes, plus récente. On l'a annoncé en début d'émission. Tu es, on l'a bien compris, enseignant-chercheur universitaire en poste depuis 7 ans à Tours, en études hispaniques, spécialiste de la Caraïbe, de traductologie, d'interculturalité. Mais tu es aussi sur le pan administratif, parce que quand on est universitaire, on a aussi des charges administratives. Tu es vice-doyen aux relations internationales de la faculté de lettres et langues, donc c'est bien sûr sur le site Tanner. Et donc voilà, donc comme ça va faire un an que tu as pris ces fonctions, peut-être le temps d'un d'un petit bilan ou d'informer de ce que l'on fait, donc, parce que c'est pas toujours l'aspect du métier qui est le plus connu, mais c'est parfois le plus immédiatement visible ou celui qui a le plus de résultats concrets, immédiats. Donc pourquoi est-ce que tu t'es engagé comme ça, enfin, est-ce que c'est de l'inconscience, c'est de la
1: non-. Non, je pense que c'est un plaisir justement pour le contact interculturel, pour l'international, pour les ailleurs. Et je pense que voilà, après un cursus marqué par l'international et par les regards entre cultures, je me voyais justement naïvement, certes, aider la communauté universitaire, en tout cas mon périmètre d'action, qui est la faculté des Trois Langues, aussi bien pour les étudiants et étudiantes que pour le corps professionnel, à la fois enseignant et administratif. Et le but était justement de comprendre un peu mieux le fonctionnement de la faculté, qui est quand même la faculté la plus dynamique en termes de mobilité internationale, entrante et sortante, en termes de partenariat, ce qui est certes évident, mais qui n'est pas forcément très simple à gérer. Donc c'est une année qui est passée très vite pour l'instant. Enfin, je pense qu'on... je le suis officiellement depuis le 18 juin 2025, donc ça fera bientôt un an, je travaille dans, par exemple, l'accompagnement des collègues dans le montage de projets de partenariat international avec des universités en Europe et au-delà des frontières européennes, donc dans le cadre d'Erasmus et dans d'autres cadres, et cela concerne des projets de mobilité au niveau de la licence, du master, éventuellement du doctorat, mais aussi des programmes de coopération de recherche. Je m'occupe aussi de faire un lien entre la faculté et les autres facultés de l'université, et entre la faculté et le service des relations internationales, ou la direction des relations internationales, qui est quand même l'instance qui prépare tout le calendrier, les appels à candidature. Donc voilà, je suis là pour épauler nos collègues et nos étudiants de la composante, mais aussi la direction des relations internationales et l'équipe Néoléa dans la diffusion, la promotion et le rapprochement des personnes qui veulent justement bénéficier de cette aspect internationalisant de notre université. Et enfin, cette petite tâche se complète par un contact plus ou moins régulier, voire très constant, avec plusieurs partenaires en Europe et ailleurs, dans le cadre de réunions, conférences, présentations, négociations. Enfin, c'est un aspect très protocolaire, très diplomatique, qui le plus souvent a lieu en anglais, mais pas que. Enfin, j'ai aussi l'occasion de parler en français, en castillan, et d'entendre des langues comme le portugais ou l'italien, ce qui, bien entendu, représente un grand plaisir pour moi. C'est certes un aspect très chronophage, mais très satisfaisant dans la mesure où il y a un contact humain qui doit s'établir. Tout passe par le dialogue, tout passe par la rencontre, et on passe un peu moins, comparé à d'autres tâches administratives, sur des dossiers, des tableurs Excel, des écrans chiffrés. Donc ce relationnel rend cette mission beaucoup moins ingrate qu'elle pourrait.
0: C'est quand même beaucoup en distanciel, ou tu as pu voyager un peu, ou...
1: Parce qu'il y a... Alors, pour l'instant, la seule mission que j'ai faite cette année pour l'instant, qui était une mission Erasmus, pendant laquelle, j'ai bien entendu profité de mon séjour pour mener à bien des négociations, ou des renégociations de projets d'échange. Je suis plutôt resté en acteur local en accueillant différentes commissions qui sont venues cette année de différents pays. On a reçu des collègues.
0: Oui, donc quand même du présentiel quand même.
1: Voilà,
0: même
1: si c'est du présentiel.
0: C'est beaucoup
1: plus du présentiel cette année en tout cas. Voilà.
0: D'accord, parce que ça peut vite finir par avoir beaucoup de réunions Teams avec des gens qui sont loin et ça peut finir par être un peu fatigant.
1: Non, pas forcément. C'est-à-dire qu'on a eu pour l'instant la chance d'accueillir des collègues venant de Chine, les collègues à deux reprises du consortium Neoléa, des collègues de Colombie. Le Teams, pour l'instant, on a fait du Teams avec des collègues de Tours et des partenaires, hein, mais ce n'est pas forcément ça qui a marqué cette première année.
0: Voilà. Très bien, tant mieux. Enfin, il vaut mieux, je pense, effectivement. Quand tu disais que tu as fait une mission cette année, Harry, tu y allais avec plusieurs casquettes, tu y allais à la fois comme enseignant et comme vice-doyen, ou c'était ça?
1: Exactement, tout à fait. J'y suis allé en tant qu'enseignant pendant une semaine et demie à Barcelone, dans deux de nos universités partenaires, la Universitat de Barcelona et la Universitat Autonoma de Barcelona. Donc pendant une semaine et demie, j'ai assisté à des cours, j'ai participé aussi à des cours et à des séminaires adressés aux étudiants de master et de licence, et j'en ai profité pour retrouver mes homologues, donc les vice-doyens, vice-doyennes des facultés similaires à la nôtre ici, pour renégocier les accords que nous avons
0: resserrer un peu,
1: voilà. Parce que pour l'instant ce sont des accords un peu obsolètes, qui ne sont réservés qu'à des étudiants de master, par exemple, ce qui limite beaucoup les échanges. Donc, on cherche à élargir nos partenariats pour les années à venir.
0: Donc, tu as fait un peu de diplomatie aussi par rapport à ça.
1: Exactement.
0: Et puisque tu parles de Barcelone, ça m'offre une merveilleuse opportunité pour te poser une question qui me trotte dans la tête depuis tout à l'heure, parce que j'ai cité le département d'espagnol et de portugais, et on a bien noté que tu dis systématiquement castillan. Enfin, je suppose que les auditeurs, auditrices comme moi auront noté que tu parles systématiquement du castillan. Alors, est-ce que c'est lié à tes... Alors, j'en reviens au tout début de l'émission, à l'explication de ton premier patronyme, je ne sais pas comment il faut dire, qui est d'origine catalane, comme c'est une des premières choses que tu nous as dites à ce micro. Est-ce que c'est lié à ça? Est-ce que c'est une espèce de conscience catalane? Et puis aussi, est-ce que tu parles un peu catalan? C'est une question que je ne t'ai pas posée. Enfin, il y a plusieurs questions du coup en une, mais...
1: Alors, je défends le terme castillan pour celle qui est ma langue de spécialité. Et c'est un choix à la fois culturel et politique, puisque le castillan n'est qu'une des langues espagnoles. Voilà, donc je fais partie de celles et ceux qui font la différence entre l'espagnol et le catalan. Le catalan est une langue qui me passionne, que je ne parle pas, enfin que j'arrive à parler dans des conversations très simples, dans les commerces. Le langage du quotidien, j'arrive à le maîtriser. Je lis le catalan, j'entends et je comprends très bien le catalan. C'est une culture et une langue qui me passionne, mais il faudra que dans pas longtemps je me consacre vraiment à l'étude de cette langue pour pouvoir mener des conversations un peu plus poussées en catalan.
0: Ok. Et parce que bon, voilà, enfin moi, je sais que c'est quelque chose. Moi, ne parlant aucune des langues d'Espagne, on va dire ça comme ça, du coup, ni le basque, ni le galicien, ni le catalan ou le castillan, c'est quelque chose que j'essaie de faire aussi. Quand j'en parle, j'essaie toujours de faire une distinction un petit peu, parce que ça fait très longtemps que j'ai pris conscience de ça, ou que j'ai été conscientisé sur cette question. C'est vrai que ça m'a fait tilter de remarquer que tu le faisais. J'ai à peu près compris pourquoi, et ta réponse a confirmé pourquoi. Avant la pause musicale, tu parlais du BIP plurilingue qui va se tenir en début avril 2027 à Tours, et dans lequel j'ai bien noté il y a un refus total ou une volonté d'essayer de se passer de l'anglais, ce qui est très bien. Français, castillan, portugais, italien, donc pas de catalan, il n'y aura pas...
1: Surprise. Tu sais si, pas. Si. Bon, ah. J'espère pouvoir...
0: Tu peux pas l'annoncer encore.
1: Convaincre quelques petits... âmes dévouées, voilà. Parce que j'aimerais bien qu'on ait au moins une demi-journée d'initiation aux Galiciens, aux Catalans et aux Roumains, qui sont aussi des langues très importantes, dont nos cursus à la faculté des Trélangues.
0: Ouais, On a des collègues d'origine roumaine à l'université.
1: Et galicienne. Et on aura donc des collègues venus de Catalogne dans le cadre
0: parce que la question, voilà, c'est ça, c'est Barcelone, parce que tu as dit qu'il y avait deux universités, tu as bien signifié les deux noms distincts en université, université autonome. Il y a une université qui est plus castillanophone et l'autre plus catalanophone ou pas du tout? Non,
1: non, pas forcément.
0: Il y a du catalan et du castillan dans les deux, ou tout c'est très catalan au contraire?
1: La langue de communication principale reste le catalan dans les deux universités, mais bien entendu, dans les filières hispanisantes, la langue de spécialité est le castillan.
0: Voilà. Ok, très bien, très bien. Mais écoute, tout ça, ce sont de bons projets, donc ça permet de se dire que voilà. Donc c'est le programme du BIP n'est pas encore entièrement ficelé, mais j'entends que tu as quand même envie d'élargir vers encore d'autres langues romanes, je sais pas, l'occitan peut-être, je sais pas, à voir. Hein. Je sais pas si on a beaucoup d'occitanophones ou de personnes qui peuvent venir faire de l'occitan, en ressources propres locales, je suis pas sûr, mais ça peut peut-être se trouver. C'est que moi, l'occitan, c'est pour moi l'équivalent du catalan pour toi. C'est-à-dire, je ne le parle pas du tout, mais c'est ma langue, c'est la langue de la région d'où je suis originaire. Le gascon, en l'occurrence. Très bien, très bien. Dans les projets immédiats qui ne sont pas totalement confidentiels, si on termine là-dessus, en tant que vice-doyen en relations internationales, il y a un gros chantier là, qui est dans les 6 mois qui viennent ou dans les mois qui viennent, enfin en dehors de la gestion des renouvellements d'accords, enfin de ce qui est presque la routine, j'ai envie de dire, est-ce qu'il y a des projets particuliers?
1: Alors là, nous sommes en train de préparer les candidatures pour ce que seront les semaines de l'international du mois d'octobre dès la rentrée de 2027, où justement le but est communiquer au sein de la communauté universitaire autour des projets et des possibilités de séjour, d'accueil, de partenariat, d'échange. Donc voilà un peu l'actualité très actuelle, c'est la préparation de ces candidatures que nous devons déposer jusqu'au 8 juin. Que nous espérons seront attirer des collègues, des responsables de parcours, des responsables de mobilité ou de convention pour justement mieux communiquer pendant le mois d'octobre auprès de nos étudiants, étudiantes et savoir que ces outils sont là et qu'il faut savoir en tirer bénéfice. Voilà.
0: Très bien, mais écoute, je pense qu'on a fait le tour un petit peu, peut-être parfois de manière un peu superficielle finalement, ou frustrante, d'un certain nombre de tes casquettes ou de tes centres d'intérêt, mais tu sais que tu reviens quand tu veux pour parler plus en détail de tel écrivain dont tu aimerais parler, de tel, je fais aucune espèce d'allusion, de tel clip, de tel aspect des cultures caribéennes, ou de tel cours, et idéalement avec des étudiants, étudiantes. Ouais, ça serait quand même super cool. Moi, je l'ai fait une fois et franchement, ça marche bien. Donc, l'émission permet pas mal de choses. On est très libre dans cette émission. Donc, vraiment, merci beaucoup à toi. Et puis, je vais te laisser présenter la chanson qui va nous servir de générique de fin et qui est également ton choix, c'est Ante la duda baila, prononciation non garantie, de Jorge Drexler, prononciation non garantie également.
1: Mais très réussi dans un cas comme dans l'autre. En effet, Ante la duda baila, donc dans le doute, danse. C'est un des derniers morceaux, le tout dernier morceau de Jorge Drexler, qui est un compositeur-chanteur uruguayen, tiré de son album Taraka, qui se présente sous la forme justement de podcast historique. On n'entendra que très peu de chants, mais il y a une voix qui nous parle, voilà. Et les paroles de cette chanson nous racontent différents épisodes de l'histoire de la répression musicale et notamment de la sensualité de la danse dans le monde hispanique, allant de l'interdiction de la sarabande en Espagne, par exemple, sous Philippe II, jusqu'à l'interdiction du reggaeton au Porto Rico en 1995, en passant par l'interdiction du chuchumbe au Mexique, dont les paroles sont très érotiques, sous l'Inquisition d'ailleurs, et, ou encore l'interdiction des tangos et des candombes en Argentine et en Uruguay pendant le 19e et 20e siècle. Donc là, on n'entendra pas forcément plusieurs langues, mais je voulais ouvrir justement ce dialogue interculturel vers l'importance du corps dans l'expression humaine et notamment ce corps sensuel par la musique. En parlant de musique, donc la chanson Ante la duda baila est un candombe uruguayen, musique de fête, qui cette fois-ci nous fait réfléchir.
0: Alors je vais, contrairement à la transition semble idéale, mais je ne vais pas la lancer tout de suite parce que, exceptionnellement, je ne vais pas parler sur le générique de fin. Donc, je dirai deux, trois mots de fin. Mais vu ce que tu nous as dit, je pense qu'il est important que les personnes qui sont capables de comprendre ce qui se dit puissent l'entendre. Donc, je ne vais pas parler dessus. Et je vais juste te dire un mot. J'ai l'impression, vu de ce que tu viens d'en dire, que cette chanson pourrait donner lieu à une nouvelle émission en essayant de reprendre l'histoire de ces différentes censures, parce que la censure des cultures, la censure des différentes danses, des différents genres musicaux, c'est souvent aussi des censures de minorités ou de composantes d'un État ou d'une nation qui parfois se distinguent aussi par des langues différentes de la langue majoritaire. On aurait de très nombreux exemples. Moi, j'ai de très nombreux exemples de ça en Afrique de l'Est aussi, de ce qui se passe en Éthiopie, par exemple, où on a souvent ce genre de choses, c'est-à-dire que des formes, on interdit pas de parler une langue qui n'est pas l'amharique, mais on va interdire des formes d'expression culturelle qui sont celles de minorités linguistiques aussi. Donc ça me parle, j'avoue. Donc on aura l'occasion de reparler de tout ça. J'espère, tu l'as compris, tu es le bienvenu quand tu veux pour parler de tout autre de ces sujets.
1: Eh ben, merci beaucoup. Donc ce sera avec grand plaisir.
0: Donc on va écouter Ante la duda baila. Ça date de quand?
1: 2026.
0: Ah oui, d'accord. Donc c'est vraiment voilà. C'est illustratif et politique. Et donc, comme je ne vais pas parler sur la chanson, je vous souhaite à toutes et tous, chers auditeurs, chères auditrices, une excellente semaine à l'écoute de Radio Campus Tours. Et la semaine prochaine, lundi 18 mai, on se retrouve pour le lancement du tout nouveau roman, un livre magnifique de l'écrivain franco-malgache Jean-Luc Rahimanan. Et en attendant, on écoute donc Jorge Drexler.

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0: Candé, fête la biodiversité. 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
1: Nous nous trouvons sur le site du château de Candé à l'occasion de la fête de la biodiversité.
0: Deuxième épisode, les actions du département en termes de tourisme, d'environnement et de patrimoine.
2: Alors, auditeurs et auditrices de Radio Campus, aujourd'hui nous sommes sur le domaine de Candé qui accueille pour la première fois ce dimanche 26 avril la fête de la biodiversité sur son parc de 230 hectares classé espace naturel sensible.
0: Tout d'abord, vous entendrez Fabien Thibault-Galbi, responsable adjoint du domaine de Candé, et Cécile Leroux, chargée de projet environnement à la direction de la transition écologique du conseil départemental. Ils nous rappelleront les enjeux de cet événement et nous parlerons plus en détail du domaine de Candé. Nous échangerons ensuite avec Madame Gervais, vice-présidente en charge de la transition écologique et biodiversité au conseil départemental et maire de Loches, Monsieur Boulet, responsable de la direction de la transition écologique du conseil départemental d'Indre-et-Loire, et Monsieur Martegout, vice-président du conseil départemental, conseiller du canton de Sainte-Maure-de-Touraine, charge de la délégation du développement touristique des musées et des monuments départementaux, et par ailleurs maire de Richelieu.
2: Alors, une journée pensée pour tous les publics est dédiée à la découverte du patrimoine naturel de la Touraine et à la sensibilisation, préservation de la biodiversité qui nous entoure. On accueille aujourd'hui Fabien Thibault-Gabili et Cécile Lehoux. Alors, pour commencer, est-ce que vous pouvez vous présenter votre rôle?
3: Alors, bonjour, moi c'est Fabien Thibault-Gabili et je suis le responsable adjoint du domaine de Candé.
4: Et bonjour, moi je m'appelle Cécile Leroux, je suis chargée de projet environnement dans la direction des transitions écologiques du département.
2: C'est une première pour le domaine de Candé d'accueillir cette fête de la biodiversité. Quel est l'objectif principal de cette journée ?
4: L'objectif principal de la journée, ça va être d'amener les différents publics, grand public, familles, déjà curieux, déjà passionnés, que ce soit les néophytes ou les connaisseurs, à pouvoir rencontrer les acteurs de l'environnement en Indre-et-Loire. Il y a beaucoup d'associations qui sont présentes, pour la plupart des partenaires du département, qui participent à la gestion et à l'animation des différents espaces naturels sensibles.
2: Pour nos auditeurs, est-ce que vous pouvez préciser le terme néophyte, s'il vous plaît ?
4: Néophytes, ceux qui ne sont pas encore passionnés ou peut-être pas encore connaisseurs.

0: les humains qui font partie de la biodiversité.
1: Justement, quels sont les trésors naturels qu'on peut observer ici à Candé ?
2: Alors, à Candé, on a une faune et une flore remarquables. On a des orchidées sauvages, d'ailleurs, en ce moment, c'est la période pour venir les découvrir. On a aussi une héronnière sur le fond du domaine. Héronnière qui s'était un petit peu effacée avec l'arrivée de l'autoroute et qui reprend de l'importance en ce moment. On a vu que cette année il y avait énormément de hérons. Et on a aussi des petits nouveaux sur le domaine de Candé. On a découvert des traces de loutres et ça nous fait vraiment plaisir. C'est assez chouette.
1: Aujourd'hui, vous allez présenter des tables rondes, enfin Cécile Lehoux. Est-ce que vous pouvez nous en parler un peu, nous présenter ce qui va se passer aujourd'hui ?
0: On va avoir la chance d'accueillir plusieurs auteurs, pour la plupart qui sont du département ou de la région, des auteurs locaux qui sont passionnés de nature, passionnés d'environnement, et chacun avec un regard qui sera différent. On a des profils qui seront très scientifiques, qui seront très pointus dans leur domaine, et d'autres qui sont plus artistiques, plus contemplatifs. L'objectif des tables rondes, ça va être à la fois de pouvoir parler des œuvres, parler des auteurs, mais aussi pouvoir parler de leur contenu, et de leur façon de présenter le message. Quand un auteur fait le choix d'une publication, il y a deux niveaux de lecture. Le premier niveau, ce sera vraiment le contenu. Quel message est-ce que l'auteur va faire passer dans son livre ? Est-ce qu'il va parler d'une espèce, d'un habitat, d'un concept comme le réchauffement climatique, par exemple ? Et ensuite, il y a le deuxième niveau de lecture, ça va être, eh bien cet auteur, pour faire passer un message, il fait des choix. Il fait un choix d'un média. Est-ce qu'il va choisir la photographie, le développement écrit, les cartographies, les schémas, les statistiques ? Il va avoir un tas de médias, un tas d'outils à sa disposition. Lequel il va choisir et comment il va mettre en forme son message pour pouvoir le transmettre ? Donc ce qui est très intéressant avec les ouvrages qui sont à disposition aujourd'hui, c'est qu'on peut voir à la fois le contenu de ce que l'auteur a souhaité présenter, mais aussi la façon dont il a décidé de présenter son point de vue. Ça, c'est quelque chose de formidable qui peut nous permettre d'encore une fois dessiner un trait d'union entre nature et culture, puisqu'on a à la fois la façon d'observer la nature et la façon de transmettre son message.
1: On a fait un tour dans l'espace et on a vu que la boîte à livres était invitée. Est-ce que c'était important pour vous aujourd'hui d'inviter la boîte à livres et pourquoi ?
2: Alors c'était important pour nous parce que c'est une librairie déjà qui est du coin. Il est important aujourd'hui d'acheter local et on voulait que les gens qui rencontrent les auteurs puissent acheter leurs ouvrages et d'autres d'ailleurs qui sont tous par contre autour de la biodiversité.
1: Comment est-ce que vous avez construit cette journée et est-ce qu'il y a un public cible ?
2: Alors le public cible, on va avoir un petit peu de tout. Le public premier, ça va être les familles. Cécile tout à l'heure soulignait les néophytes. On a aussi des gens plus pointus certainement qui vont venir. Et donc on s'était dit qu'on était le seul château d'Indre-et-Loire à être espace naturel sensible. Et on s'est dit qu'il fallait qu'on le fasse savoir. Et quoi de mieux que d'inviter toutes les associations qui travaillent avec le département pour faire une jolie journée autour de la biodiversité.
1: Sur les stands également, beaucoup d'activités ludiques. C'est important pour vous de mettre les enfants aussi au cœur du sujet ?
2: Ah bah oui, c'est plus qu'important en ce moment. On le voit de plus en plus, les associations avant attiraient beaucoup d'adultes, et maintenant on essaie de cibler les enfants, puisque c'est eux qui vont faire l'avenir, évidemment, et c'est important qu'ils soient informés sur ce qui se passe en ce moment.
1: Est-ce que vous avez à cœur que des journées comme celle-ci deviennent pérennes, peut-être tous les ans
2: Ah bah c'est une première édition, on espère bien qu'il y en aura d'autres derrière.
1: Merci beaucoup.
3: La bibliothèque du départemental avec en tout cas, des enfants qui aiment lire. Est-ce qu'on pourrait, mais on va... On a une interview à la fin, il me semble. Il me semble qu'il y a quelque chose comme ça. Non, ce qu'il faudrait, c'est... ça, c'est pour les enfants, avec des jolies photos. Ça s'appelle l'arbre voyageur. Peut-être la LPO. Science, animation, science, environnement également. Mais bon, apparemment, ils sont en plein...

0: dans leurs explications. Peut-être qu'il faut, on va pas trop les déranger. Arbre et science. D'accord. Et puis, d'accord.
1: Ceux-là, vous disiez que peut-être.
0: Et après, on pourrait, oui. Donc là, on est sur une. Ah oui. Là, on a des ateliers pour les. On ne vous oblige pas. Donc, nous nous trouvons sur le stand de Biodiversité City qui propose une animation très didactique sur l'observation des différents petits insectes, les tailles des abeilles, comment reconnaître les bourdons, les abeilles, les frelons, les guêpes et tout ça.
2: Madame Gervès, vice-présidente en charge de la transition écologique et biodiversité au conseil départemental et maire de Loche. Monsieur Boulet, responsable de la direction de la transition écologique du conseil départemental d'Indre-et-Loire. Et monsieur Martegout, vice-président du conseil départemental, conseiller du canton de Sainte-Maure-de-Touraine, en charge de la délégation du développement touristique des musées et des monuments départementaux. Par ailleurs, maire de Richelieu.
0: Nous nous retrouvons donc au domaine de Candé pour la fête de la biodiversité. Et nous venons donc de quitter une table ronde sur les photographies et les publications. Et chers auditeurs et éditrices, bien sûr, la biodiversité, c'est de l'émerveillement. N'hésitez pas à sortir, hein. Sortez, chers auditeurs et auditrices. Cela dit, la biodiversité, on la trouve devant sa porte, mais on la trouve aussi, d'abord et avant tout, protégée dans des espaces naturels sensibles. Si tout un chacun fait l'expérience de la biodiversité, il y a besoin quand même que, de façon pratique, les choses soient mises en place. Et c'est pourquoi nous recevons deux représentants du département, Madame Gervès, qui s'occupe de la transition énergétique, et Monsieur Martegout, qui s'occupe du patrimoine touristique. Madame Gervès, bonjour.
3: Bonjour.
0: Est-ce que vous pourriez nous dire très succinctement un petit peu votre fonction en tant que vice-présidente du département et la raison de votre venue à cette fête de la biodiversité?
3: Alors moi je suis en charge de la transition écologique et le principe d'un élu c'est de mettre en place des politiques que après les services organisent et mettent en œuvre. Et donc la politique générale au niveau de la transition écologique sur le département, c'est nos espaces naturels sensibles, comme ici à Candé, où on va préserver, protéger, mais aussi donner à voir et à comprendre pour tout un chacun.
0: Merci. Monsieur Martegout, même question, est-ce que vous pourriez nous dire un petit peu la raison de votre, la cohérence de votre venue à cette fête de la biodiversité?
4: Bonjour à toutes et à tous. Au département, je suis en charge du développement touristique et de la gestion des monuments et musées départementaux. Le département d'Indre-et-Loire a la particularité d'être propriétaire et gestionnaire de 8 monuments. Le château de Chinon, le château de Loche, les trois maisons des écrivains, Balzac-Assaché, le prieuré Saint-Côme avec Ronsard à La Riche, la maison Rabelais à La Devinière, le musée du Grand Précigny dédié à la préhistoire, l'hôtel Gouin à Tours, plutôt dédié sur les sujets d'art contemporain, et puis ici, le domaine de Candé, qui je dirais est un laboratoire de la biodiversité. Et ces monuments-là que je viens de citer, bien sûr, ils ont leurs caractéristiques architecturales, mais ils sont aussi souvent entourés de superbes jardins. Et tout l'enjeu de la politique de gestion des monuments, c'est aussi, comme vient de le dire ma collègue Valérie, de préserver, de transmettre ce patrimoine dans son intégralité. Et donc, merci, de gros enjeux sur la préservation des sites.
0: Merci. Et donc, on comprend bien que le domaine de Candé est tout à fait bien placé, puisqu'il y a à la fois un château, c'est le patrimoine, et puis un espace naturel sensible, un des 64 espaces naturels sensibles du département. Et un espace naturel sensible, c'est pas quelque chose qui est donné comme ça, de but en blanc, c'est quelque chose qui se construit. Et pour construire un espace naturel sensible, eh bien, il y a besoin de toute une strate d'administration et d'avoir une structure, des instances qui mettent ça en place. Alors, j'ai cru comprendre qu'un projet comme un espace naturel sensible, ça passe par la gestion du foncier, ça passe par l'aménagement. Prenons par exemple l'aménagement d'un plan d'eau comme l'étang d'Assé. Comment est-ce que vous pourriez décrire à nos auditeurs tout le processus qui a pu mener depuis la fin de l'épidémie Covid jusqu'à maintenant pour construire un plan d'eau qui est maintenant un espace naturel sensible?
3: Alors, je vais juste me permettre de rappeler que sur les 64, il y en a 21 espaces naturels sensibles qui appartiennent vraiment en propre au département, comme l'étang d'Assé. Et nous sommes aussi accompagnés par Lénie Boulet, qui est responsable du service transition écologique, et donc il va peut-être reprendre un peu la genèse de l'étang d'Assé, qui, c'est vrai, est certainement un lieu où on a beaucoup travaillé à restaurer l'espace de prairies humides et de l'étang.
0: Et qui est aussi emblématique de comment le département emploie bien nos impôts pour construire au fur et à mesure quelque chose qui nous sert à tous et qui sert à la planète en général.
5: Oui, donc bonjour à toutes et à tous. Donc en effet, le département est propriétaire et gestionnaire de 21 sites, espaces naturels sensibles. Les autres sites sont des sites de collectivités, de communes, de comités de communes, pardon, que le département accompagne, classe, qui labellise. Hein, c'est bien le département qui labellise les sites, mais on ne gère pas tout en direct. Hein, ce serait un peu compliqué, voilà, ça ferait quand même un gros volume. Donc vous citiez l'étang d'Assé il y a quelques minutes. Donc, bon, on peut prendre cet exemple-là, comment la collectivité intervient. Donc, on était sur un étang qui était à vendre, un étang reconnu au sein du parc naturel régional Orange-Touraine, reconnu pour sa biodiversité, pour ses paysages, et sur lequel le département a décidé de se positionner pour une acquisition. Voilà, donc ça, c'était la première étape. On se met d'accord avec un vendeur et on achète. Mais on achète parce que derrière, on a une idée en tête, le département, les élus ont une idée en tête, c'est-à-dire de valoriser, de préserver la biodiversité, de le valoriser pour le public. Donc là, on est tombé en 2019 pour l'acquisition. Et puis 2020, on doit débuter les travaux. 2020, le Covid. Donc là, on est sur une particularité, c'est qu'une partie des travaux a été menée en période Covid. Mais bon, c'est presque anecdotique. Et il a été décidé de revoir le site au niveau de l'entrée de fond en comble. Hein. Il y avait un bâtiment qui a été entièrement démonté et on en a fait un préau d'accueil. Il y a eu une aire d'accueil pour les enfants, des jeux pour enfants qui a été aménagée, une aire de pique-nique. Il s'avère qu'on se trouve à proximité immédiate d'une voie verte, la voie Chinon-Richelieu. Donc on est au nord de Richelieu, hein, pour l'étang d'Assé, j'aurais dû le préciser. Et donc ça permet de faire venir du monde. Donc voilà, une aire d'accueil de qualité, voilà, ça c'est important, pour faire venir un public large. Et également des aménagements de points d'observation, de panneaux de découverte, la mise en place de ce qu'on appelle de brandes occultantes pour éviter que les gens n'effraient les oiseaux en circulant autour de l'étang. Et ça, dans un deuxième temps, voilà, ça a été aménagé pour permettre aux gens de découvrir toute la biodiversité du site et notamment les oiseaux sur cet espace remarquable. Et en quelques mots, on a aussi mené des gros travaux lourds de restauration des zones humides avec un intérêt de préserver la flore typique des zones humides qui est reconnue aussi sur ce site-là.
0: Merci beaucoup, c'était clair. Et donc, auditeurs, auditrices, sortez, émerveillez-vous. Et je passe la parole à Mélissa.
2: Merci Bertrand. J'ai une question pour Monsieur Boulet et Madame Gervais sur le site du Conseil départemental d'Indre-et-Loire. On lit ceci, le Conseil départemental d'Indre-et-Loire souhaite résolument poursuivre et amplifier sa démarche favorisant les transitions écologiques et énergétiques afin de répondre dans les domaines relevant de sa compétence aux grands enjeux environnementaux et sociétaux suivants. Donc là, ensuite, on a toute une liste d'actions qui correspondent aux mesures départementales en faveur des transitions écologiques et énergétiques. Et il y a aussi donc une feuille de route qui se compose de 3 schémas stratégiques. Peut-être voudriez-vous nous en dire plus sur ces schémas stratégiques et sur ces mesures départementales en faveur des transitions écologiques et énergétiques.
3: Alors si je réponds sur ces documents qu'on a sortis il y a à peu près un peu plus d'un an, sur les schémas, en fait, ce qui est important sur une feuille de route, c'est ce que on sait où la route, on connaît la route, on sait où on veut aller, et donc on met tout en œuvre, donc les moyens humains, les moyens techniques, les moyens financiers, forcément, pour que justement, on mette en place à la fois la transition écologique, la transition énergétique. Alors, par exemple, le département, on a énormément de bâtiments, donc on va travailler sur ça. Et puis, la transition écologique, c'est être vigilant. Vous parliez du foncier tout à l'heure, et en fait, on a sur les espaces naturels sensibles le droit de préemption. Donc, ce qui nous permet de récupérer du foncier autour des espaces naturels déjà classés. Et ça, c'est vraiment un moyen qui nous permet justement d'avancer vers un objectif où c'est la préservation de la nature. Et je rappelle aussi de donner à voir et à comprendre à tout un chacun ce qu'est son environnement naturel le plus proche. J'ai un terrain à vendre autour de l'étang d'Assé. Le notaire qui s'en occupe doit intervenir et proposer au département, puisque là on est sur notre propriété, s'il est intéressé par acheter ce terrain-là, s'il y a une connexion avec déjà ce que nous avons fait. Nous sommes les premiers à pouvoir acheter ce terrain. Mais s'il n'a aucune valeur environnementale, nous ne l'achèterons pas. Alors les ENS, les espaces naturels sensibles, comme aussi tout le travail que l'on fait sur les rivières et les contrats de territoire autour des rivières, sont financés par la taxe d'aménagement, dit fléché ENS. Donc quand il y a des aménagements dans une maison ou des constructions, il y a une taxe qui est payée. Et qui permet du coup de financer cette politique. Elle est fléchée, donc elle est vraiment sanctuarisée.
2: Merci à vous. Et alors, il me semble aussi que l'Office français de la biodiversité relance cette année son opération nationale de prévention et de contrôle sur l'ensemble du territoire dans les espaces naturels protégés. Donc cette campagne se déroulera entre le 1er mai et le 1er juin 2026. Et j'aimerais savoir s'il y a des espaces qui sont concernés dans le département.
5: Alors, peut-être, je dirais, mais nous ne sommes pas encore informés si c'est le cas. Donc il faut savoir que l'OFB, donc Service de l'État, ne rend pas suffisamment de compte au département sur les tournées qu'il peut faire. Par contre, je vous rassure, on travaille avec eux assez régulièrement. Donc le département, lui, dispose d'un éco-garde, d'un agent assermenté, qui fait des tournées sur les sites espaces naturels sensibles, propriété du département. Donc on a déjà une police de la nature, nous, propre au département. Et régulièrement, on informe mutuellement l'OFB des tournées qu'on peut faire, et il y a déjà eu des tournées conjointes sur certains sites. Par rapport à votre question, là, voilà, je n'ai pas la réponse précise sur ce sujet-là, mais dès demain, on pourra leur demander.
2: Bon, on refera une émission sur le sujet, alors pourquoi pas.
0: Rejoignez-nous. Donc nous nous trouvons devant le kakémono de la Sépente, avec un castor comme logo, fédéré à France Nature Protection et France Nature Environnement, membre même de France Nature Environnement. Le but étant de protéger la nature et l'environnement en Touraine, s'investir pour la biodiversité, pour l'eau et les milieux aquatiques, pour l'éducation et la sensibilisation, pour l'agriculture et l'alimentation, pour la réduction des déchets, pour le dérèglement climatique. Alors l'acronyme de CEPANT est un peu... technique, hein. Société d'études, de protection et d'aménagement de la nature. Ça fait très sérieux. Société d'études et de protection d'aménagement de la nature. Et effectivement, il me semble que c'est une association qui est quand même assez sérieuse, qui fédère une vingtaine d'associations locales de défense de l'environnement en Indre-et-Loire. Effectivement, nous nous renseignerons un petit peu plus. Là, actuellement, le stand a beaucoup de succès. Nous reviendrons plus tard.
2: Je me tourne maintenant vers M. Martegoutte. Donc, vous nous avez rappelé tout à l'heure quels sont les monuments qui dépendent du conseil départemental 37, donc du conseil départemental d'Indre-et-Loire. Est-ce qu'on peut dire que le patrimoine, le tourisme est basé sur le patrimoine pour le conseil départemental 37?
4: Oui, l'essentiel de l'attractivité touristique du département d'Indre-et-Loire est lié à son formidable patrimoine et le patrimoine que le département gère, évidemment, participe de l'attractivité touristique de la Touraine. Les 8 monuments que j'ai cités, c'est 350 000 visiteurs à l'année qui les fréquentent. Et donc, on est un acteur du tourisme, comme le sont les autres sites emblématiques de la Touraine et dont on sait aujourd'hui que c'est le socle. Mais aujourd'hui, il n'y a pas que le patrimoine et le site d'ici en est un formidable exemple où à la fois le visiteur veut découvrir le patrimoine, son histoire, ce qu'il raconte, mais dans lequel il est implanté. Et tout son environnement à côté sont des sources aussi aujourd'hui, dont je crois que c'est une prise de conscience collective depuis un certain nombre d'années, des enjeux environnementaux, de transition énergétique, de transition écologique. Et donc à la fois préserver ce patrimoine, le transmettre, le sauvegarder, mais aussi l'utiliser comme des outils de médiation culturelle, comme on dit, pour sensibiliser les visiteurs, quels qu'ils soient, parce qu'on a un public familial, beaucoup en Touraine qui viennent, les publics scolaires aussi, sur lesquels on essaye de sensibiliser et de construire un certain nombre d'offres pour lier ce sujet patrimoine et nature.
2: Et alors sur ces thématiques patrimoine et nature, est-ce qu'il y a aussi une envie de faire venir, disons, des touristes étrangers?
4: Oui, puisqu'on a beaucoup de touristes, notamment nord-européens, qui sont très sensibles à la question de l'environnement. Au-delà des sujets, on le voit avec le développement du cyclotourisme, par exemple, qui sont notamment les clientèles nord-européennes sont très, très friandes de ces outils-là. On a développé pas mal en Touraine et en région Centre-Val de Loire le sujet du cyclotourisme. La plus emblématique est la Loire Vélo. Mais aujourd'hui, nous avons Cyclo Bohème, nous avons un certain nombre de pistes cyclables, de sentiers de randonnée, de tourisme de nature. Aujourd'hui, on est dans la démarche de ce qu'on appelle le slow tourisme et de vivre une expérience pour le touriste. Et donc, l'écran naturel et le patrimoine sont quand même deux ingrédients qui sont très, très, très, très importants et qui font aussi, je dirais, la richesse de l'offre de la destination Touraine.
2: Voilà, donc vous le soulignez, hein, l'importance de l'écotourisme, le croisement entre patrimoine et écologie. Donc puisqu'on a le plaisir d'avoir sur ce plateau Madame Gervès et Monsieur Boulet, peut-être que vous voudriez également ajouter l'une et l'autre quelques éléments sur ce croisement entre, le patrimoine et l'écologie. Comment on pense les deux? Comment, par exemple, deux élus peuvent travailler conjointement sur ces thématiques pour qu'on puisse être dans une approche réellement écologique du tourisme?
3: Je pense que déjà, en ayant conscience au niveau de la transversalité de notre collectivité, que l'écologie, c'est transversal pour tout. Ces transitions, elles sont importantes sur toutes les politiques et encore plus, c'est sûr, quand on mêle ici le patrimoine et les espaces naturels sensibles. Et puis, en plus, je pense qu'avec l'agenda nature qui permet justement que les gens puissent, tout un chacun puisse découvrir leur environnement naturel, concourt aussi à un certain tourisme.
4: Puis si je peux en rajouter, on a des sites, ici Condé est un ENS, mais on a le Prioré Saint-Côme aussi qui est classé ENS. Et puis nos collaborateurs qui travaillent sur les sites, on a une équipe de 12 jardiniers qui sont en charge de la gestion de l'ensemble des sites, sont formés pour gérer de la même manière les sites. Et donc ce qui fait qu'on a pas mal d'enjeux sur la préservation de l'eau, la biodiversité, les enjeux énergétiques et tout. On a les mêmes politiques sur l'ensemble des monuments. Et comme vient de le dire Valérie, cette politique, elle est transversale. Donc elle est imprégnée, qu'on parte y compris du domaine social, en passant par l'environnement, par les monuments, par le tourisme, par les collèges, elle est imprégnée par l'ensemble de nos services et de nos élus, de nos collègues élus, pour en faire vraiment un projet transversal.
5: Donc, je pourrais rajouter que le département a lancé l'an dernier un contrat de performance environnementale qui vise notamment, parmi plusieurs sujets, qui vise à préserver la ressource en eau et à préserver la biodiversité. Donc, comme aujourd'hui sur le sujet de la biodiversité, parmi les interventions prévues, on va retrouver des interventions sur des monuments, voilà, et sur du bâti au sens large, avec l'installation de nichoirs, notamment à Martinet par exemple. Une réflexion sur l'engrillagement de certains espaces verts, hein, qui peuvent être sur lesquels on peut, par exemple, alors ça peut paraître anecdotique, mais ce n'est pas le cas, couper le bas du grillage à certains endroits pour que les hérissons puissent passer. Bon, voilà, c'est pas grand chose, mais c'est toujours ça de fait. Creuser des mares. Les mares, c'est très très riche en biodiversité. Tout enfant devrait avoir mis les mains dans une mare au moins une fois. Il faut voir tout ce qu'il peut y avoir. C'est une véritable guerre qui se joue là. Enfin, les plantes se développent au plus vite dès les beaux jours. Vous avez les larves de triton, de salamandre qui sont là. Puis, paf, pas de bol, il y a une larve de ditique qui vient manger la larve. Et puis là, il y a un héron qui arrive et bam, qui mange le ditique ou qui mange le poisson. Enfin, voilà. Donc, c'est le patrimoine, on va dire les patrimoines, c'est un sujet sur lequel le département travaille depuis de longues années. Et c'est vrai que ces dernières années, encore plus, l'environnement et le bâti, l'environnement et les routes, on n'en a pas parlé. Mais bon, les routes aussi sont des lieux de déplacement pour les espèces et pour les touristes. Voilà, sont des thématiques sur lesquelles on travaille en transversalité.
0: Oui, tout est patrimoine, effectivement, et tout est nature. Mais ce qui pourrait être intéressant, c'est de savoir à quel moment est-ce que vous est venue l'idée de travailler vraiment main dans la main entre patrimoine et nature, d'une part. Et puis, deuxième petite question, par rapport au tourisme en général et à l'écotourisme, est-ce qu'il y a des projets de tourisme intra-département, c'est-à-dire qu'on a un département avec à la fois du rural et de l'urbain, en quoi les espaces naturels sensibles alliés au château, disons ça comme ça, ou en tout cas au patrimoine bâti, peuvent alimenter la possibilité pour les tourangeaux des villes de se rendre aux champs ou des tourangeaux des champs de se rendre aux villes.
4: Je crois que c'est comme c'est une prise de conscience collective, hein, qui n'est pas comme ça. Voilà, on n'a pas décidé un matin. C'est aussi l'évolution d'une société qui prend conscience des enjeux de développement durable depuis maintenant, on peut dire, une bonne vingtaine d'années, et qui petit à petit oblige le responsable politique, hein, de prendre des initiatives pour essayer de mettre en place, comme l'a dit au début de son propos ma collègue Valérie, sur des politiques publiques qui soient cohérentes et qui répondent de plus en plus et de mieux en mieux aux enjeux de transition écologique, de préservation globale de l'environnement. Ça se fait au niveau des politiques publiques, ça se fait dans nos foyers, ça se fait dans l'entreprise. Je crois que c'est une prise de conscience collective. Après, le sujet de travailler ensemble et de le porter, voilà, c'est aussi une question parfois de moyens financiers qu'on essaye d'affecter le mieux possible ou le plus pertinent possible. Notre présidente, elle parle de la juste dépense et je crois que c'est important à avoir en tête comme leitmotiv pour dans un temps où les deniers publics se font de plus en plus rares ou plus complexes à mobiliser. Et puis après, c'est tout, vous l'évoquez, comment on attire les gens. Je crois qu'il y a tout simplement une demande du citoyen d'être informé, de sensibiliser. Et Valérie l'a évoqué, l'agenda nature est un outil de communication, d'animation. C'est surtout cet élément de médiation, c'est-à-dire qu'on ne le fait pas préserver pour préserver, c'est qu'on l'utilise aussi en moyen d'attirer, de fidéliser nos visiteurs et de les sensibiliser. Et donc toute la stratégie de communication liée à l'agenda nature, mais les monuments, on a dans chaque monument des animations qui sont en lien avec le sujet de la connexion au patrimoine et à la nature. Donc ça fait partie de ces outils que j'évoquais de médiation. Et je crois que le public, qu'il soit urbain ou rural, est vraiment sensibilisé maintenant à ces sujets-là et attentif à ce qui se passe.
0: Donc ça passe effectivement par une prise de conscience, ça passe par une programmation dont l'agenda 2026 peut être l'outil, le levier. Ça passe aussi par des actions concrètes, comment chaque citoyen à son niveau peut abonder. On parlait de couper sa clôture pour les hérissons, mais comment effectivement chacune des strates du millefeuille administratif peut contribuer. Par exemple, un exemple tout simple, la gestion des routes entre les intercommunalités, le département, etc. En quoi, au niveau de la gestion des routes, on pourrait imaginer, pour le fauchage par exemple, qui est partagé entre les agriculteurs et les usagers de la route, on peut abonder encore à la biodiversité. C'est très général tout ça. Et chacun peut y mettre quelque chose, Madame Gervaise ou Monsieur Thibault.
3: Moi, je vais commencer par rapport à comment, en fait, on a donné du sens à cette transversalité. Je pense aussi qu'au niveau des services du département, ces hommes et ces femmes qui travaillent chacun dans leur politique, à un moment donné, de faire des connexions et de créer de la transversalité, ça, c'est quelque chose qu'on a mis en place sur ce dernier mandat aussi, qui peut être un peu accéléré à ce niveau-là. Je trouve que quand on se pose la question de comment illuminer les murailles de Chinon, eh bien, c'est quelqu'un de la transition écologique qui va aller là-bas et qui va travailler sur la trappe noire, en fait, hein, par rapport aux chiroptères et autres petits oiseaux. Mais même si les chiroptères ne sont pas des oiseaux, je vais me faire rattraper par la patrouille. Mais en même temps, c'est... Voilà, ça c'est...
0: Ce sont des chauves-souris.
3: C'est des choses qui ont du sens et qui font avancer aussi une collectivité. Et les personnes qui travaillent à l'intérieur de cette collectivité. Et par rapport aux routes, je vais laisser parler Monsieur Boulay, mais voilà, et ça je pense qu'il faut pas le perdre de vue.
5: Oui, donc sur le sujet des routes, donc le département travaille de près sur ce sujet-là. Évidemment, il ne gère pas toutes les routes dans l'Indre-et-Loire, il gère des routes dont il a la compétence, mais ça fait quand même un certain linéaire dont je ne connais pas le chiffre. Mais on est sur plusieurs centaines, voire peut-être milliers de kilomètres en cumulé. 3600 on le souffle dans l'assistance. Donc c'est Cécile qui est intervenue tout à l'heure qui intervient particulièrement sur ce sujet-là, qui connaît ça par cœur. Et donc au niveau des routes, la priorité c'est la sécurité. Donc il n'y a pas de sujet sur cette question-là. C'est les carrefours, les ronds-points. Enfin, dès qu'il y a les virages, dès qu'il y a un potentiel danger, il y a fauche autant que de besoin. Par contre, il y a des secteurs où on peut se permettre, en tout cas. D'un point de vue pratique, hein, après c'est des choix, hein, mais on peut se permettre de faucher différemment. Pour par exemple protéger un papillon, le damier de la Sucise, dans l'ordre du département, pour le papillon donc, dont la chenille se développe sur une plante qu'il faudrait ne pas faucher à la période printanière, voilà, par exemple. Or, c'est la période à laquelle on vient faucher d'habitude. Donc, il y a des secteurs pour lesquels il y a une fauche plus tardive. C'est un exemple. Un autre exemple, dans le sud de Touraine, il avait une plante, l'astragale de Montpellier, qui avait disparu. Et il s'avère qu'il y a un secteur en bord de route qui se prêtait très bien à la réimplantation de l'astragale de Montpellier. Donc, il était décidé avec le Conservatoire botanique national du bassin parisien, notamment, de tenter une réintroduction de cette espèce à cet endroit-là. Voilà. Donc, nos collègues des routes et nous, on travaille main dans la main. Et je me répète, après que les sujets de sécurité aient été bien étudiés. Voilà.
0: Et puis, effectivement, il faut aussi que l'ensemble des acteurs, des usagers de la route soient effectivement impliqués aussi là-dedans et que chacun s'y reconnaissent, et je suppose que c'est dans cette synergie que chacun s'emploie à travailler, et c'est rassurant pour chacun d'entre nous administrés. Et donc je ne saurais trop encourager nos auditeurs à sortir, à s'émerveiller, à effectivement profiter des bords de Loire, mais profiter aussi de tout ce que la Touraine peut nous proposer à côté des bords de Loire. Et bien évidemment, l'agenda 2026 pourra nous y aider.
5: Et en sachant qu'il faut la voiture, certes, mais en moins d'un quart d'heure de voiture, chaque tourangeau a accès à un espace naturel sensible. Voilà. Donc c'est quand même important. Bon, certes, tout le monde n'a pas de voiture, hein, mais... une bonne partie des gens peuvent se véhiculer.
0: Il y a des
5: vous pouvez découvrir
0: aussi.
5: Voilà, des paysages très variés. Des zones humides, des coteaux calcaires, des zones de landes, des boisements, des bords de rivière. Et la plupart du temps, donc, aménagés de qualité, avec des informations qui permettent d'apprendre, et notamment en famille, c'est très important.
6: Alors j'ai une autre question pour nos trois invités ici sur le plateau. Tout à l'heure a été dit voilà, qu'il fallait penser aussi en termes de juste dépenses, donc de faire attention à comment on emploie l'argent public, ce qu'on en fait et tout. Et donc je me demandais aussi si dans cette logique de croiser l'écologie, le patrimoine et le tourisme, on pouvait penser autrement l'aménagement culturel du territoire. Est-ce qu'on peut aussi parler d'une écologie de la culture à l'échelle du CD37? Et donc je pense là par exemple aux conventions de développement culturel avec les communautés de communes et communes rurales. Et je pose d'autant plus la question à nos invités que Madame Gervaise, je crois, est maire de Loche et que Monsieur Martegoutte est maire de Richelieu et président de la communauté de communes Val-de-Vienne.
4: Si aujourd'hui, comme on l'évoquait tout au long de nos échanges, je crois que le sujet de la transition écologique est une politique maintenant transversale, et donc... dans toutes les actions que nous menons, évidemment, je dirais qu'il y a le filtre de savoir quel est, en gros, l'impact qu'ont nos actions sur l'environnement, sur nos générations futures, sur les coûts d'émissions de gaz à effet de serre, de bilan carbone. Tous ces éléments-là sont pris, y compris dans les organisations de nos programmations culturelles, de leur impact. Vous avez aujourd'hui beaucoup de manifestations culturelles où ces enjeux-là sont aussi sont des éléments de curseur. Vous avez Terre du Son ici, par exemple, qui se déroule au mois de dans quelques semaines, et est un exemple sur ce sujet-là, de dire la préservation de l'environnement est un enjeu de tous, et tout est basé, la construction de la programmation culturelle, des événements là-dessus. Et on en a un certain nombre d'événements qui sont pris en compte. Aujourd'hui, c'est un élément incontournable, et petit à petit, vous avez des spectacles qui sont dédiés à ces sujets-là pour sensibiliser le public. Et puis, ça fait partie de nos éléments. Moi, j'ai réfléchi, on a évoqué sur mon territoire de la communauté de communes, est-ce qu'on puisse essayer de construire une partie de notre programmation culturelle que j'appelle en circuit court, d'essayer recruter ou retenir des compagnies de théâtre ou de spectacle qui sont pas très loin ou qui sont sur notre territoire, parce que c'est aussi ça, c'est comme les circuits courts dans l'alimentation, c'est aussi soutenir notre économie locale au travers d'un certain nombre d'artistes, alors pas que, mais ça peut être un élément aussi à prendre en compte. Donc il y a plein de choses. On a des marges de progression, je peux vous l'accorder, mais je pense qu'il se fait beaucoup de choses, et comme je l'ai évoqué tout à l'heure, il y a un certain nombre d'animations culturelles aujourd'hui qui en sont les ambassadeurs de la transition écologique et des enjeux de préservation de notre patrimoine pour les générations futures.
3: Oui, j'aurais du mal à dire mieux que Monsieur Martegout, mais forcément. Alors, en plus, bon, en tant que maire de Loches, nous, on a un espace naturel sensible au pied de la ville, donc on est toujours, on fait attention à pas mal de choses. Comment impacter une saison culturelle avec une transition écologique? Ça reste un discours qu'on peut mener dans l'action. Moi, je dirais que c'est un petit peu plus difficile, mais voilà, c'est quelque chose qui nous traverse et on en prend en compte.
6: Merci. Alors, est-ce que, Monsieur Boulet, vous vous dites, tiens, vous aimeriez attirer l'attention de nos auditeurs peut-être sur une mission spécifique à votre service qu'on n'aurait pas encore évoqué dans cet échange. Vous dites, tiens, c'est important que les auditeurs de Radio Campus Tours connaissent telle ou telle autre mission portée par votre service.
5: On touche un petit peu du doigt quand je parlais de travaux sur les temps d'AC, mais donc le service, nous, c'est une douzaine de personnes, c'est 12 personnes qui travaillent sur le sujet de l'eau, sur la biodiversité. Et en fait, notre cœur de métier, même si on ne fait pas que ça, hein, c'est le fait de mener des travaux d'importance sur les sites ENS. Là, assez récemment, on a par exemple mis en sécurité un coteau à Port-sur-Vienne, coteau qui a été acheté par rapport à ces enjeux écologiques au niveau de ce qu'on appelle les pelouses calcaires, pelouses calcicoles en surface, et également intérêt écologique pour les chauves-souris, donc les chiroptères, dans les cavités, puisque ce sont d'anciens fours à chaux. Et donc il y avait voilà, des bâtiments devant qui menaçaient ruine, donc on les a mis en sécurité, donc ça c'était un gros chantier. Voilà, il fallait, alors on ne fait pas nous-mêmes en régie, hein, c'est pas nous qui montons dans les machines, mais on doit, pour entrer un petit peu dans le mécanique là, on doit consulter des prestataires, choisir des prestataires, suivre le chantier, voilà. Donc ça c'est un exemple. Autre exemple, je passe du coq à l'âne, qu'on n'a pas évoqué, ça peut être par exemple la plantation de haies. Donc le département développe une politique qui s'appelle APRT, l'arbre dans le paysage rural de Touraine. Donc on travaille ici avec différents partenaires, notamment la Fédération des chasseurs et également une communauté de communes, Chinon-Vienne-et-Loire. Et dans ce cadre-là, le département, depuis 1996, finance la plantation de haies. Voilà. On a un plan forêt là, qui se termine et pour lequel on a soutenu des collectivités et l'Office national des forêts pour l'aménagement de sentiers de découverte et des aménagements favorables à la forêt et à l'accueil du public dans les sites forestiers. Voilà, pour citer que quelques exemples.
0: Merci. Et effectivement, aujourd'hui, nous avons la première édition du Festival de la biodiversité. Mais à vous entendre, on voit bien que les préoccupations de biodiversité dans le département d'Indre-et-Loire ne datent pas d'aujourd'hui. Ça date de, j'ai cru voir, 1979 sur une plaquette.
5: Bien vu, c'est ça.
0: Et puis depuis une vingtaine d'années, je pense que ça œuvre et en allant crescendo parce que l'urgence arrive. Donc, eh bien, merci de continuer à œuvrer pour nous avec notre soutien, tout en nous rendant régulièrement des comptes, bien sûr. C'est aussi la raison de votre présence et nous vous en remercions.
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1: Sortez, ça fait trop du bien, ça dégourdit les jambes, allez-y les gars.
2: J'adore sortir, moi je sors tout le temps.
1: Mais putain, sortez chez vous, l'anglais, je sors encore plus.
3: C'est la fête avec les copains.
2: Oui, c'est la fête.
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0: Je suis étudiant en L1 de sciences de la vie, donc à la fac Grandmont à Tours. Du coup, je viens d'avoir 18 ans et je suis qu'en première année, donc pour l'instant, pas grand-chose à dire sur ça.
1: Ça marche. Est-ce que tu peux nous présenter l'association Apnée auquel tu fais partie et peut-être nous dire quel est ton rôle dedans?
0: Ouais, alors moi je suis coprésident de l'Apnée. Donc l'Apnée, c'est l'association de protection de la nature et de l'environnement. Donc c'est une association qui est basée à la faculté de Grandmont, sur le campus Grandmont. Et notre but, ça va être de sensibiliser et mener des actions dans la protection de la nature et de l'environnement autour de nous.
1: Merci beaucoup. Quelles sont vos missions les plus courantes au sein de votre association?
0: Alors, en tant qu'association, on va forcément faire des événements. Il y aura des marches contre les déchets, pour récupérer les déchets. Il y aura tout un tas d'événements autour de la protection de l'environnement. On va aussi faire beaucoup d'organisations à la fac. On a la Bouturotech, dans la BU, dans laquelle on donne des boutures de plantes et dans laquelle on organise fréquemment des événements autour du bouturage. On va avoir un jardin partagé sur le site de la fac, dans laquelle il y a un potager avec des plantes, etc. Donc ce sera notre rôle de l'entretenir. Et aussi, on est en association avec une association de distribution de paniers pour les étudiants de panier anti-gaspi de légumes.
1: Très bien, merci. Justement, tu as dit que vous étiez sur le site de Grandmont. Est-ce qu'il y a une raison particulière d'avoir choisi ce site?
0: Je ne sais pas s'il y a une raison particulière. En tout cas, c'est ici qu'il y a une biodiversité énorme. Par rapport aux autres campus, il y a beaucoup de forêts, de vie autour de nous. Il y a une mare, il y a le jardin, la bouturothèque. Donc, c'est le meilleur endroit pour être pour nous.
1: Et est-ce que vous agissez sur tous les pôles de l'université? Est-ce que tout le monde est le bienvenu?
0: Alors, tout le monde est le bienvenu à nos événements, en effet. Pour l'instant, on n'en a pas encore organisé cette année scolaire, mais tout le monde est le bienvenu. On va majoritairement intervenir à Grandmont, parce que c'est autour de la plupart des gens qui y sont engagés. En revanche, on aide aussi d'autres associations, surtout dans des projets en lien avec la nature. Je pense à une association des BUT Génie Biologique qu'on vient d'aider pour un projet de gobelet en plastique anti-gaspillage. Donc on intervient un petit peu partout, bien qu'on est basé forcément à Grandmont, donc on fait la plupart des choses à Grandmont.
1: Merci. Est-ce que... je ne sais pas si tu t'es à Apnée depuis combien de temps?
0: Depuis le début de l'année, donc depuis septembre.
1: Ok. Est-ce que tu sais si vous avez déjà, dans le passé, essayé de référencer des espèces d'insectes ou de plantes qu'il y avait à Grandmont, justement?
0: Ouais, carrément. Il me semble qu'il y a quelques années, on a essayé de faire une mission de reconnaissance des insectes, surtout. Parce que c'est un petit peu le plus facile à observer, on va dire, dans les bois, etc. Donc on a essayé de faire ça, et même si on ne les reporterait pas, on essaye d'aller les observer, de les voir pour toucher les gens qui viennent aux événements.
1: Ok, et au-delà des espèces d'insectes et de plantes, est-ce que vous travaillez sur d'autres aspects de la biodiversité, par exemple les oiseaux, les petits mammifères?
0: Ça va être plutôt dans l'association, mais on va mettre en place quelque chose pour observer les oiseaux, etc. Donc on va mettre pour les membres de notre association des jumelles, etc. pour pouvoir aller l'observer. Et il me semble aussi que l'année dernière, il y a eu une intervention des chargés de biodiversité dans laquelle on est allé observer les salamandres qui sont dans le bois de Grandmont, autour de la mare notamment. Donc ouais.
1: Ok. Et tu nous parlais du potager. Est-ce que... les étudiants peuvent utiliser ce potager ou est-ce qu'il faut être un stage particulier?
0: Il est ouvert à tous. Vous pouvez aller vous servir autant que vous voulez. C'est un jardin potager vraiment libre d'accès qui est juste derrière. J'ai pas le nom du bâtiment, qui est juste derrière un des bâtiments sur le campus, qui est à côté de la BU, en tout cas dans la zone de la BU. Et dedans, il y a tous les légumes dans lesquels vous pouvez aller vous servir fréquemment.
2: Je crois que c'est le bâtiment V. Juste derrière le bâtiment
0: vert. Ouais, c'est ça, bâtiment vert.
1: Merci, Elio. Le potager, il est conçu uniquement pour la production ou est-ce qu'il a aussi un rôle pédagogique?
0: Il a tout un tas de rôles, en fait. Il a un rôle de production, bien évidemment. Il a aussi un rôle d'habitat pour beaucoup d'espèces. On a des maisons d'insectes, des

0: oui, des maisons à insectes dans le jardin. Et c'est aussi là pour montrer les légumes de saison qui poussent en fonction du moment dans l'année, ce qui permet aussi un peu de sensibiliser quand on s'y intéresse un petit peu, et aussi donc de jouer vraiment un rôle d'habitat pour un écosystème particulier.
1: Merci beaucoup. Et comment sensibilisez-vous à la réduction du gaspillage alimentaire sur les campus
0: J'ai pas d'événement particulier en tête, mais en tout cas, dans la plupart des événements qu'on fait, c'est une question très importante. On avait éventuellement le projet cette année de faire un service à notre restaurant universitaire sans gaspillage de nourriture, où vraiment notre objectif, ce sera de faire un pourcentage en fonction des repas de combien de gaspillage il y a eu, donc de plateaux pas finis, et ensuite pour que montrer ça aux gens pour voir la quantité de gaspillage qu'il y a au quotidien.
1: Et vous avez également les ateliers zéro déchet. Est-ce que tu peux nous dire en quoi ça consiste?
0: Alors les ateliers zéro déchet, c'est tout un tas de projets, enfin c'est tout un tas, c'est une diversité de sujets qu'on aborde dans le but de montrer combien de déchets est-ce qu'on peut éviter de produire, de déverser, on va dire. On a un événement qui se prépare cette année, ce qui va être autour de la cosmétique et de la réutilisation des emballages cosmétiques qu'on utilise pour faire d'autres cosmétiques, justement.
1: Tu nous as parlé tout à l'heure de la
0: Bouturothèque.
1: bouturothèque, pardon. Est-ce que tu peux nous expliquer un peu plus précisément ce qui s'y passe,
0: Ouais, alors dans cette bouturothèque, on a une chargée de bouturothèque et une dame qui est là pour s'occuper de nos boutures. Donc en clair, on va faire pousser des plantes, on va cultiver des plantes diverses, des plantes vertes surtout, et on fera soit des événements, soit on est pas en libre service, mais sur demande, on peut fournir des boutures de plantes qui permettront d'être plantées et de refaire une nouvelle plante pour ceux qui veulent, pour avoir des plantes vertes autour de nous.
1: Ok, super projet. Est-ce que vous proposez des produits alimentaires en distribution ou autre?
0: Alors, c'est nous sans être nous, en quelque sorte. C'est une association, c'est une branche dans laquelle on distribue des paniers de légumes. À Tours, qui sera forcément vouée à évoluer aussi cette association, et elle est sur inscription. Donc, je ne sais pas si les inscriptions sont toujours ouvertes, mais en clair, c'est un panier hebdomadaire dans lequel on propose une sélection de produits de saison, de légumes de saison et de fruits de saison pour les étudiants.
1: Ok, et comment est-ce qu'on peut obtenir un panier et quel est le prix à peu près?
0: Les paniers, ils sont en distribution sur le campus Grandmont, donc pas en libre service pour le moment, c'est vraiment sur inscription. J'ai plus en tête la démarche pour s'inscrire. Il me semble que ça va vraiment être sur l'asso panier de Tours, ça s'appelle. Et les paniers, ils vont être en fonction de ce qu'il y a dedans. Il me semble que c'est autour de. Ah non, j'ai plus le chiffre en tête, purée.
1: Il n'y a pas de souci. Est-ce que vous êtes en lien avec d'autres associations? Est-ce que tu as des noms à nous dire
0: En lien,
1: pour les paniers?
0: les paniers, ouais, ça va être association, c'est la ville, les paniers de Tours, principalement. Et sinon, en association constante, on va dire, non, mais on fait souvent des partenariats avec d'autres associations qui ont une démarche écologique.
1: Ok, très bien. Et est-ce que tu peux nous dire comment toi ou les autres bénévoles, je peux appeler ça comme ça, ou les autres bénévoles d'apnée, s'organisent pour gérer le temps entre les études et l'engagement associatif?
0: Alors, ça nécessite une organisation. On met en place, on essaye là de mettre en place le bureau. Il vient d'être rénové en quelque sorte. On a changé de bureau, donc c'est une organisation qui se met encore en place. Mais en fait, on va vraiment se répartir le travail pour mener de tout point les projets pour qu'ils soient complètement faits, où chacun aura son rôle, et même ceux qui n'ont pas forcément le rôle. Que leur titre leur confère, on va dire, ils pourront faire un peu tout ce qu'ils veulent dans le but d'améliorer l'association. C'est vraiment une symbiose de tout le monde qui s'entraide pour.
1: Ok. Et comment le renouvellement des membres du bureau de l'apnée est-il géré chaque année universitaire?
0: Je ne sais pas comment ça s'est géré les années d'avant. En tout cas, là, ça a été une assemblée générale pendant laquelle il a été annoncé que le bureau voulait se renouveler. Et par conséquent, les gens présents à l'Assemblée Générale, dont moi, se sont présentés en tant que candidats, en quelque sorte, pour les postes. Et après, par vote de tous les gens qui étaient présents à l'Assemblée Générale, on a voté si oui ou non la personne était apte à prendre ce poste.
1: Ok, très bien. Vous allez organiser une clean walk ?
0: Alors ouais, on va essayer d'organiser une clean walk cette année, voire même plusieurs, oh, okay. mais ça risque d'être compromis vu l'avancement dans l'année qu'on a déjà. Okay. Mais ouais, ça va être organisé, et même peut-être on va essayer de le mettre avec un petit peu de défi, une espèce de petite compétition de quantité de déchets, etc., pour rendre la chose ludique.
1: Et pour finir, quelles sont les démarches administratives ou logistiques nécessaires avant d'organiser une action sur un campus ?
0: Ça dépend de l'action, ça dépend de quelle infrastructure on va avoir besoin. S'il y a besoin d'une salle, il faudra faire des démarches. J'ai en tête la SVE à laquelle il faudra demander, par exemple, pour louer la maison de l'étudiant à Grandmont, qui va des fois être nécessaire. Ensuite, il faut essayer de trouver des bénévoles de l'association qui pourront aider à l'organisation de ce projet, et ensuite trouver des subventions s'il y en a besoin, essayer de faire de la communication pour que l'événement touche, et surtout avec les bénévoles de l'association on essaye d'organiser tout ça avec tout ce qui est nécessaire.
1: Merci à toi pour cette présentation. On va pouvoir y revenir plus en profondeur. On va faire une pause musicale sur le 99.5 FM Radio Campus Sourds. On écoute tout de suite We Are Your Friend de Justice.

0: Et vous venez d'écouter We Are Your Friend de Justice sur Radio Campus Tours. Et il est temps à présent de nous intéresser un petit peu plus près à nos invités. Alors je rappelle que nous sommes en compagnie d'Arthur Pinsard de l'association Apnée. Je voulais savoir, peut-être j'ai lu sur votre page Instagram que vous voyez aussi vos activités et ce que vous faites dans l'association aussi pour permettre de renforcer les liens sociaux aussi autour de l'écologie. Comment, pour toi, vous réussissez à renforcer ces liens sociaux ?
1: Alors, je pense que c'est très cool qu'on prenne l'aspect écologie d'amusement, en quelque sorte. Et ça permet aussi le renouvellement d'activités. C'est-à-dire que chacun de son côté, ça facilite l'organisation de petites clean walk personnelles, on va dire. Et ça permet que les gens échangent autour de ce sujet qui est central dans notre association, et cet échange il permet de donner des futurs projets, de mini-associations entre étudiants qui sont là dans les événements.
0: Vous êtes combien de membres dans l'association ?
1: Alors je crois qu'on est aux alentours de 25, okay. Un petit peu plus.
0: Donc tout le monde se connaît entre eux et tout ça, j'imagine.
1: Alors pour l'instant, vu que ça a été en renouvellement un petit peu, c'est un peu particulier, mais dès que ça va commencer, absolument tout le monde se connaît et c'est vraiment ça le but, c'est que ça devienne chaleureux en quelque sorte de faire tout ça.
0: Comment sensibilisez-vous les étudiants et même peut-être les autres personnes en général sur les causes écologiques ?
1: Alors je pense qu'on mise tout sur une prise de conscience en quelque sorte, d'essayer de se rendre compte de la question et de la gravité du problème en quelque sorte aujourd'hui. C'est du coup le projet des clean walk, des sorties biodiversité. L'année dernière, l'ancienne coprésidente Nour est allée dans une classe de collégiens et de lycéens pour sensibiliser à la place que doit prendre la protection de l'environnement dans notre quotidien. Et ça va vraiment être ça, ça va être l'émerveillement devant la nature pour apporter une sensibilité à l'écologie.
0: Donc, est-ce que vous pouvez tenir peut-être des stands dans certains événements pour présenter aussi ce que vous faites et sensibiliser ?
1: Il me semble qu'aux journées portes ouvertes, on a un stand dans lequel on présente un petit peu nos actions et on montre qu'on est présent sur le campus pour que les gens y puissent venir et s'investir dans l'association à l'échelle qu'ils veulent. Et en règle générale, on essaye d'être présent dans des petits événements, etc. pour être là.
0: Alors, quels sont les gestes ou les habitudes qu'un étudiant, donc peut-être à grand nom, pourrait faire ou ne pas faire pour préserver, je mets des guillemets, hein, bien sûr, la biodiversité autour de l'université ?
1: Alors déjà, moi je pense qu'avant de faire des gestes, etc., il faut s'émerveiller, il faut se rendre compte de la beauté de ce qu'on a autour de nous et que ça, c'est pas acquis. C'est-à-dire que c'est là et on est plutôt sur eux que nous, que ça est autour de nous, en quelque sorte. Et en vrai, je pense que ça commence par là. Et ensuite, une fois qu'on s'est émerveillé et qu'on se rend compte de l'importance que ça a de protéger tout ça, il y a plein de choses à faire, comme essayer de limiter, excusez-moi, de prendre plus les transports en commun, essayer de limiter notre empreinte carbone, parce que tout ça, c'est lié malheureusement. Et en termes de biodiversité à son échelle, essayer de se rendre compte de tous les écosystèmes qu'on a autour de nous. C'est-à-dire que, par exemple, même si en tant qu'étudiant, c'est rare d'avoir un jardin, mais d'avoir un jardin dans lequel on se rend compte de toute la diversité qu'il y a, essayer de l'entretenir, d'entretenir cette biodiversité et de se rendre compte de tout ça. Et aussi, aussi bête que ça puisse paraître, mais parler de tout ça autour de nous, dans le but de toucher peut-être de plus en plus de gens qui se rendront compte de cette beauté et qui adopteront des gestes au quotidien comme des maisons d'insectes ou autres.
0: Ouais. Qu'est-ce qui, toi, c'est peut-être une question plus perso, mais qu'est-ce qui, toi, t'a fait rentrer dans la sensibilisation à l'environnement ? Qu'est-ce qui t'a...
1: Moi j'habite donc autour de beaucoup de champs, on va dire.
0: Okay.
1: Et du coup j'ai toujours aimé me promener dans les bois, etc. Et plus j'ai grandi, plus j'ai été, plus on m'a montré en quelque sorte les dangers que tout ça encourait et les menaces la menace d'extinction de toute ce puits de biodiversité qu'il y a autour de nous. Et en fait c'est pas quelque chose en soi, mais c'est quelque chose qui m'a beaucoup touché. Et qui me semble primordial de se rendre compte que c'est pas autour de l'homme, mais que c'est plutôt l'homme qui est autour de tout ça, en quelque sorte.
0: Ouais. Okay. Ça fait plusieurs années, je crois, que l'association existe maintenant au sein de l'université. Est-ce que tu sais si vous arrivez quand même, et si l'association elle-même arrive à faire tenir un engagement aux étudiants et à pas forcément de difficultés à trouver des adhérents ?
1: Alors, non, on a absolument... Franchement, ça se fait assez facilement. Après, ça aide aussi qu'on soit sur le campus Grandmont, parce que du coup, on a toutes les personnes qui sont en licence CPES d'environnement, les sciences de la vie, les licences de sciences de la vie, etc. Donc nous, ça nous aide énormément. Et c'est une question qui est de plus en plus montante autour de nous. Dans tous les domaines, on se rend compte que l'écologie, c'est primordial. Et du coup, c'est de plus en plus facile, en quelque sorte. Mais il faut que ça continue comme ça, c'est très bien.
0: Et tu penses que par quel dispositif les associations comme Apnée arrivent à toucher des nouveaux publics ?
1: Ça va être autour d'événements, ça va être autour de communication, ça va être parce qu'il y a plein de gens qui sont très touchés par cette question d'écologie, et le but, ça va aller les chercher pour leur montrer que c'est pas si prenant d'avoir un rôle dans une association comme la nôtre, et que ça a un impact assez important de sensibilisation autour de tout le monde. Et ça va être aussi par l'organisation d'événements, de gens qui vont se dire j'ai un temps libre, j'ai envie de faire ça, et ils vont se rendre compte que c'est cool, ça a un côté cool aussi et ludique en quelque sorte de prendre soin de l'environnement, et ça touchera de plus en plus.
0: Et toi, tu trouves, même si ça fait peu de temps que tu es là, dans le site de Grandmont, l'engagement, il est assez fort sur ces causes-là ?
1: Franchement, je trouve que c'est très, très intéressant, parce qu'il y a énormément de choses qui sont mises en place pour tout ça. On a des mails, enfin, j'ai eu un mail il n'y a pas longtemps de gens qui... d'une branche de master qui s'occupe de préserver le bois de Grandmont qui est à côté de nous. Et c'est quelque chose qui me touche également, c'est que ce soit en dehors, dans ou autour de la fac, c'est une question majeure. Et le fait d'être dans la nature, forcément, c'est de plus en plus en question. Ouais.
0: Alors, lors du festival de rentrée, vous êtes venu, enfin l'association Apnée est venue parler à nos micros de Radio Campus Tours. Mais à côté, il y avait aussi Pascal Vaudin, donc un enseignant-chercheur en physiologie à l'Université de Tours, qui nous disait que peut-être un des moyens de sensibiliser sur la biodiversité, c'était de créer des projets et pas juste avoir un savoir ascendant et donner des cours. Est-ce que selon toi, la création de projets en collectif, ça permet de plus se sensibiliser soi-même et de s'impliquer dans une cause plutôt que l'apprentissage simple ?
1: Je trouve complètement, parce que... je suis du coup étudiant en sciences de la vie. Mon projet de base, c'était vraiment de me concentrer sur l'environnement. Maintenant, apprendre des choses sur l'environnement, c'est bien, c'est important. Mais le plus important, c'est d'apprendre comment réagir autour de l'environnement. Et ça s'apprend pas réellement. Ça se pratique et ça s'adopte au quotidien après. Et c'est ce qui permettra après d'évoluer de plus en plus vers un quotidien ami de l'environnement.
0: Ok. Et toi, les projets, tu les fais au sein de l'asso, au sein de tes études ?
1: Je les fais personnellement déjà. Ouais. J'essaye de participer à des choses autour de ce que je peux faire, etc. Moi, essayer d'adopter un comportement écologique moi-même. et ensuite, c'est surtout autour de l'association auquel je participe à des événements, même si pour l'instant, il n'y en a pas eu cette année. Ouais. Mais ça va venir et voilà.
0: Alors, on pourrait penser que les mentalités changent et tendent à changer sur... par exemple, la gestion des déchets, sur les questions écologiques. Pourtant, il reste toujours autant de déchets dans les rues, sur les routes ou sur les sites touristiques. Pourquoi, selon toi, et peut-être même selon toi, Lola, les personnes ne sont pas encore renseignées et sensibilisées sur les causes environnementales ?
1: Moi, personnellement, je pense que, comme je l'ai dit tout à l'heure, ça vient de l'émerveillement. Ouais. Je pense que tout le monde aujourd'hui a les moyens de savoir et sait la question et l'importance de la question de la protection de l'environnement. Mais je pense qu'aussi ça vient d'émerveillement, et ça c'est générationnel aussi, c'est-à-dire qu'une génération qui sera de plus en plus jeune, elle sera de plus en plus exposée à voir tout ce qui se passe et toute la beauté qui est en train d'être détruite, tandis que quelqu'un qui en a pas pris conscience depuis longtemps, même s'il sait qu'il y a des problèmes, il sera pas émerveillé, donc pas touché, et ses gestes au quotidien lui sembleront futiles en quelque sorte.
2: Je suis assez d'accord avec ce que tu dis. Je pense que tout passe par l'action aussi. Et pour clôturer mon propos, je citerai je sais pas qui c'est, un proverbe chinois, on va dire. Le monde ne mourra jamais par manque de merveille, mais par manque d'émerveillement.
0: Oh.
1: Absolument.
0: Et quels seraient les moyens, peut-être, que tout le monde s'y confondre? Est-ce qu'il faudrait peut-être ancrer dans les maquettes d'études supérieures, de collèges, de lycées, des cours sur la transition écologique, sur l'écologie, l'environnement?
1: Bah, je pense que ce serait super intéressant, mais faut faire attention quand même, parce que si on le rend barbant, en quelque sorte, ouais, faut faire attention à ça. Et du coup, ça rejoint la question de tout à l'heure, vraiment pas forcément apprendre, mais transmettre des valeurs, en quelque sorte, et apprendre à s'émerveiller. C'est bête, mais il y a plein de gens aujourd'hui qui n'ont pas accès à pouvoir voyager, etc. Mais se rendre compte aussi de tout ce qu'on a autour de nous, dans tous les endroits où il y a quelque chose. La nature, elle a été là avant et elle est toujours là. Et donc, ça passera par là. Et je pense que c'est évident que ce serait trop bien que tout le monde puisse être touché par ça.
0: Ouais.
1: Mais il faut être accompagné plus que d'être en apprentissage de ça, je pense.
0: Ok, donc ça passerait pas que par l'éducation. Donc,
1: C'est ça, je pense que c'est une question de prise de conscience, ouais, et ensuite de voir ce que nous, on peut faire. Donc c'est une question d'éducation, mais c'est une question d'éducation ludique, parce que ça reste dans nos quotidiens et c'est cool si ça peut être agréable dans notre quotidien en plus. Okay.
0: Dans les futurs projets à venir que vous avez avec l'apnée, qui sont organisés ou juste que vous avez en tête, est-ce qu'il y en a que tu attends particulièrement ?
1: Alors, moi, j'ai soumis l'idée personnellement d'une clean walk, donc dans laquelle ce serait un petit peu une compétition.
0: Ouais.
1: C'est-à-dire qu'on mettrait en place un système d'inscription de groupe, donc par 3 ou 4, je ne sais pas encore, et distribuer, nous, des sacs poubelles. Et après, de faire un projet où on délimite une zone, et ensuite, celui qui ramène le plus de déchets, en quelque sorte, il gagnerait quelque chose, ou il gagnerait juste la compétition. Et,
0: okay.
1: Et ça rendrait... C'est le point cool, c'est que c'est ludique, et que du coup, ça peut toucher des gens juste de faire la compétition, et qu'au final, ça a un vrai impact, et à la fin, on se rendrait compte de la quantité que c'est possible de faire petite échelle.
0: Ok, trop. Est-ce que tu as un dernier message à faire passer à nos auditeurs sur l'association ou même l'écologie en général, sur tout ce que tu veux ?
1: Alors, sur l'association, ce serait de pas hésiter à nous envoyer des messages, à venir, même si vous êtes vous-même déjà engagé dans des associations. On est toujours prêt à aider tout le monde pour une transition vers un quotidien plus écologique, et même participer à nos événements quand ils seront organisés, parce qu'en vrai, c'est cool et c'est très agréable d'être avec plein de gens qui aiment ça. Ça fait aimer aussi. Et pour un aspect plutôt écologique, franchement, juste émerveillez-vous.
0: Mmh.
1: Et pour se rendre compte de ce qu'on a et qu'on ne l'a pas éternellement. Et après ça, ça viendra tout seul.
0: Très bien. Merci beaucoup, Arthur. On en sait plus sur l'association Apnée. On va faire une nouvelle pause musicale sur le 99.5 FM Radio Campus Tours. Donc on écoute tout de suite Amsterdam de DC, suivi de Free AM de Russ et Ty Dolla Sign.

0: C'était Amsterdam de Didiz et... Pardon, Elio, tu peux reprendre. Three de Russ.
1: Et Three AM de Russ, exactement.
0: Ok. 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Vous écoutez l'émission Sortez et nous allons maintenant vous faire écouter un micro-trottoir que nous avons réalisé il y a quelques semaines en compagnie de Clarence et Micheline. Toutes deux en service civique au pôle transition écologique du Crous. On écoute ça tout de suite. Alors, est-ce que vous savez ce qu'est la pollution numérique ?
2: Non. Non.
3: Je dirais que c'est recevoir des millions de spams, être constamment... avoir des notifications dans tous les sens, des spams, une boîte mail qui se remplit à 2000 à l'heure.
2: Je sais pas, moi ça me rappelle le crack boursier ou le truc, la crise du jeu vidéo là où ils ont tiré plein de cartouches de jeux vidéo sous terre là. Je crois que c'est à cause d'Atari, mais je sais pas, c'est tout.
4: Je sais pas trop ce que ça englobe. Peut-être les spams. Mais peut-être aussi le coût de fabrication de mon ordinateur, par exemple, peut-être.
0: C'est exactement ça. Donc, la fabrication de l'ordinateur, tout ce qui est l'usage, donc stockage, etc. Et la fin de vie, comment c'est jeté. Selon vous, entre la fabrication d'un téléviseur et un voyage au Maroc en avion, qu'est-ce qui pollue le plus ?
5: Le voyage en avion ?
2: Ouais, pour moi aussi,
6: ouais,
2: le voyage.
6: C'est ce que j'aurais dit aussi, mais au vu de la question, j'imagine que c'est une question piège.
3: Je sais pas, j'aurais tendance à dire directement le voyage. Après, parce que les télés, on va avoir toutes les usines derrière, ça va être rationaliser un peu les dépenses énergétiques, mais ouais, je dirais le voyage.
4: Ben, je dirais l'avion, parce que pour moi, c'est logique, c'est l'avion qui pollue le plus.
2: Mais si je vais au Maroc pour acheter une télé, ça se passe comment ? Est-ce que ça pollue le plus ?
4: Je sais pas.
2: Je pense l'aller-retour au Maroc. Hein.
0: Et non, c'est exactement pareil. On pollue autant en voyageant au Maroc en avion qu'en fabriquant un téléviseur.
7: Selon vous, le streaming vidéo représente combien de pourcentage des flux de données sur Internet ?
8: 100%,
9: 14%.
10: 8%.
11: Ah non, moi je pense que c'est énorme, hein, les gars. Genre 60%.
4: Ça, je dirais beaucoup. Après, c'est un pourcentage qu'il faut donner ?
0: Oui, un pourcentage.
4: D'accord. Je dirais 40%.
2: 30%.
4: T'es sûr ?
2: Ouais.
3: Aucune idée, je sais que c'est ce qui mange le plus la bande passante. Et donc, ouais. C'est la guerre, la bande passante, c'est le nerf de la guerre pour les plateformes de streaming et de vidéo. Je sais pas, franchement, je sais pas, je vais dire 60-70% en laissant tout le reste derrière.
7: C'est exactement ça, on est entre 60 et 80% à peu près. Et enfin, quelles sont les solutions pour lutter contre la pollution numérique selon vous ?
9: Oulala, essayer de réduire son empreinte carbone, ne plus manger de viande, je ne sais pas. Ah, numérique ? Jeter son téléphone à la poubelle.
2: Peut-être limiter aux choses qui sont importantes à traiter.
6: Ouais, moi je pense qu'il faudrait limiter déjà l'utilisation des réseaux sociaux, parce qu'en vrai c'est pas forcément nécessaire, et du coup ça impacte plus l'empreinte carbone. Après, au-delà de ça, je ne sais pas.
12: Bah, j'imagine faire attention à notre consommation sur Internet.
13: Ouais, bah, pareil, hein, limiter les consommations sur Internet.
4: Bah, je dirais de prendre des appareils dans l'objectif de peut-être les faire tenir plus longtemps, donc reconditionner aussi ces appareils, ce serait bien. Et puis je crois que c'est bon. Bien. Et puis réduire le streaming, du coup.
2: Passer un PC fixe, c'est bien aussi. Tu rachètes juste les composants, et puis voilà. Ouais, du coup, ouais, tu prends juste un PC fixe, t'achètes que les composants en fonction de la génération, et puis voilà, ça pollue moins.
4: Et ce serait quoi la durée de vie de ton PC fixe ?
2: Ouais, ça peut être 10 ans. Hein.
4: Ok.
3: Bah, déjà, comme ce qu'on disait, c'est la bande passante, c'est un peu le nerf. Il y a tout ce qui est stockage. Peut-être avoir des services, alors même si c'est pas forcément mieux, on va dire économiquement, mais freemium, enfin. Qui éviterait justement d'avoir des vidéos stockées pendant des dizaines d'années, avoir quelque chose un peu plus à la demande et qui permettrait à la fois de garder du renouvellement et en même temps de virer un peu tout ce qui est un peu ancien et éviter d'avoir du stockage un peu poubelle de tout ça, ou des gens qui utilisent des plateformes de streaming ou de vidéo comme du stockage personnel.
7: Alors nous, on a deux, trois petits conseils. C'est aussi d'allonger la durée de vie des équipements, de tous les équipements informatiques. De trier et de supprimer les emails, donc là on est sur le stockage, un peu comme ce que tu disais, et de limiter le stockage dans le cloud aussi, tout ce qui va être lié à la bande passante, tout ça. Bah, merci beaucoup.
3: Bah, pas de soucis.
0: Merci beaucoup d'avoir répondu à nos questions.
6: Bien. C'était parfait.
0: Vous venez donc d'écouter un micro-trottoir que nous avons réalisé au sein du quartier des Deux Lions à Tours, qui portait donc sur la pollution numérique. Mais la pollution numérique, qu'est-ce que c'est ? C'est un terme qui désigne toutes les formes de pollution engendrées par le secteur informatique, de la production du produit numérique jusqu'à la destruction du produit. Ces différentes formes de pollution ne sont pas à prendre à la légère. On entend très souvent parler des fermes à serveurs ou des data centers qui produisent énormément de gaz à effet de serre, mais c'est toujours assez compliqué à comprendre. On en parle d'ailleurs beaucoup en ce moment avec ChatGPT. Ce qui se passe, c'est que toute l'utilisation informatique va produire une trace qui sera ensuite stockée au sein d'un data center. Les data centers demandent énormément de ressources pour être construits, ce qui va engendrer des gaz à effet de serre. Mais c'est surtout le fait de maintenir en marche qui va polluer le plus. Pour un data center de 10 000 m², on utilise l'énergie d'une ville de 50 000 habitants. On sait désormais que 3% de l'énergie mondiale est utilisée par ces data centers.
1: Mais ce n'est pas la seule raison de la pollution dans le numérique. La production d'appareils électroniques est aussi un grand acteur dans la pollution numérique. On parle de presque 800 kg de matières premières utilisées pour concevoir ne serait-ce qu'un seul ordinateur. Il y a aussi la question de l'extraction de minéraux rares tels que l'antimoine, qui tend à l'épuisement dans quelques années car ce ne sont pas des minéraux renouvelables. Énormément d'eau est également nécessaire dans la production de ces appareils digitaux. Et enfin, la pollution numérique, c'est aussi engendré par nous, les utilisateurs. En effet, tous les mails, tous les messages que nous recevons et envoyons, tout le contenu que nous consommons et tout ce que nous téléchargeons participent à cette pollution. En moyenne, dans une entreprise de 100 salariés, par exemple, l'envoi de mails sur une année représente l'équivalent de 14 allers-retours Paris-New York en avion en termes d'émissions de gaz à effet de serre. Et pour citer un dernier exemple, une heure de vidéoconférence, donc de FaceTime, est équivalent au même impact sur l'environnement qu'un trajet de 9 km en voiture essence. Donc pour limiter la pollution numérique, c'est pas non plus impossible. Faut faire attention à ne pas jeter ou conserver dans un coin vos appareils électroniques une fois qu'ils sont HS, une fois qu'ils sont hors d'état. Le simple fait de les envoyer se faire réparer ou de les emmener se faire recycler, ça a un réel impact. Cela fait que le produit dure plus longtemps et donc que sa conception n'a pas été réalisée pour deux ou trois pauvres années maximum d'utilisation. Et ensuite, dans notre consommation perso, on peut télécharger au lieu de regarder en streaming, faire le tri dans ses boîtes de réception, éviter les pièces jointes et favoriser un lien vers un espace de stockage, limiter le stockage des photos sur les réseaux sociaux. Et il y a encore plein d'autres moyens de limiter la pollution numérique. On vous laisse vous renseigner par vous-même si vous êtes intéressé par ce sujet. Nous, ça faisait quelques semaines qu'on avait ce sujet en poche et ce micro-trottoir, donc on voulait quand même en parler à un moment donné. Merci à Clarence et Micheline donc, de nous avoir accompagnés faire ce micro-trottoir à l'université des Deux Lions et sur le site des Deux Lions en général. Merci à toi, Arthur, d'avoir fait l'émission avec nous.
14: Merci.
1: Est-ce qu'on peut vous retrouver sur les réseaux sociaux ?
14: Ouais, on a un compte Instagram qui est, je crois, c'est l'asso apnée tour.
1: Ouais.
14: Et voilà.
1: Ok, trop bien. Donc cette émission est à retrouver demain midi sur nos ondes, mais aussi en podcast sur radiocampustour.com. On se laisse sur une touche de musique avec l'air du Verseau de Jungle Jack, Caballero et Jean Jass et Tommy Lee de Tyla Yahweh et Post Malone. Et nous vous souhaitons une agréable soirée. Merci beaucoup.
0: Merci.
15: Ils sont jeunes, ils sont riches et ils aiment le cognac.

0: Travis Scott. J'ai fumé encore, je me sens Aristote.
1: Avant, pour moi, le cognac, c'était quelque chose d'assez fort. Quand je goûte celui-ci, cela me paraît beaucoup plus doux et surtout terriblement romantique.

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1: Le président américain, c'est à la une de nos éditions d'information. Lui est contesté désormais au sein de son propre camp après l'échec du parti travailliste aux élections locales de jeudi dernier. Le premier ministre britannique Keir Starmer s'est exprimé il y a quelques minutes. Il le dit, il veut prouver à ceux qui doutent de lui, eh bien, qu'ils ont tort. Narges Mohammadi, libérée sous caution, la lauréate iranienne du prix Nobel de la paix en 2023, dont l'état de santé s'est largement dégradé. Elle se trouve à Téhéran. On vous donne les détails dans une minute. Et puis notre invité dans un peu plus d'une heure, Yoav Shemerkounz, responsable des relations avec l'Union européenne au sein de l'Organisation israélienne de défense des droits humains, B'Tselem. On revient avec lui sur les attaques de plus en plus nombreuses et violentes de colons israéliens en Cisjordanie occupée. Vous avez le programme d'RFI Midi. Bienvenue. Et c'est tout de suite l'heure du journal avec vous, Karine Bellicha, bonjour.
2: Oui, bonjour.
1: Un journal qui commence par la libération, on le disait, sous caution, en Iran, de la militante des droits humains, Narges Mohammadi.
2: Et l'exécution de sa peine de 18 ans de prison est pour le moment suspendue. L'état de santé de la prix Nobel de la paix s'était gravement détérioré après une nouvelle arrestation en décembre dernier. À Rimlipol, Narges Mohammadi a été transférée d'un hôpital à Zanjan, dans le nord du pays, à Téhéran.
3: Narges Mohammadi est désormais entre les mains de sa propre équipe médicale. Selon son avocate, elle aurait perdu 20 kilos en 4 mois de détention dans des conditions très dures et aurait subi 2 crises cardiaques. Son mari estime que sa vie ne tient plus qu'un fil. Figure majeure de la lutte pour les droits humains et des droits de femmes en Iran, elle subit depuis plus de 20 ans arrestations, procès expéditifs et emprisonnement répété. Les autorités iraniennes l'accusent notamment de propagande contre le régime. Âgée de 54 ans, la militante avait de nouveau été arrêtée en décembre dernier après avoir critiqué le pouvoir lors d'une cérémonie funéraire. Condamnée en février à 7 ans et demi de prison, ce qui porte à 18 ans la totalité des peines prononcées contre elle, Narges Mohammadi a finalement été libérée sous caution dimanche. Selon son avocate, ce sont les pressions diplomatiques et la mobilisation de la société civile qui ont permis cette sortie de prison. Le prochain combat est désormais d'obtenir l'abandon des charges et sa libération définitive.

0: Près de 85% de leurs produits alimentaires sont importés. Alors pour continuer à livrer denrées et marchandises, les compagnies maritimes ouvrent de nouvelles routes. Exemple avec le géant italo-suisse MSC qui vient d'inaugurer une nouvelle liaison à la fois maritime et terrestre. Une logistique complexe pour contourner le détroit d'Ormuz, mais aussi Nicolas Feldman, source de profit pour les armateurs.
1: Le premier bateau d'MSC est parti hier du nord de l'Europe, direction le canal de Suez. Les marchandises seront ensuite déchargées à l'ouest de la péninsule arabique avant d'être transportées par camion pour enfin être redistribuées vers les ports du Golfe. C'est toute une continuité logistique nécessaire en temps de crise, explique Yann Alix, expert à la Fondation C'est Facile.
2: C'est la capacité de MSC de dire « je suis agile, je vous trouve des solutions alternatives ». Ils organisent un corridor terrestre qui est un pis-aller pour pouvoir continuer d'irriguer tous les ports, Bahreïn, Qatar, Jebel Ali, Abu Dhabi, qui ne sont plus alimentés du fait du blocus d'Ormuz.
1: Comme MSC, depuis le début de la guerre, le français CMA-CGM ou le danois Maersk ont eux aussi ouvert de nouvelles routes, à la fois sur la mer et sur la terre.
2: On appelle ça le service de bout en bout. C'est l'aspiration ultime de ces compagnies maritimes que de devenir des services logistiques intégrés où le maillon maritime est le maillon fort. Mais sur la terre, c'est là qu'on génère le plus de valeur parce que ça coûte plus cher de transporter par la terre. C'est plutôt une opération commerciale intéressante parce que ça veut dire plus de bénéfices ou tout du moins ça absorbe les surcoûts.
1: Car avec ces nouvelles routes, les taux de fret s'envolent, ce qui fait mécaniquement grimper les prix au profit des armateurs.
3: Et de toute façon, pour Benjamin Netanyahou, la guerre en Iran n'est pas finie.
0: Car il faut pour le Premier ministre israélien récupérer les stocks d'uranium enrichi du régime de Téhéran. Il dit envisager une opération pour s'en emparer et exfiltrer ces matières nucléaires, 400 kilos environ, enrichis à plus de 60% selon les estimations de l'Agence internationale de l'énergie atomique, répartis sur trois sites, Fordo, Natanz et Ispahan.
3: Deux passagers du MV Ondus testés positifs au hantavirus alors que les dernières évacuations du navire se poursuivent aux Canaries.
0: Il s'agit d'un Américain et d'une Française. L'état de santé de cette dernière s'est d'ailleurs dégradé cette nuit. Hier, les deux tiers des occupants du bateau ont déjà été évacués. Ils sont tous considérés comme des contacts à haut risque. Le virus des Andes peut se transmettre d'homme à homme avec un délai d'incubation pouvant aller jusqu'à 6 semaines. C'est ce même variant qui a frappé il y a 8 ans et demi un village de Patagonie dans l'est de l'Argentine. Il avait fait 11 morts. François Damien Bourgerie, bonjour.
4: Bonjour.
0: À l'époque, l'épidémie avait provoqué la peur et la stigmatisation, mais elle avait aussi constitué un cas d'école sur les vertus de l'isolement.
4: Oui, nous sommes en novembre 2018 dans le village d'Épouchène. Une centaine de convives participent à une fête d'anniversaire. Parmi eux, une personne atteinte de l'hantavirus des Andes. À l'époque, dans ce village de 1300 habitants de la Patagonie argentine, on ne sait pas grand-chose de ce virus propagé par les rongeurs et encore moins de son variant qui se transmet d'homme à homme. La pandémie de Covid-19 n'a pas encore frappé la planète. Les gestes sanitaires aujourd'hui devenus des réflexes ne sont pas encore maîtrisés. Alors quand 5 villageois tombent malades à leur tour, aucune précaution n'est prise. L'un contamine 6 autres personnes avant de mourir. Sa veillée funèbre se transforme en un deuxième foyer de propagation. La paranoïa s'installe. Épouchène est surnommé le village de la peur. Des mesures sont alors instaurées. Les personnes contacts, une centaine au total, sont placées à l'isolement pendant 45 jours. En 3 mois, 34 cas sont recensés. L'épidémie fait 11 morts, mais le protocole mis en place marque un tournant dans la réponse épidémiologique. Désormais, quand un cas d'hantavirus est détecté, l'isolement est prescrit ou recommandé.
0: François Damien Bourgerie, et pour éviter une éventuelle propagation du virus, cette fois-ci, les pays concernés ont décidé de mettre les passagers du navire à leur retour à l'isolement, plus de 40 jours sur recommandation de l'Organisation mondiale de la santé, sauf aux États-Unis. Là-bas, les autorités ont décidé de se contenter d'une mise sous surveillance, une décision qui peut présenter des risques, selon le patron de l'OMS.
3: Karine, les parlementaires philippins ont décidé de mettre en accusation la vice-présidente Sara Duterte.
0: Elle est la fille de l'ancien président Rodrigo Duterte est notamment accusée de malversation et de corruption en vertu de la constitution philippine. Sa mise en accusation entraîne automatiquement un procès au Sénat. Si elle est reconnue coupable, elle sera destituée et inéligible à vie.
3: Alors que l'ancien premier ministre thaïlandais Thaksin Shinawatra est lui sorti de prison.
0: Condamné pour corruption, il devra désormais porter un bracelet électronique pendant les 4 prochains mois. Pour le moment, Thaksin

0: n'a pas indiqué s'il compte renouer avec la politique alors que son parti est actuellement en perte de vitesse après une domination de plus de 20 ans de la vie politique thaïlandaise.
1: Et puis Keir Starmer promet de reconstruire la relation du Royaume-Uni avec l'Union européenne.
0: Le Premier ministre britannique a tenté dans un discours très attendu de reprendre la main après des élections locales catastrophiques pour le Labour. Il annonce notamment qu'il veut conclure un nouvel accord avec les 27 sur un programme de mobilité des jeunes comme Erasmus le propose. Face à la montée de réformes UK, le parti anti-immigration et europhobe Keir Starmer a estimé que le Brexit avait rendu le Royaume-Uni plus pauvre et plus faible, contrairement aux promesses de son leader Nigel Farage.
1: 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Ici en France, à moins d'un an de l'élection présidentielle, la gauche paraît plus désunie que jamais.
0: Mécontent de la stratégie du PS défendue par Olivier Faure, le chef des députés socialistes Boris Vallaud a claqué la porte de la direction du parti. Son départ rouvre une nouvelle crise majeure au sein du PS, désormais minoritaire et isolé. Olivier Faure est maintenant le seul favorable à une primaire ouverte de la gauche. Charlotte Turien-Thomaca, bonjour.
2: Bonjour.
0: L'hypothèse d'une primaire ouverte semble de moins en moins probable.
2: Oui, elle devait incarner le sursaut unitaire de la gauche. Elle ressemble aujourd'hui à un chantier abandonné. Le projet était déjà vacillant. Il s'est maintenant vu porter un nouveau coup avec le départ fracassant de Boris Vallaud de la direction du PS, car les obstacles s'accumulent depuis des mois. La France Insoumise et Place Publique ont refusé d'emblée d'y participer. Le PCF également, même au sein du PS. Initiateur du projet avec les écologistes, la guerre intestine entre Olivier Faure et Boris Vallaud a rendu la participation socialiste hautement incertaine. Mais le premier secrétaire du PS veut y croire, Olivier Faure.
3: Qu'est-ce que je cherche à faire depuis des semaines, voire des mois, et je dirais même des années ? À rassembler l'ensemble de la gauche non mélenchoniste pour pouvoir avoir une candidature qui permette d'accéder au second tour, puis au second tour de rassembler les Françaises et les Français face à l'extrême droite et de l'emporter.
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0: monde, vous écoutez Pause Vélo, c'est le premier épisode de cette nouvelle année 2025, l'épisode numéro 178, 178, et on se souhaite plein de bonnes choses. Qu'est-ce que tu te souhaites à toi-même, Camille, pour cette année cyclique ?
1: Je souhaite guérir d'une tendinite au genou pour pouvoir pédaler encore plus longtemps.
2: C'est dur de guérir d'une tendinite, je crois que t'en guéris jamais.
1: Ouais, ça fait 6 ans que ça traîne,
2: bah non,
1: bien,
2: c'est mort,
1: ça repart,
2: c'est fini, tu
1: même avec
2: gardé.
1: Le kiné.
0: Simon, toi, qu'est-ce que tu te souhaites pour cette nouvelle année ?
2: Qu'est-ce que je me souhaite pour cette année ? Toujours des belles aventures avec vous, c'est bien.
0: Voilà, ouais, ouais, c'est une très bonne chose, très bonne chose. Et Dame Julie est avec nous.
3: Du temps
0: pour faire du vélo.
3: Enfin, voilà.
0: Et au bouton, Xavier, professeur Xavier. Alors toi, qu'est-ce qu'on peut te souhaiter ? Qu'est-ce que tu veux pour cette nouvelle année ? Pour toi-même et pour tout le monde.
4: Ah, pour tout. Oh non, pas pour tout le monde. Pour moi-même.
3: J'ai
4: besoin de rien. Je suis bien. Ben oui. Tranquille.
3: Alors que ça continue.
4: Que ça continue des fois un peu mieux, mais comme vous pouvez l'entendre, moins de rhume, moins de médias.
2: Ça fait vraiment voix de crooner ou d'émission un peu tard le soir. C'est bonsoir, bienvenue sur Pause
4: Vélo.
2: Vous
4: êtes avec Ruth et le Krief.
2: Ah non, ça fait plutôt Brigitte Lahaie, mais version masculine, mon truc là.
0: Bon bah moi pour 2025, je me souhaite.
2: Oui, parce qu'on s'en foutait de toi.
0: Je me ramène la poire à moi. Oui, moi, je me souhaite en fin d'année un super nouveau documentaire Vélotopia 2,
3: ouais,
0: la revanche des cycles.
3: On te le souhaite.
0: Un truc qui marche.
3: Ouais.
0: Quoi.
3: On te le souhaite.
0: Ouais, parce que vous serez tous dedans, plus ou moins, c'est pour ça. Si ça marche pour moi, ça marchera pour vous. Alors, on va commencer avec toi, Camille. Tu m'as dit que tu avais deux petites chroniques. Je t'avoue qu'on commence comme ça. Je sais même pas de quoi tu vas parler.
1: Conducteur. Ouais. J'ai une bonne et une mauvaise nouvelle. Je commence par la. Bonne chronique.
3: Allez, la mauvaise.
1: Là, ça va dater un peu, mais le code de la route a été modifié par décret en France. Un nouveau décret, alors le numéro 2024-10-74 du 27 novembre, article 4, fait beaucoup parler de lui dans le monde des cyclistes. Ça dit, alors la nuit ou le jour lorsque la visibilité est insuffisante, tout engin de déplacement personnel motorisé ou cycle doit être muni d'un feu de position arrière. Donc jusque là c'est normal, c'est ce qui existait déjà. D'ailleurs on doit aussi en avoir un à l'avant.
4: Ouais. non mais parce qu'en
1: en ce moment
4: j'ai jamais vu autant de vélos sans lumière en fait.
1: Aïe.
4: Et le matin très tôt quand il fait encore nuit.
1: Donc voilà, un blanc devant, un rouge derrière, ça c'est ça fait longtemps.
0: Normal,
1: que ça,
0: la base.
1: Alors ça continue. Ce feu ne doit pas être clignotant et doit être nettement visible à l'arrière lorsque le véhicule est monté. Et donc c'est là que ça fait débat, parce que la justification, ça serait pour ne pas éblouir les autres cyclistes.
2: Mais bien sûr, c'est vrai. Je disais à Xavier, moi je me suis fait éblouir par un autre cycliste qui me mettait sa lumière dans la tronche là. J'ai dit, t'es contre-productif. Une lumière avant clignotante, c'est insupportable.
1: Moi je doute quand même qu'il y ait eu beaucoup d'accidents causés par un feu clignotant.
4: Le feu arrière, c'est pas celui qui éblouit.
2: C'est l'avant qui éblouit.
1: Ouais, là on parle de celui arrière. Et en revanche, je pense qu'il y a eu beaucoup d'accidents causés parce qu'il y avait une absence de lumière.
2: Voilà.
1: Ou de visibilité plutôt. Et donc, ça dit aussi qu'on peut avoir un feu supplémentaire, c'est autorisé, toujours pas clignotant. Et un feu sur le cycliste aussi est autorisé, toujours pas clignotant. Donc ça fait beaucoup de débats. L'idée, c'est aussi d'uniformiser la codification des véhicules. Que les voitures, les vélos, c'est les mêmes couleurs, blanc devant, rouge derrière, et pas de clignotant. Autant pour pas se différencier les uns des autres.
3: C'est toujours pareil, ça manque de pédagogie et d'explication, quoi. On nous lance une règle et on nous dit pas trop.
1: Donc on a l'impression un peu de perdre en sécurité, sachant que aussi on risque une amende entre 11 et 38 euros. On m'a offert à Noël dernier des testicules clignotantes.
0: Voilà. Mais tu as une fonction non clignotante aussi.
1: Je les garde et je pense vraiment, vraiment qu'elles n'éblouissent personne.
0: Non, mais on te voit mieux.
1: Mais on me voit mieux, alors donc je préfère les garder, continuer à clignoter, me prendre à la rigueur une amende, mais ne pas perdre la vie.
0: Et alors à propos de feu arrière rouge là, clignotant, moi j'ai couru les 24 heures du Mans Vélo, c'était interdit les clignotants, parce que c'est vrai que les premières années quand tu étais dans un peloton et que devant tu avais toutes les lumières rouges arrière qui clignotaient, fallait pas être épileptique. Parce que là, qu'est-ce qui se passe? Et les années d'après, si tu avais le feu qui clignotait, c'était pas combien d'euros d'amende?
2: Disqualifié.
1: Là, c'est entre 11 et 38. Là,
0: Là tu perdais un tour. Et ça fait chier. Quand à ton équipe, tu fais perdre un tour parce que t'as été étourdi et que t'as laissé, ce qui m'est arrivé, t'as laissé la lumière clignoter, c'est pénible.
3: Mais peut-être que Xavier a raison et c'est peut-être aussi une question de grande ville, parce que à Paris, pour voir les cyclistes, là où je vais à Paris, qui sont tous sur le boulevard, ça clignote de tous les côtés, donc tu vois plus rien. Peut-être que.
1: Oui, moi je me représente le truc. En fait, quand je dis je veux continuer à cligner, moi je me vois sur ma départementale là en pleine campagne.
3: C'est ça.
1: Moi je veux absolument.
3: Je pense que là ça gêne
1: visible.
3: Personne en c'est fait. Ton ça. But c'est juste ouais. Qu'on te voit.
1: Ouais.
3: Mais c'est alors, vrai qu'à Paris c'est.
4: J'avais
3: la fête foraine.
4: J'avais vu ça récemment et ça c'est un de mes défis cette année là, de l'avoir dans l'émission Altis Play qui fait des vidéos très très bien sur YouTube. Je vous conseille d'aller voir. Et justement il a fait une vidéo dernièrement sur l'éclairage où il parlait un truc que je ne savais pas du gilet jaune et de la lumière. On conseille à partir du moment où tu sors de la ville de porter un gilet jaune pour être visible. En fait quand tu portes un gilet jaune, tu n'es visible qu'à une hauteur de 30 ou 40 mètres.
1: 63 mètres pour être exact.
4: Le gilet jaune.
1: Quand tu as ton gilet jaune, c'est 63 mètres. Quand l'as pas, c'est 30 mètres.
4: Ah oui. Et ouais. Mais il disait que la lumière, t'es plus visible avec une lumière qu'avec un gilet jaune. Et que le gilet jaune, c'est
1: moi.
4: Vraiment un supplément en fait.
1: Ouais, pour moi, c'est un complément, ouais.
0: Alors Mika n'a pas pu nous rejoindre pour l'émission. D'ailleurs, il regrette vraiment parce que ça fait depuis le début de la saison, il n'a pas réussi à venir enregistrer avec nous.
4: Ouais, et ça se trouve, il va être là pour boire un coup après l'émission.
0: Ah, c'est possible. Alors il s'est pris plein de balles perdues.
3: Chacun des priorités. Ouais.
4: Et j'en rajoute
2: que
4: une.
2: Que des balles perdues.
0: Du coup, il a dit, je vais me venger. Et il m'a envoyé sa chronique qu'on écoute maintenant.
5: Salut les copains. Et oui, malheureusement, je peux pas être avec vous aujourd'hui. Je suis en tournage. Je fais un peu de figure pour arrondir les fins de mois, quoi. Et ouais, le dernier film de Quentin Dupieux. Alors en fait, je vous pitch, c'est l'histoire d'une courgette en Santiago qui souhaite s'émanciper de ses potagers. Alors en fait, elle achète un vélo, mais il fonctionne pas très bien. Et là, en fait, Raphaël Quenard qui débarque dans sa vie, lui répare le vélo, ils vont vivre des aventures formidables. Enfin bon, je vous spoil pas, ça va être super. Donc je profite d'être un peu entre deux scènes pour vous faire ma chronique. J'ai pas beaucoup de temps. Je voulais lancer une nouvelle série de chroniques, les réponses aux questions des auditeurs. Je me suis dit quand même, ce serait sympa de partager un maximum avec nos fans. Et donc pour cette première chronique, comme on n'a pas reçu de questions, j'ai décidé d'en inventer. Quand on n'a pas de moyens, on a des idées. Patrick nous écrit donc sur Instagram et nous demande « Salut l'équipe, merci pour votre bonne humeur, votre joie de vivre et tous les précieux conseils que vous pouvez nous donner. » Déjà merci Patrick, merci à toi. Comme on disait avec l'équipe, on se rend pas compte à quel point on est écouté et là, ça fait chaud au cœur. Patrick poursuit et nous demande « Quand je vais au travail, il y a un mec qui garde sa voiture toujours au même endroit, la piste cyclable, la bande cyclable, me précise-t-il. C'est devenu sa place. Que faire ?» Ah, Patrick, comme nous comprenons ta colère. Céline, tout particulièrement d'ailleurs. Face à ce type de comportement, plusieurs choix vont s'offrir à toi, Patrick. Tu peux la jouer politique de l'autruche, j'ai rien vu, rien entendu. Je poursuis ma route en chantant « La vie est belle ». Avantage, pas d'emmerde. Inconvénient, il va pas bouger sa caisse. Sinon, on peut être sur une voie centrale qui va consister à lui mettre un petit mot sur son pare-brise, sans gros mots, si possible, pour voir si ça fonctionne. Un peu de diplomatie ne fait pas de mal. Avantage, pas de grand risque, inconvénient, pas sûr que ça fonctionne. Enfin, si même ça fonctionne pas, on peut partir sur du plus clinquant, du divertissant, du feutre lavable, de l'autocollant avec un petit message, par exemple, je suis garé comme une merde. Avantage, forte probabilité qu'il le refasse pas. Inconvénient, ça peut mal finir en fonction du loustique. Voilà Patrick, en espérant avoir répondu à ta question, et je te dis à très bientôt. On poursuit les copains avec Corinne. Corinne qui nous a écrit par courrier lettre recommandée avec accusé de réception. Autant vous dire que j'allais pas la laisser sans réponse. Corinne qui nous dit « Salut les poseurs, merci à vous tous pour cette émission qui allie à la fois les connaissances et le rire. Merci à toi Corinne de nous donner de la force et de nous écouter fidèlement. » Alors Corinne pose une question qui visiblement n'a rien à voir avec le vélo, quoique. Elle nous demande « Pourquoi le chroniqueur Simon s'obstine-t-il à faire des accents qu'il ne maîtrise pas ? Et pourquoi il essaye d'imiter sans succès la voix, pas du tout nasillarde d'ailleurs, de Mika ? Eh bien, merci Corinne de me remettre l'église au centre du village. En effet, nous laissons faire Simon depuis trop longtemps, et pour ne pas le vexer. Mais il est assez certain que parmi ses nombreux talents ne figurent pas les accents et les imitations. Nous lui ferons part de vos remarques au sujet de ces imitations douteuses, en espérant qu'il entende vos remarques. Enfin, Valérie nous demande, via MSN, Wiz, si nous avions l'intention d'inviter Olivier Schneider de la FUB afin d'échanger avec lui sur les problématiques quotidiennes des cyclistes et de faire entendre leur voix. Alors là, Valérie, je suis désolé, mais j'ai l'impression que tu te moques un peu du monde, Valérie. Ça a déjà été fait. Merci de bien vouloir écouter l'épisode 171. Elle m'a agacé celle-ci. Ça se dit auditrice, ça pose ce type de questions. Bref, bon, les copains, je vous laisse. Dans 5 minutes, je fais figurant 4, bois un sirop de violette à côté du flipper. J'ai plus le temps. À bientôt. Ciao.
0: Et bim, Simon.
3: Excellent. Bravo. Ah ouais. Non mais c'est génial, son idée de
2: le
3: chronique
2: gars,
3: il
2: a vraiment inventé des questions d'auditeurs. Ouais, le gars, il est complètement cinglé.
3: Non, c'est génial.
2: Il est barjo, le gars. Il s'est inventé des questions.
0: Ah, mais voilà, il a
2: comment
0: fait
2: tu trouves
0: d'air.
2: Ça
0: Il lance le truc, quoi.
2: Ah ouais.
3: Voilà, on attend maintenant les questions.
2: Moi, je dis bravo. Bravo, Mika.
0: Mais pour de vrai, on attend vraiment des questions. Alors, sérieuses ou pas sérieuses, on se débrouillera avec. Enfin, Mika se débrouillera avec.
2: Sinon, il en inventera d'autres. Il est bon. Mais sa voix, elle est pas nasillarde.
0: Non,
2: voilà, c'est Mika, tu nous écoutes et tout le monde. Elle est glutale, ça voilà, elle vient en bas, elle vient de la gorge, sa voix.
6: C'est là, tu vois, c'est ici quand je parle, tu vois, quand je fais Mika. Ah, c'est là.
0: Attends, et vas-y,
2: ça vient pas du nez.
0: Fais
2: le
0: Maïté,
2: nez.
0: Maïté pour voir.
6: Oh, oh,
2: c'est la même.
0: Ah voilà.
6: Il y a pas écrit Mika ici. Hein.
2: Une voix nasillarde, ce serait un ancien collègue à nous avec Julie
6: qui parle comme ça, tu vois, ça c'est une voix du nez.
0: D'accord,
2: voilà.
0: Ok.
2: Tu vois la différence.
0: On a bien le...
2: Voilà. En fait, sonorité, tu vois.
0: Oui, on sent le travail derrière.
2: Tu sens voilà.
3: La bonne écoute.
2: Le stage Laurent Gérard, quoi.
0: Xavier, je t'ai envoyé une vidéo de Frédéric Héran.
4: Sans rire.
0: Un truc, tu m'as dit, oh là là, ça a l'air d'être difficile.
4: Mais non, c'est pas ça. C'est qu'en fait, je l'avais vu avant, deux jours avant que tu m'envoies le lien, je l'avais vu. Le gars, il est économiste des transports. D'ailleurs, je savais même pas que ça existait. Économiste des transports et urbaniste. Et donc, il a fait une vidéo là où il parle de la place des véhicules. Mais quand il parle de la place, vous allez voir les chiffres. Alors, je vais pas tous vous les donner parce que je vous invite quand même à les voir. C'est très intéressant. Donc, quelques chiffres. Savez-vous qu'en 1958, aux États-Unis, en fait, il y avait des chercheurs qui s'étaient déjà penchés sur le sujet. Quelle place prend la voiture, en fait? Et notamment, si toutes les voitures qui devaient se rendre pour travailler à New York, quelle place elles prendraient toutes ces voitures? Ben, en fait, faudrait raser le sud de Manhattan. Tellement il y a de voitures à se rendre New York. Et le gars, il dit, pour nous, à Paris, si on devait accueillir toutes les voitures qui viennent sur Paris pour travailler en journée, en fait, faudrait raser un bout de Paris pour les accueillir.
0: Il y a des gens qui viennent en transport en commun.
4: Oui.
0: Et heureusement, parce que si tous ces gens-là, ou à pied, à vélo, avaient besoin de se garer, il y aurait pas assez de surface.
4: C'est ça. C'est un calcul qui a été fait sur Paris. Après, savez-vous que le parking gratuit, ok, ça coûte 50 milliards d'euros.
0: D'euros en Europe.
4: Ouais, mais non, en France.
3: En France.
4: Le parking gratuit.
0: 50 milliards
4: par an.
0: Attends,
4: okay.
0: Il y avait pas un espèce de plan vélo qui a complètement sauté, qui était fait pour ça,
4: non,
0: et qui était censé faire économiser des milliards à l'État?
4: C'est le demi-budget de l'éducation nationale. C'est hallucinant ce truc-là. Et autre chiffre que j'ai retenu, mais je vous invite à aller voir parce qu'il le démontre et c'est bien mieux que moi. La voiture, l'espace que occupe une voiture, en fait, il le calcule par rapport à sa place, à sa taille, mais aussi au garage que tu as besoin pour. Savez-vous qu'une place, une voiture, ça prend 65 mètres carrés.
0: Ouais, alors explique pourquoi.
4: Parce que c'est ça. En fait, il faut calculer ton garage et l'espace que ça prend quand tu vas te garer. Et quand tu vas sur un parking, en fait, il faut prendre en compte les voies de déboîtement et tout ça. Et au total, une voiture, ça occupe une place de 65 mètres carrés.
0: Donc quand tu mets une voiture en circulation en
4: c'est
0: plus,
4: ça.
0: Sachant que depuis le début des années 90,
4: alors ça, c'est le parking. C'est le parking de la voiture. Une voiture à parquer, ça prend 65 mètres carrés. Donc un appartement. Un petit appartement, quoi, quand même.
0: Un bel appartement.
4: Bel appart. L'espace d'une voiture qui roule, c'est 9 mètres carrés. Parce qu'en fait, plus la voiture est grosse, plus elle prend de la place. Parce qu'en fait, il faut prendre en compte tous les autres.
0: Le
4: et ils donnent des chiffres sur la vitesse aussi. Ils donnent plein de choses. Et je vous invite à aller voir cette vidéo de Frédéric Héran. Vous tapez Frédéric Héran Green Letter Club et vous aurez encore plein de chiffres. C'est effrayant parce
0: pour moi,
4: que
0: c'est hallucinant. C'est extrêmement pédagogique. Tu peux l'écouter en podcast. C'est un intégral d'une heure en fait qu'on va mettre dans la description de l'émission.
4: Et l'autre chose qui m'a un peu frustré à la fin, c'est qu'il parle en fait de parking en friche. En fait, malgré tout ça, il dit que sur Paris, en fait, il y a énormément de places de parking libre et même de parking entier qui sont en friche à l'abandon parce qu'on a construit plein de parkings qui sont pas si utilisés que ça. Et il prend même, pour exemple, son université où en fait, ils ont 5000 places de parking pour 3000 voitures. Donc, il y a assez de place pour tout le monde. On est d'accord. Il y a 5000 places, mais il y a que 3000 voitures. de gens qui viennent régulièrement à son université, et ben il y a des gens qui se plaignent parce qu'ils n'ont pas de place pour se garer.
0: Juste à côté.
4: Juste à côté, dans les 10 mètres de l'entrée. C'est hallucinant. C'est-à-dire que, et moi je constate ça tous les jours, il y a des gens, ils préfèrent se garer comme des autruches pour faire 10 mètres plutôt que de se garer correctement pour en faire 50. C'est hallucinant. Donc, si vous nous écoutez, arrêtez de faire vos feignants avec vos voitures et achetez-vous un bracelet connecté. Et vous verrez que ça vous fera faire des pas et ça vous fera faire de l'exercice.
2: Un bracelet connecté offert par Nicolas Sarkozy, d'ailleurs.
0: Ah oui.
4: Oh là là.
1: Juste un petit truc sur la taille que prend les voitures. Je pense qu'avec le vélo, on peut aussi utiliser 65 mètres carrés. Parce qu'en général, on n'en a pas qu'un. On aime les vélos, on en veut plein, et je pense que...
4: Oui, mais là, il prend place...
1: Vite, il faut un garage à vélo.
4: Ouais, mais, mais est-ce que tu construis un garage de la taille d'une voiture? Moi, j'ai un souvenir personnel où, dans les années 80, chez mes parents, il y avait un garage, on pouvait garer la voiture.
1: Oui.
4: La dernière voiture, elle rentre pas dans le garage.
1: Ah, exact,
4: avec les aménagements. Quand, en plus, ton garage, il te sert pour mettre un congélateur, un lave-linge ou un sèche-linge, du bricolage, machin. Mes parents, ils arrivaient à rentrer la voiture. Mais moi, je te parle de voitures qui ressemblaient à des 4L ou à des Renault 12, des trucs comme ça. Maintenant, la voiture de mes parents, elle rentrerait pas dans le garage.
0: Honnêtement, cette vidéo de Frédéric Errand, pour moi, c'est la plus passionnante que j'ai écoutée depuis longtemps. Quand tu écoutes l'intégrale, en fait, il explique par A plus B qu'en fait, on peut faire tout ce qu'on veut pour développer le vélo, la marche, les transports en commun. En fait, non. Il faut juste pourrir la voiture. Sinon, ça marchera pas. Mmh. Parce qu'en fait, les gens qui vont se mettre au vélo, c'était des gens qui étaient à pied ou qui étaient en transport en commun. Mmh. Donc finalement, on n'y gagne pas grand-chose. Si on est un élu, si on est courageux, ce qu'on doit faire, c'est réduire la place de la voiture en ville. Il n'y a pas d'autre solution.
2: C'est malheureux.
0: Le bras du problème dans tous les sens, on peut pas faire autrement. Camille, toi, t'as piqué quelque chose dans le Ouest de France.
1: Un petit truc sympa
3: pour commencer l'année.
1: Chouette, voilà. C'est un monsieur qui s'apprêtait à faire la célèbre course de vélo Paris-Roubaix. La veille de partir, il se fait voler son vélo.
2: Ah. Zut.
1: Les boules. C'est pas n'importe quel vélo, c'est le vélo pour être exact, 8 700 € avec tous les accessoires.
0: C'est un vélo qui va vite.
1: Donc, c'est un vélo comme la plupart des cyclistes, même pour un petit décat. Hein. On a les boules. Et tous les jours, il regarde tous les sites de vente en ligne, Le Bon Coin, Troc Vélo, machin.
2: Ouais.
1: Il regarde aussi l'idée de regarder à l'international. Et ben, il regarde tous les jours et il y arrive. 7 mois. Il lui faut 7 mois. Et au bout de 7 mois, tout d'un coup, sur une annonce justement sur un site international, il reconnaît son vélo parce qu'il reconnaît sa guidoline et une petite trace qu'il y a sur la peinture du dérailleur qu'il a faite. Il se souvient bien pourquoi. Enfin voilà. Dans les petits détails. Donc, il contacte le vendeur, il marchande, il négocie.
3: Il est dans quel pays, le vélo, là? Il est arrivé?
1: Et ben, c'est en Belgique. Il négocie, il donne rendez-vous, il va en Belgique, il contacte le commissariat, quand même, de la ville la plus proche. Les policiers font leur taf avant qu'il arrive. Et donc, il récupère son vélo. Et finalement, il apprend que le vendeur, lui, il y est pour rien. Il a juste racheté à un étudiant et il comptait le réparer pour le revendre.
3: Temps, ouais.
1: Voilà. Et donc, il savait pas du tout qu'il était volé. Mais du coup, voilà, une bonne fin heureuse. Il a retrouvé son vélo, sachant qu'entre-temps, il a quand même racheté. Parce qu'au bout de 7 mois, il s'est dit, voilà, il venait juste de racheter le même, avec tous les accessoires.
2: Il le revend sur le même site.
3: Voilà,
2: il le revend sur le même site où il l'a trouvé.
3: Il n'a plus qu'à le revendre, ouais.
1: Voilà, mais c'est quand même une fin heureuse.
0: Et
1: je trouve que ça donne de l'espoir à tous ceux qui se sont fait
3: chouraver
1: leur vélo. Parce que ça nous est tous arrivé au moins une fois. Et c'est, vraiment, ça fait mal, quoi. Même un petit vélo pourri. Mais alors là, voilà.
2: Ouais, j'ai un ami, Mathieu. Et ben, lui, il s'est carrément fait voler le vélo dans le HLM de sa belle-mère. Et il l'a retrouvé. Tenez-vous bien, le voleur était vraiment d'une intelligence rare. Il l'a retrouvé au Happy Cash, juste à 100 mètres des trucs. Donc, le voleur, c'était un mec de la résidence. Parce que,
3: et il
2: l'a posé au Happy Cash 100 mètres après. Bon, bah, évidemment, en 2 secondes, on a su qui c'était, etc. Et le marchand du Happy Cash, au départ, voulait pas, hein. Il a dit non, je ferme boutique. Et les flics sont arrivés pile quand le gars voulait fermer. Et puis, c'est un peu fait alpaguer parce que c'est du recel, quoi. Tout, voilà, donc,
0: Simon, alors de quoi tu veux nous causer?
2: Eh ben, du bonus vélo. Parce que je l'ai expérimenté. Voilà. Ça, c'est, je suis vraiment dans l'investigation, moi, vous voyez. Alors, le bonus vélo.
4: Genre.
2: Ouais, j'ai expérimenté le bonus vélo, Xavier. C'est une aide financière pour l'achat d'un vélo classique, non électrique, mais aussi électrique, évidemment. Vélo cargo, pliant, adapté PMR, remorque électrique, etc. Alors, le montant de l'aide varie en fonction du revenu fiscal de référence, donc moins de 7 100 € ou moins de 15 400 €. Au-delà, évidemment, on n'y a pas le droit, on est trop riche. 15 400, on est trop riche. Et en fonction du type de vélo acheté, donc il y a un petit tableau hein, qui vous donne, hein, en fonction de combien on gagne et du type de vélo, le montant de l'aide auquel vous avez le droit. Alors c'est toujours avec un système de plafond et aussi un pourcentage du prix d'achat, donc 40% du prix d'achat maximum ou plafonné à 400 ou 150 € en fonction de là où vous vous situez. Donc les conditions, il faut être majeur, il faut être domicilié en France, acheter un vélo ou louer un vélo dans le cadre d'un contrat d'une durée de 2 ans ou plus. Et votre revenu fiscal de référence, on l'a dit, inférieur ou égal à 15 400 € pour pouvoir au moins y prétendre. Alors la demande doit être formulée au plus tard dans les 6 mois suivant la date de facturation du vélo ou de la remorque électrique par exemple. Le vélo doit aussi répondre à de nombreuses exigences et tout cela doit être bien indiqué sur la facture. Alors ça, ils te le disent pas, hein, tu découvres ça quand tu fais la procédure, donc j'ai testé pour vous. Donc il faut faire attention que le vendeur mette bien le modèle, la batterie, la puissance du moteur, la gravure, le nom, le prénom, l'adresse, enfin bref, tout un truc administratif. Sinon, le petit gars qui est derrière son ordinateur, il vous dit non, il manque une virgule. Donc ton dossier, t'as de la chance, il est mis en stand-by. Alors le site, il est pas bien fait du tout, moi j'ai galéré à le faire, je suis pas non plus un dernier des nazes.
0: T'as Bac plus 5 toi?
2: J'ai Bac plus 5, mais j'ai galéré.
0: Tu vois, on dit quand même.
2: Même avec Bac plus 5, j'étais là, mais comment il marche ce truc? Voilà, donc surtout il y a des petites subtilités, comme je disais, qu'on vous dit pas, hein, comme notamment la gravure qui doit bien être identifiée sur un site internet dédié, donc même pas le site où toi tu fais ta demande, non, sur un autre site internet. Non, c'est un autre site, une espèce d'association, le nom m'échappe. Donc il faut que sur ce site-là, le vendeur fasse une déclaration comme quoi le vélo gravé est maintenant en service. Il n'est plus en cours, il est en service. Donc évidemment, moi, quand je l'ai fait, eh ben, c'était pas bon. Et ça, tu ne le sais pas.
3: Voilà. Ça demande du boulot au vendeur. Donc
2: demande du boulot au vendeur qui est pas, ils sont pas spécialement informés de ce qu'ils doivent mettre sur les factures et de ce qu'ils doivent mettre sur ce fameux site dédié. Donc ça leur fait du boulot.
0: Donc toi, t'as contacté en plus le vendeur pour dire au fait, Philippe, tu peux faire
2: ça. Oui. Voilà, ouais. C'est-à-dire que j'ai acheté mon vélo, j'ai fait les démarches qui étaient déjà fastidieuses. Enfin, je parle même pas, une galère sans nom. Et en plus de ça, il a fallu que, évidemment, mon dossier s'est fait retoquer au bout de 2 mois pour me dire, il manque. Alors, heureusement que j'avais vu qu'il fallait que sur la facture, il y ait ça. Donc, il faut déjà revenir voir le vendeur pour dire,
4: deux mois après.
2: Sur la facture, il faudrait que vous mettiez ça. Et donc, il y a certains vendeurs, je suis sûr, qui disent, moi, dans mon logiciel de comptabilité, on peut pas. Donc, petite astuce, les amis, sans vous donner qui a fait quoi. Bah, vous prenez votre facture, vous faites un petit PDF créateur, et puis vous mettez vous-même les infos dessus, et c'est passé, hein, je veux dire.
0: Dû presque trafiquer.
2: Tu trafiques ta facture. Voilà.
0: C'est dingue, on est quasiment contraint de le faire.
3: Tu complètes. Ouais, parce que trafic, c'est un mot.
2: Allez, tu complètes toi-même. Normalement, tu peux pas toi-même compléter ta facture, quoi.
4: Ah, mais est-ce qu'ils font ça? La question, c'est, est-ce qu'ils font ça? En se disant, on va décourager les gens.
2: Mais bien sûr.
4: Et en fait, il y aura tellement peu de personnes à nous demander ça que ça va pas nous coûter cher, en fait.
2: Bien sûr.
0: Ouais, je suis partagé entre ce que tu dis là. Du coup, on en fait exprès pour que finalement, les thunes qu'on attribue à ça, personne va s'en servir. Et comme il y a plein de gens qui s'occupent de tout ça, c'est décidé peut-être dans un ministère, puis ensuite il y a des fonctionnaires, machin. Et en fait,
3: c'est
0: toutes les chaînes.
3: Privées, donc,
0: et je crois, justement, je crois
3: ça leur fait du boulot.
0: Et tout le monde s'en fout, entre la paresse et la mauvaise volonté. Je sais pas.
3: Moi, je suis pas complètement d'accord. Enfin, on va peut-être laisser finir Simon avant de débattre là-dessus. Mais en fait, moi, j'ai exactement les mêmes problèmes pour l'isolation des maisons.
0: On
3: te redemande des papiers en continu. Et en fait, comme c'était une boîte privée, je me suis dit, plus la fille, elle fait durer le truc, plus elle a du boulot en attendant.
2: Oui, c'est ça.
3: Si elle classe mon dossier au bout de 3 jours,
2: c'est franco-français, je crois, demander.
3: Donc il te redemande un truc, tu changes le truc, et puis elle continue à lire, puis d'un seul coup, il lui manque encore un truc, donc tu y retournes.
2: Faut que t'écrives.
3: Ça dure des mois et des mois de boulot pour les gens.
2: Ce que je leur dis, il faut écrire 4 fois son nom, 4 fois sa date de naissance. Enfin, en plus, quand on fait la demande, c'est lié à nos impôts. Donc c'est lié aux impôts, donc ils ont tout dessus. Et pourquoi? Ils te redemandent quand même ton nom, ta date de naissance, que sur ta facture, ce soit bien ton nom, ta date de naissance, la gravure, le machin, le truc. Surtout qu'ils te disent que la gravure, c'est sur un site dédié. Donc normalement, avec la gravure, ça doit te lier au vélo. Et donc, les caractéristiques, ils doivent les avoir. Et ben non, il faut que ce soit remis sur la facture, tu vois. Donc je sais pas. Donc c'est un peu, je suis un peu partagé. Je me suis dit, moi je suis allé au bout parce que je suis un fou furieux et un acharné. Je me dis, le citoyen lambda, il va dire, ils veulent pas me filer l'argent, je vais pas retourner voir le vendeur. Avec un peu de chance, le fameux vendeur, il habite à 800 km parce qu'ils ont voulu un modèle bien spécifique. Oui. C'est vraiment du grand n'importe quoi. Mais franchement, mon conseil pour nos petits auditeurs là, vous vous en fichez, allez au bout du truc, vous y avez le droit, vous y avez le droit. Donc vous la prenez cette aide et vous allez au bout de la démarche, vous ne lâchez rien. Et bien moi j'ai rien lâché, je l'ai eu, voilà.
0: Bah ouais. Moi perso, ça me j'aimerais bien avoir des gens qui sont de l'autre côté, hein, c'est-à-dire des gens qui que tu as appelé Simon, qui s'occupe de régler ça,
2: ah oui.
0: qui nous appelle, qui nous explique en fait vraiment pourquoi c'est si compliqué que ça.
2: Parce que attention, petite anecdote aussi, quand il a fallu, parce qu'évidemment, on me dit voilà dans le courrier de redéposer parce que c'était juste sur leur site internet de l'association, il fallait simplement passer à vélo en service. Bon, et ben pour que les services instructeurs sachent que du coup la manip avait été faite par le vendeur, ça c'est pas automatiquement. Il faut que tu réitères ta demande, enfin en tout cas que tu voilà, ils mettent juste ça dans le courrier. Moi je retourne sur une espèce de plateforme qui on comprend rien.
0: Courrier papier
2: ou courrier mail, un courrier mail en plus. Courriel. Avec tu peux pas appeler les gens, tu sais ils te mettent mail, il y a rien, pas de courrier, rien, donc ça c'était à moi de me dire mais comment je fais. Donc j'ai réussi à trouver un numéro de téléphone où justement on peut poser des questions pour le bonus vélo, donc j'ai appelé parce que je leur dis mais sur votre plateforme déjà, j'arrivais pas à me reconnecter. J'ai mis beaucoup de temps. Une fois que je me remets dessus, il n'y a pas modifier votre demande, il y a refaire une demande. Donc, il a fallu, mais je vais vous assurer que, voilà, c'est en les appelant, en fait, ils m'ont dit, mais oui, il faut cliquer là, là, là. Mais j'ai dit, mais non, là, c'est de faire une demande. Bah oui, mais c'est pas grave, vous recliquez et vous retomberez sur votre demande. Voilà, d'accord? Oui. Mais comment je la modifie ma demande, puisqu'il n'y a pas de modification possible? Ah, oui, bah, comment j'indique au service instructeur que, un petit message pour dire, OK, c'est bon, la modification est faite. Il m'a dit, non, ce que vous devez faire, vous supprimez votre facture, vous la remettez et vous faites enregistrer. Ben, j'ai dit oui, mais ma facture, elle a pas de problème. Oui, mais c'est simplement pour relancer votre dossier. Ben, j'ai dit, il n'y avait pas possibilité de mettre un bouton modifier, relancer.
0: Non.
2: Bah non.
0: C'était trop facile.
2: C'est une espèce de bidouille. Donc là, il me dit bah oui, je sais, mais c'est une bidouille. Donc on.
3: Oui, mais si t'avais pas appelé, tu laissais tomber.
2: Je pouvais pas. Bah, je savais pas comment faire puisque c'était pas intuitif du tout pour justement juste leur indiquer. Ouais, le vélo, il est bien.
0: Mais en fait, combien de gens peuvent. Parce que moi, perso, j'aurais abandonné. Moi, j'aurais laissé. Je me connais. Je suis. Il y a un mot pour ça, c'est abandonniste. Mais j'aurais abandonné beaucoup plus tôt que toi, je crois. Mais là, parmi les auditeurs, est-ce qu'il y a des gens qui ont expérimenté le truc et puis qui ont réussi à avoir l'aide en fait.
3: Écoute, c'est vraiment facile. C'est peut-être Simon. En fait,
2: non, le revendeur justement, parce qu'on a discuté ensemble, il me disait que tous les clients qu'il avait galéraient aussi, galéraient.
0: Ouais, ah mais il y en a qui ont réussi quand même.
2: Oui, mais ils étaient soit acharnés comme moi, soit ils abandonnaient. Ouais, mais c'est dommage. Alors par contre, bonne nouvelle les gars, on est en une période où ils cherchent les économies partout. Ils ont, c'est renouvelé jusqu'en 2027. Donc ça veut dire qu'ils doivent pas beaucoup dépenser sur ce truc-là.
0: Non, voilà.
2: On a une bonne nouvelle, mais de toute façon personne l'utilise. Voilà. Bon. Il y a aussi éventuellement un autre système, c'est la prime à la conversion. Puis vous débarrasser d'un véhicule polluant, une voiture polluante, et là simplement les aides sont un petit peu plus importantes, encore que, les plafonds un peu plus hauts. Par exemple, le revenu fiscal de référence, il passe maintenant à 24 900 euros par part. Mais bon, il faut aussi acheter des
3: vélos
2: plus chers.
3: Mais là, c'est pour laisser ta voiture pour prendre une.
2: Tu laisses ta voiture pour acheter un vélo électrique.
0: Ah, ça c'est voilà. Une bonne nouvelle.
2: Ouais. Mais on s'est posé la question.
3: J'aimerais savoir combien il y a de personnes qui font ça.
2: Oui, mais parce que on s'est aussi posé la question avec, par exemple, ma mère qui elle avait sa voiture qui était bonne à mettre à la case pour la mettre au rebut et éventuellement avoir un vélo électrique. Mais en fait, ça vaut pas le coup du tout puisque t'es quand même plafonné avec les 40%. D'aide du montant d'achat, c'est-à-dire t'achètes un vélo à 800, bah t'auras quand même que 40% de 800. Donc certes ils augmentent les plafonds, mais ton vélo il coûte que j'ai une bêtise, ils te montent le plafond à 2000 euros d'aide, mais si ton vélo coûte 800, bah t'auras pas tes 2000 euros. Voilà.
0: Et alors c'est dommage. Tout ça, tout ce que t'as fait, c'était pour gagner combien en fait de primes?
2: Ah mais moi j'ai fait une bonne affaire aussi. Hein. Moi j'ai eu 300.
0: Et si jamais tu comptabilisais le nombre d'heures que t'as passé dessus, t'aurais été
2: payé. Mon taux horaire est pas bon.
0: Non, t'es pas au SMIC, c'est illégal.
2: Non.
1: Le salaire d'administratrice.
0: Et ben on va se quitter là-dessus, les copains. On vous souhaite une joyeuse et glorieuse année. Faites du vélo pour vous éclater. Oubliez pas de partager Pause Vélo, de nous commenter. On a besoin de ça.
4: De vous envoyer
2: les questions.
3: Mika.
0: Et n'oubliez pas les copains, pour sauver l'humanité,
7: faites du vélo!
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8: Il est 16h sur Radio Campus Tour 99.5 et vous écoutez l'émission Sortez. Je suis comme toujours Lola et je suis avec Elio.
9: Bonjour.
8: Aujourd'hui, nous avons le plaisir de recevoir Arthur Pinsard de l'association Apnée. Bonjour.
10: Bonjour.
8: Est-ce que pour commencer, tu peux te présenter tes

0: études et ton parcours.
1: Alors bonjour, je m'appelle Arthur Pinsard, je suis étudiant en L1 de sciences de la vie, donc à la fac Grandmont à Tours. Du coup, je viens d'avoir 18 ans et je suis qu'en première année, donc pour l'instant, pas grand-chose à dire sur ça.
0: Ça marche. Est-ce que tu peux nous présenter l'association Apnée auquel tu fais partie et peut-être nous dire quel est ton rôle dedans?
1: Ouais, alors moi je suis coprésident de l'Apnée. Donc l'Apnée, c'est l'association de protection de la nature et de l'environnement. Donc c'est une association qui est basée à la faculté de Grandmont, sur le campus Grandmont. Et notre projet, notre but, ça va être de sensibiliser et mener des actions dans la protection de la nature et de l'environnement autour de nous.
0: Merci beaucoup. Quelles sont vos missions les plus courantes au sein de votre association?
1: Alors, en tant qu'association, on va forcément faire des événements. Il y aura des marches contre les déchets, pour récupérer les déchets. Il y aura tout un tas d'événements autour de la protection de l'environnement. On va aussi faire beaucoup d'organisations à la fac. On a la Bouturotech, donc dans la BU, dans laquelle on donne des boutures de plantes et dans laquelle on organise fréquemment des événements autour du bouturage. On va avoir un jardin partagé sur le site de la fac, dans laquelle il y a un potager avec des plantes, etc. Donc ce sera notre rôle de l'entretenir. Et aussi, on est en association avec une association de distribution de paniers pour les étudiants, de paniers anti-gaspi de légumes.
0: Très bien, merci. Justement, tu as dit que vous étiez sur le site de Grandmont. Est-ce qu'il y a une raison particulière d'avoir choisi ce site?
1: Je ne sais pas s'il y a une raison particulière. En tout cas, c'est ici qu'il y a une biodiversité énorme. Par rapport aux autres campus, il y a beaucoup de forêts, de vie autour de nous. Il y a une mare, il y a le jardin, la bouturothèque. Donc, c'est le meilleur endroit pour être pour nous.
0: Et est-ce que vous agissez sur tous les pôles de l'université? Est-ce que tout le monde est le bienvenu?
1: Alors, tout le monde est le bienvenu à nos événements, en effet. Pour l'instant, on n'en a pas encore organisé cette année scolaire, mais tout le monde est le bienvenu. On va majoritairement intervenir à Grandmont parce que c'est autour de la plupart des gens qui y sont engagés. En revanche, on aide aussi d'autres associations, surtout dans des projets en lien avec la nature. Je pense à une association des BUT Génie Biologique qu'on vient d'aider pour un projet de gobelets en plastique anti-gaspillage. Donc on intervient un petit peu partout, bien qu'on est basé forcément à Grandmont, donc on fait la plupart des choses à Grandmont.
0: Merci. Est-ce que alors, je ne sais pas si tu t'es à apnée depuis combien de temps?
1: Depuis le début de l'année, donc depuis
0: Ok.
1: septembre.
0: Est-ce que tu sais si vous avez déjà, dans le passé, essayé de référencer des espèces d'insectes ou de plantes qu'il
1: Ouais.
0: y avait à Grandmont, justement?
1: Ouais, carrément. Il me semble qu'il y a quelques années, on a essayé de faire une mission de reconnaissance des insectes, surtout, parce que c'est un petit peu le plus facile à observer, on va dire, dans les bois, etc. Donc on a essayé de faire ça, et même si on ne les reporterait pas, on essaye d'aller les observer, de les voir pour toucher les gens qui viennent aux événements.
0: Ok, et au-delà des espèces d'insectes et de plantes, est-ce que vous travaillez sur d'autres aspects de la biodiversité, par exemple les oiseaux, les petits mammifères?
1: Ça va être plutôt dans l'association, mais on va mettre en place quelque chose pour observer les oiseaux, etc. Donc on va mettre pour les membres de notre association des jumelles, etc., pour pouvoir aller l'observer. Et il me semble aussi que l'année dernière, il y a eu une intervention des chargés de biodiversité dans laquelle on est allé observer les salamandres qui sont dans le bois de Grandmont, autour de la mare notamment. Donc ouais.
0: Ok. Et tu nous parlais du potager. Est-ce que les étudiants peuvent utiliser ce potager ou est-ce qu'il faut être un statut
1: Alors,
0: particulier?
1: il est ouvert à tous. Vous pouvez aller vous servir autant que vous voulez. C'est un jardin potager vraiment libre d'accès qui est juste derrière. Alors, j'ai pas le nom du bâtiment, qui est juste derrière un des bâtiments sur le campus, qui est à côté de la BU, en tout cas dans la zone de la BU. Et dedans, il y a tous les légumes dans lesquels vous pouvez aller vous servir fréquemment.
2: Je crois que c'est le bâtiment V, juste derrière le bâtiment
1: Ouais,
2: V.
1: c'est ça, bâtiment V.
0: Merci, Elio. Le potager, il est conçu uniquement pour la production ou est-ce qu'il a aussi un rôle pédagogique?
1: Il a tout un tas de rôles en fait. Il a un rôle de production, bien évidemment. Il a aussi un rôle d'habitat pour beaucoup d'espèces. On a des maisons d'insectes, des maisons à insectes dans le jardin. Et c'est aussi là pour montrer les légumes de saison qui poussent quand en fonction du moment dans l'année, ce qui permet aussi un peu de sensibiliser quand on s'y intéresse un petit peu, et aussi donc de jouer vraiment un rôle d'habitat pour un écosystème particulier.
0: Merci beaucoup. Et comment sensibilisez-vous à la réduction du gaspillage alimentaire sur les campus?
1: J'ai pas d'événement particulier en tête, mais en tout cas dans la plupart des événements qu'on fait, c'est une question très importante. On avait éventuellement le projet cette année de faire un service à notre restaurant universitaire sans gaspillage de nourriture, où vraiment notre objectif ce sera de faire un pourcentage en fonction des repas de combien de gaspillage il y a eu, donc de plateaux pas finis, et ensuite pour que montrer ça aux gens pour voir la quantité de gaspillage qu'il y a au quotidien.
0: Et vous avez également les ateliers zéro déchet. Est-ce que tu peux nous dire en quoi ça consiste?
1: Alors les ateliers zéro déchet, c'est tout un tas de projets.

0: On a donc une chargée de bouture au tech et une dame qui est là pour s'occuper de nos boutures. Donc en clair, on va faire pousser des plantes, on va cultiver des plantes diverses, des plantes vertes surtout. Et on fera soit des événements, soit on est pas en libre service, mais sur demande, on peut ouais, fournir des boutures de plantes qui permettront d'être plantées et de refaire une nouvelle plante pour ceux qui veulent. Pour avoir des plantes vertes autour de nous.
1: Ok, super projet. Est-ce que vous proposez des produits alimentaires en distribution ou autre?
0: Alors, c'est nous sans être nous, en quelque sorte. C'est une association, c'est une branche dans laquelle on distribue des paniers de légumes à Tours, qui sera forcément voué à évoluer aussi cette association, et elle est sur inscription. Donc, je ne sais pas si les inscriptions sont toujours ouvertes. Mais en clair, c'est un panier hebdomadaire dans lequel on propose une sélection de produits de saison, de légumes de saison et de fruits de saison pour les étudiants.
1: Ok, et comment est-ce qu'on peut obtenir un panier et quel est le prix à peu près?
0: Les paniers, ils sont en distribution sur le campus Grandmont, donc pas en libre-service pour le moment, c'est vraiment sur inscription. J'ai plus en tête la démarche pour s'inscrire. Il me semble que ça va vraiment être sur l'asso panier de Tours, ça s'appelle. Et les paniers, ils vont être en fonction de ce qu'il y a dedans. Il me semble que c'est autour de... Ah non, j'ai plus le chiffre en tête, purée.
1: Il n'y a pas de souci. Est-ce que vous êtes en lien avec d'autres associations? Est-ce que tu as des noms à nous dire
0: En lien,
1: pour les paniers?
0: les paniers, ouais, ça va être association, bah, c'est la ville, les paniers de Tours, principalement. Et sinon, en association constante, on va dire, non, mais on fait souvent des partenariats avec d'autres associations qui ont une démarche écologique.
1: Ok, très bien. Et est-ce que tu peux nous dire comment toi ou les autres bénévoles, je peux appeler ça comme ça, ou les autres bénévoles d'apnée, s'organisent pour gérer le temps entre les études et l'engagement associatif?
0: Bah alors, ça nécessite une organisation. On met en place, on essaye là de mettre en place le bureau. Il vient d'être, comment dire, rénové en quelque sorte. On a changé de bureau, donc c'est une organisation qui se met encore en place. Mais en fait, on va vraiment se répartir le travail pour mener de tout point les projets pour qu'ils soient complètement faits, où chacun aura son rôle, et même ceux qui n'ont pas forcément le rôle. Que leur titre leur confère, on va dire, ils pourront faire un peu tout ce qu'ils veulent dans le but d'améliorer l'association. C'est vraiment une symbiose de tout le monde qui s'entraide pour.
1: Ok. Et comment le renouvellement des membres du bureau de l'apnée est-il géré chaque année universitaire?
0: Alors, je ne sais pas comment ça s'est géré les années d'avant. En tout cas, là, ça a été une assemblée générale pendant laquelle il a été annoncé que le bureau voulait se renouveler. Et par conséquent, les gens présents à l'Assemblée générale, dont moi, se sont présentés en tant que candidats, en quelque sorte, pour les postes. Et après, par vote de tous les gens qui étaient présents à l'Assemblée générale, on a voté si oui ou non la personne était apte à prendre ce poste.
1: Ok, très bien. Vous allez organiser une clean work?
0: Alors ouais, on va essayer d'organiser une clean walk cette année, voire même plusieurs, mais ça risque d'être compromis vu l'avancement dans l'année qu'on a déjà. Mais ouais, ça va être organisé, et même peut-être on va essayer de le mettre avec un petit peu de défi, une espèce de petite compétition de quantité de déchets, etc., pour rendre la chose ludique.
1: Et pour finir, quelles sont les démarches administratives ou logistiques nécessaires avant d'organiser une action sur un campus?
0: Ça dépend de l'action, ça dépend de quelle infrastructure on va avoir besoin. S'il y a besoin d'une salle, il faudra faire des démarches. J'ai en tête la SVE à laquelle il faudra demander, par exemple, pour louer la maison de l'étudiant à Grandmont, qui va des fois être nécessaire. Ensuite, il faut essayer de trouver des bénévoles de l'association qui pourront aider à l'organisation de ce projet. Et ensuite, trouver des subventions s'il y en a besoin, essayer de faire de la communication pour que l'événement touche. Et surtout, avec les bénévoles de l'association, on essaye bah, d'organiser tout ça avec tout ce qui est nécessaire.
1: Merci à toi, pardon, pour cette présentation. On va pouvoir y revenir plus en profondeur. On va faire une pause musicale sur le 99.5 FM Radio Campus Tours. On écoute tout de suite We Are Your Friend de Justice.

0: Et vous venez d'écouter We Are Your Friend de Justice sur Radio Campus Tours. Et il est temps à présent de nous intéresser un petit peu plus près à nos invités. Alors je rappelle que nous sommes en compagnie d'Arthur Pinsard de l'association Apnée. Je voulais savoir, j'ai lu sur votre page Instagram que vous voyez aussi vos activités et ce que vous faites dans l'association aussi pour permettre de renforcer les liens sociaux aussi autour de l'écologie. Comment, pour toi, vous réussissez à renforcer ces liens sociaux ?
1: Je pense que c'est très cool qu'on prenne l'aspect écologie d'amusement, en quelque sorte. Et ça permet aussi le renouvellement d'activités. C'est-à-dire que chacun de son côté, ça facilite l'organisation de petites clean walk personnelles, on va dire. Et ça permet que les gens échangent autour de ce sujet qui est central dans notre association, et cet échange il permet de donner des futurs projets et de mini-associations entre étudiants qui sont là dans les événements.
0: Vous êtes combien de membres dans l'association ?
1: Alors je crois qu'on est aux alentours de 25, okay. Un petit peu plus.
0: Donc tout le monde se connaît entre eux et tout ça, j'imagine.
1: Alors pour l'instant, vu que ça a été en renouvellement un petit peu, c'est un peu particulier, mais dès que ça va commencer, absolument tout le monde se connaît, et c'est vraiment ça le but, c'est que ça devienne chaleureux en quelque sorte de faire tout ça.
0: Comment sensibilisez-vous les étudiants et même peut-être les autres personnes en général sur les causes écologiques ?
1: Je pense qu'on mise tout sur une prise de conscience en quelque sorte, d'essayer de se rendre compte de la question et de la gravité du problème en quelque sorte aujourd'hui. C'est du coup le projet des Clean Walk, des sorties biodiversité. L'année dernière, l'ancienne coprésidente Nour est allée dans une classe de collégiens et de lycéens pour sensibiliser à la place que doit prendre la protection de l'environnement dans notre quotidien. Et ça va vraiment être ça, ça va être l'émerveillement devant la nature pour apporter une sensibilité à l'écologie.
0: Donc, est-ce que vous pouvez tenir peut-être des stands dans certains événements pour présenter aussi ce que vous faites et sensibiliser ?
1: Il me semble qu'aux journées portes ouvertes, on a un stand dans lequel on présente un petit peu nos actions et on montre qu'on est présent sur le campus pour que les gens y puissent venir et s'investir dans l'association à l'échelle qu'ils veulent. Et en règle générale, on essaye d'être présent dans des petits événements, etc. pour être là.
0: Alors, quels sont les gestes ou les habitudes qu'un étudiant, donc peut-être à Grandmont, pourrait faire ou ne pas faire pour préserver, je mets des guillemets, hein, bien sûr, la biodiversité autour de l'université ?
1: Moi, je pense qu'avant de faire des gestes, etc., il faut s'émerveiller, il faut se rendre compte de la beauté de ce qu'on a autour de nous et que ça, c'est pas acquis. C'est-à-dire que c'est là et on est plutôt sur eux que nous, que ça est autour de nous, en quelque sorte. Et en vrai, je pense que ça commence par là. Et ensuite, une fois qu'on s'est émerveillé et qu'on se rend compte de l'importance que ça a de protéger tout ça, il y a plein de choses à faire, comme essayer de limiter, excusez-moi, de prendre plus les transports en commun, essayer de limiter notre empreinte carbone, parce que tout ça, c'est lié malheureusement. Et en termes de biodiversité à son échelle, essayer de se rendre compte de tous les écosystèmes qu'on a autour de nous. C'est-à-dire que, par exemple, bon, même si en tant qu'étudiant, c'est rare d'avoir un jardin, mais d'avoir un jardin dans lequel on se rend compte de toute la diversité qu'il y a, essayer de l'entretenir, d'entretenir cette biodiversité et de se rendre compte de tout ça. Et aussi, aussi bête que ça puisse paraître, mais parler de tout ça autour de nous, dans le but de toucher peut-être de plus en plus de gens qui se rendront compte de cette beauté et qui adopteront des gestes au quotidien comme des maisons d'insectes ou autres.
0: Ouais. Qu'est-ce qui, toi, c'est peut-être une question plus perso, mais qu'est-ce qui, toi, t'as fait rentrer dans la sensibilisation à l'environnement ? Qu'est-ce qui t'a...
1: Moi j'habite autour de beaucoup de champs, on va dire.
0: Okay.
1: Et du coup j'ai toujours aimé me promener dans les bois, etc. Plus j'ai grandi, plus j'ai été, plus on m'a montré en quelque sorte les dangers que tout ça encourait, et les menaces la menace d'extinction de toute ce puits de biodiversité qu'il y a autour de nous. Et en fait c'est pas quelque chose en soi, mais c'est quelque chose qui m'a beaucoup touché et qui me semble primordial de se rendre compte que c'est pas autour de l'homme, mais que c'est plutôt l'homme qui est autour de tout ça, en quelque sorte.
0: Ouais. Okay. Ça fait plusieurs années, je crois, que l'association existe maintenant au sein de l'université. Est-ce que tu sais si vous arrivez quand même, et si l'association elle-même arrive à faire tenir un engagement aux étudiants et à pas forcément de difficulté à trouver des adhérents?
1: Alors, non, on a absolument... Franchement, ça se fait assez facilement. Après, ça aide aussi qu'on soit sur le campus Grandmont, parce que du coup, on a toutes les personnes qui sont en licence CPES d'environnement, les sciences de la vie, les licences de sciences de la vie, etc. Donc nous, ça nous aide énormément. Et c'est une question qui est de plus en plus montante autour de nous. Dans tous les domaines, on se rend compte que l'écologie, c'est primordial. Et du coup, c'est de plus en plus facile, en quelque sorte. Mais il faut que ça continue comme ça, c'est très bien.
0: Et tu penses que par quel dispositif les associations comme Apnée arrivent à toucher des nouveaux publics ?
1: Ça va être autour d'événements, ça va être autour de communication, ça va être parce qu'il y a plein de gens qui sont très touchés par cette question d'écologie, et le but, ça va aller les chercher pour leur montrer que c'est pas si prenant d'avoir un rôle dans une association comme la nôtre, et que ça a un impact assez important de sensibilisation autour de tout le monde. Et ça va être aussi par l'organisation d'événements, de gens qui vont se dire j'ai un temps libre, j'ai envie de faire ça, et ils vont se rendre compte que c'est cool, ça a un côté cool aussi et ludique en quelque sorte de prendre soin de l'environnement, et ça touchera de plus en plus.
0: Et toi, tu trouves, même si ça fait peu de temps que tu es là, dans le site de Grandmont, l'engagement, il est assez fort sur ces causes-là ?
1: Franchement, je trouve que c'est très, très intéressant, parce qu'il y a énormément de choses qui sont mises en place pour tout ça. On a des mails, enfin, j'ai eu un mail il n'y a pas longtemps de gens qui... d'une branche de master qui s'occupe de préserver le bois de Grandmont qui est à côté de nous. Et c'est quelque chose qui me touche également, c'est que ce soit en dehors, dans ou autour de la fac, c'est une question majeure. Et le fait d'être dans la nature, forcément, c'est de plus en plus en question.
0: Ouais. Alors, lors du festival de rentrée, vous êtes venu, enfin l'association Apnée est venue parler à nos micros de Radio Campus Tours. Mais à côté, il y avait aussi Pascal Vaudin, donc un enseignant-chercheur en physiologie à l'Université de Tours, qui nous disait que peut-être un des moyens de sensibiliser sur la biodiversité, c'était de créer des projets et pas juste avoir un savoir ascendant et donner des cours. Est-ce que selon toi, la création de projets en collectif, ça permet de plus se sensibiliser soi-même et de s'impliquer dans une cause plutôt que l'apprentissage simple ?
1: Je trouve complètement, parce que... je suis du coup étudiant en sciences de la vie. Mon projet de base, c'était vraiment de me concentrer sur l'environnement. Maintenant, apprendre des choses sur l'environnement, c'est bien, c'est important. Mais le plus important, c'est d'apprendre comment réagir autour de l'environnement. Et ça s'apprend pas réellement. Ça se pratique et ça s'adopte au quotidien après. Et c'est ce qui permettra après d'évoluer de plus en plus vers un quotidien ami de l'environnement.
0: Ok. Et toi, les projets, tu les fais au sein de l'asso, au sein de tes études ?
1: Je les fais personnellement déjà. Ouais. J'essaye de participer à des choses autour de ce que je peux faire, etc. Moi, essayer d'adopter un comportement écologique moi-même. Et ensuite, ça, c'est surtout autour de l'association auquel je participe à des événements, même si pour l'instant, il n'y en a pas eu cette année. Ouais. Mais ça va venir et voilà.
0: Alors, on pourrait penser que les mentalités changent et tendent à changer par exemple, la gestion des déchets, sur les questions écologiques. Pourtant, il reste toujours autant de déchets dans les rues, sur les routes ou sur les sites touristiques. Pourquoi, selon toi, et peut-être même selon toi, Lola, les personnes ne sont pas encore renseignées et sensibilisées sur les causes environnementales ?
1: Moi, personnellement, je pense que, comme je l'ai dit tout à l'heure, ça vient de l'émerveillement. Ouais. Je pense que tout le monde, aujourd'hui, a les moyens de savoir et sait la question et l'importance de la question de la protection de l'environnement. Mais je pense qu'aussi, ça vient d'émerveillement. Et ça, c'est générationnel aussi. C'est-à-dire qu'une génération qui sera de plus en plus jeune, elle sera de plus en plus exposée à voir tout ce qui se passe et toute la beauté qui est en train d'être détruite. Ouais. Tandis que quelqu'un qui en a pas pris conscience depuis longtemps, même s'il sait qu'il y a des problèmes, il sera pas émerveillé, donc pas touché, et ses gestes au quotidien lui sembleront futiles, en quelque sorte.
2: Je suis assez d'accord avec ce que tu dis. Je pense que tout passe par l'action aussi. Et pour clôturer mon propos, je citerai je sais pas qui c'est, un proverbe chinois, on va dire. Le monde ne mourra jamais par manque de merveille, mais par manque d'émerveillement.
1: Oh. Absolument.
0: Et quels seraient les moyens, peut-être, que tout le monde s'y confondre ? Est-ce qu'il faudrait peut-être ancrer dans les maquettes d'études supérieures, de collèges, de lycées, des cours sur la transition écologique, sur l'écologie, l'environnement ?
1: Bah, je pense que ce serait super intéressant, mais faut faire attention quand même, parce que si on le rend barbant, en quelque sorte, faut faire attention à ça. Et du coup, ça rejoint la question de tout à l'heure, vraiment pas forcément apprendre, mais transmettre des valeurs, en quelque sorte, et apprendre à s'émerveiller. C'est bête, mais il y a plein de gens aujourd'hui qui n'ont pas accès à pouvoir voyager, etc. Mais se rendre compte aussi de tout ce qu'on a autour de nous, dans tous les endroits où il y a quelque chose. La nature, elle a été là avant et elle est toujours là. Et donc, ça passera par là. Et je pense que c'est évident que ce serait trop bien que tout le monde puisse être touché par ça.
0: Ouais.
1: Mais il faut être accompagné plus que d'être en apprentissage de ça, je pense.
0: Ok, donc ça passerait pas que par l'éducation.
1: C'est ça, je pense que c'est une question de prise de conscience et ensuite de voir ce que nous, on peut faire. Donc c'est une question d'éducation, mais c'est une question d'éducation ludique parce que ça reste dans nos quotidiens et c'est cool si ça peut être agréable dans notre quotidien en plus. Okay.
0: Dans les futurs projets à venir que vous avez avec l'apnée, qui sont organisés ou juste que vous avez en tête, est-ce qu'il y en a que tu attends particulièrement ?
1: Alors, moi, j'ai soumis l'idée personnellement d'une clean walk, donc dans laquelle ce serait un petit peu une compétition.
0: Ouais.
1: C'est-à-dire qu'on mettrait en place un système d'inscription de groupe, donc par 3 ou 4, je ne sais pas encore. Et distribuer, nous, des sacs poubelles. Et après, de faire un projet où on délimite une zone. Et ensuite, celui qui ramène le plus de déchets, en quelque sorte, il gagnerait quelque chose ou il gagnerait juste la compétition. Et ça rendrait... C'est le point cool, c'est que c'est ludique. Et que du coup, ça peut toucher des gens juste de faire la compétition. Et qu'au final, ça a un vrai impact. Et à la fin, on se rendrait compte de la quantité que c'est possible de faire à petite échelle.
0: Ok, trop. Est-ce que tu as un dernier message à faire passer à nos auditeurs sur l'association ou même l'écologie en général, sur tout ce que tu veux ?
1: Alors, sur l'association, ce serait de pas hésiter à nous envoyer des messages, à venir, même si vous êtes vous-même déjà engagé dans des associations. On est toujours prêt à aider tout le monde pour une transition vers un quotidien plus écologique, et même participer à nos événements quand ils seront organisés, parce que en vrai, c'est cool et c'est très agréable d'être avec plein de gens qui aiment ça. Ça fait aimer aussi. Et pour un aspect plutôt écologique, franchement, juste émerveillez-vous.
0: Mmh.
1: Et pour se rendre compte de ce qu'on a et qu'on ne l'a pas éternellement. Et après ça viendra tout seul.
0: Très bien. Merci beaucoup, Arthur. On en sait plus sur l'association Apnée. On va faire une nouvelle pause musicale sur le 99.5 FM Radio Campus Tour. Donc on écoute tout de suite Amsterdam de DC, suivi de 3 AM de Russ et Ty Dolla Sign.

0: C'était Amsterdam de Didiz et... Pardon, Elio, tu peux reprendre. Three de Russ.
1: Et Free AM de Russ, exactement.
0: Ok. Sur Radio Campus Tour 99.5, vous écoutez l'émission Sortez et nous allons maintenant vous faire écouter un micro-trottoir que nous avons réalisé il y a quelques semaines en compagnie de Clarence et Micheline. Toutes deux en service civique au pôle transition écologique du Crous. On écoute ça tout de suite. Alors, est-ce que vous savez ce qu'est la pollution numérique ?
2: Non.
3: Non. Je dirais que c'est recevoir des millions de spams, être constamment, avoir des notifications dans tous les sens, des spams, une boîte mail qui se remplit à 2000 à l'heure.
2: Je sais pas, moi ça me rappelle crack boursier ou le truc, la crise du jeu vidéo là où ils ont tiré plein de cartouches de jeux vidéo sous terre là. Je crois que c'est à cause d'Atari, mais je sais pas, c'est tout.
4: Je sais pas trop ce que ça englobe. Peut-être les spams, mais peut-être aussi le coût de fabrication de mon ordinateur, par exemple, peut-être.
0: C'est exactement ça, donc la fabrication de l'ordinateur, tout ce qui est l'usage, donc stockage, etc. Et la fin de vie, comment c'est jeté. Selon vous, entre la fabrication d'un téléviseur et un voyage au Maroc en avion, qu'est-ce qui pollue le plus ?
5: Le voyage en avion ?
6: Ouais, pour moi aussi, le voyage.
7: C'est ce que j'aurais dit aussi, mais au vu de la question, j'imagine que c'est une question piège.
3: Je sais pas, j'aurais tendance à dire directement le voyage. Ouais. Après, parce que les télés, on va avoir toutes les usines derrière, ça va être rationaliser un peu les dépenses énergétiques, mais ouais, je dirais le voyage.
4: Ben, je dirais l'avion, parce que pour moi, c'est logique, c'est l'avion qui pollue le plus.
2: Mais si je vais au Maroc pour acheter une télé, ça se passe comment ? Est-ce que ça pollue plus ?
4: Je sais pas.
2: Je pense l'aller-retour au Maroc. Hein.
0: Et non, c'est exactement pareil. On pollue autant en voyageant au Maroc en avion qu'en fabriquant un téléviseur.
8: Selon vous, le streaming vidéo représente combien de pourcentage des flux de données sur Internet ?
9: 100%.
10: 14%.
11: 8%.
12: Ah non, moi je pense que c'est énorme, hein, les gars. Genre 60%.
4: Ça, je dirais beaucoup. Après, c'est un pourcentage qu'il faut donner ?
0: Oui, un pourcentage.
4: D'accord. Je dirais 40%.
2: 30%.
4: T'es sûr ?
2: Ouais.
3: Aucune idée, je sais que c'est ce qui mange le plus la bande passante. Et donc c'est la guerre, la bande passante, c'est le nerf de la guerre pour les plateformes de streaming et de vidéo. Je sais pas, franchement, je sais pas, bah, je vais dire 60-70% en laissant tout le reste derrière.
8: C'est exactement ça, on est entre 60 et 80% à peu près. Et enfin, quelles sont les solutions pour lutter contre la pollution numérique selon vous ?
10: Oulala, essayer de réduire son empreinte carbone, ne plus manger de viande, je ne sais pas.
0: Ah, numérique ?
10: Jeter son téléphone à la poubelle.
11: Peut-être limité aux choses qui sont importantes à traiter.
12: Ouais, moi je pense qu'il faudrait limiter déjà l'utilisation des réseaux sociaux, parce qu'en vrai c'est pas forcément nécessaire, et du coup ça impacte plus l'empreinte carbone. Après, au-delà de ça, je ne sais pas.
13: Bah, j'imagine faire attention à notre consommation sur Internet.
14: Ouais, bah, pareil, hein, limiter les consommations sur Internet.
4: Je dirais de prendre des appareils dans l'objectif de peut-être les faire tenir plus longtemps, donc reconditionner aussi ces appareils, ce serait bien. Et puis je crois que c'est bon. Bien. Et puis réduire le streaming, du coup.
2: Passer un PC fixe, c'est bien aussi. Tu rachètes juste les composants, et puis voilà. Ouais, du coup, ouais, tu prends juste un PC fixe, t'achètes que les composants en fonction de la génération, et puis voilà, hein, ça pollue moins.
4: Et ce serait quoi la durée de vie de ton PC fixe ?
2: Ouais, ça peut être 10 ans. Hein.
4: Ok.
3: Bah déjà, comme ce qu'on disait, c'est la bande passante, c'est un peu le nerf. Il y a tout ce qui est stockage, peut-être avoir des services, alors même si c'est pas forcément mieux, on va dire économiquement, mais freemium, enfin... qui éviterait justement d'avoir des vidéos stockées pendant des dizaines d'années, avoir quelque chose un peu plus à la demande et qui permettrait à la fois de garder du renouvellement et en même temps de virer un peu tout ce qui est un peu ancien et éviter d'avoir du stockage un peu poubelle de tout ça, ou des gens qui utilisent des plateformes de streaming ou de vidéo comme du stockage personnel.
8: Alors nous, on a deux, trois petits conseils. C'est aussi d'allonger la durée de vie des équipements, de tous les équipements informatiques. De trier et de supprimer les emails, donc là on est sur le stockage, un peu comme ce que tu disais, et de limiter le stockage dans le cloud aussi, tout ce qui va être lié à la bande passante, tout ça. Bah, merci beaucoup.
3: Bah, pas de soucis.
0: Merci beaucoup d'avoir répondu à nos questions.
11: Bien. C'était parfait.
0: Vous venez donc d'écouter un micro-trottoir que nous avons réalisé au sein du quartier des Deux Lions à Tours, qui portait donc sur la pollution numérique. Mais la pollution numérique, qu'est-ce que c'est ? C'est un terme qui désigne toutes les formes de pollution engendrées par le secteur informatique, de la production du produit numérique jusqu'à la destruction du produit. Ces différentes formes de pollution ne sont pas à prendre à la légère. On entend très souvent parler des fermes à serveurs ou des data centers qui produisent énormément de gaz à effet de serre, mais c'est toujours assez compliqué à comprendre. On en parle d'ailleurs beaucoup en ce moment avec ChatGPT. Ce qui se passe, c'est que toute l'utilisation informatique va produire une trace qui sera ensuite stockée au sein d'un data center. Les data centers demandent énormément de ressources pour être construits, ce qui va engendrer des gaz à effet de serre. Mais c'est surtout le fait de maintenir en marche qui va polluer le plus. Pour un data center de 10 000 m², on utilise l'énergie d'une ville de 50 000 habitants. On sait désormais que 3% de l'énergie mondiale est utilisée par ces data centers.
1: Mais ce n'est pas la seule raison de la pollution dans le numérique. La production d'appareils électroniques est aussi un grand acteur dans la pollution numérique. On parle de presque 800 kg de matières premières utilisées pour concevoir ne serait-ce qu'un seul ordinateur. Il y a aussi la question de l'extraction de minéraux rares tels que l'antimoine, qui tend à l'épuisement dans quelques années car ce ne sont pas des minéraux renouvelables. Énormément d'eau est également nécessaire dans la production de ces appareils digitaux. Et enfin, la pollution numérique s'est aussi engendrée par nous, les utilisateurs. En effet, tous les mails, tous les messages que nous recevons et envoyons, tout le contenu que nous consommons et tout ce que nous téléchargeons participent à cette pollution. En moyenne, dans une entreprise de 100 salariés, par exemple, l'envoi de mails sur une année représente l'équivalent de 14 allers-retours Paris-New York en avion en termes d'émissions de gaz à effet de serre. Et pour citer un dernier exemple, une heure de vidéoconférence, donc de FaceTime, est équivalent au même impact sur l'environnement qu'un trajet de 9 km en voiture-essence. Pour limiter la pollution numérique, c'est pas non plus impossible. Il faut faire attention à ne pas jeter ou conserver dans un coin vos appareils électroniques une fois qu'ils sont HS, une fois qu'ils sont hors d'état. Le simple fait de les envoyer se faire réparer ou de les emmener se faire recycler, ça a un réel impact. Cela fait que le produit dure plus longtemps et donc que sa conception n'a pas été réalisée pour deux ou trois pauvres années maximum d'utilisation. Et ensuite, dans notre consommation perso, on peut télécharger au lieu de regarder en streaming, faire le tri dans ses boîtes de réception, éviter les pièces jointes et favoriser un lien vers un espace de stockage, limiter le stockage des photos sur les réseaux sociaux. Et il y a encore plein d'autres moyens de limiter la pollution numérique. On vous laisse vous renseigner par vous-même si vous êtes intéressé par ce sujet. Nous, ça faisait quelques semaines qu'on avait ce sujet en poche et ce micro-trottoir, donc on voulait quand même en parler à un moment donné. Merci à Clarence et Micheline donc, de nous avoir accompagnés faire ce micro-trottoir à l'université des Deux Lions et sur le site des Deux Lions en général. Merci à toi, Arthur, d'avoir fait l'émission avec nous.
6: Merci.
1: Est-ce qu'on peut vous retrouver sur les réseaux sociaux ?
6: On a un compte Instagram qui est, je crois, c'est l'asso apnée tour.
1: Ouais.
6: Et voilà.
1: Ok, trop bien. Donc cette émission est à retrouver demain midi sur nos ondes, mais aussi en podcast sur radiocampustour.com. On se laisse sur une touche de musique avec L'air du Verseau de Jungle Jack, Caballero et Jean Jass et Tommy Lee de Tyla Yahweh et Post Malone. Et nous vous souhaitons une agréable soirée. Merci beaucoup.
0: Merci.

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1: Okay.

0: Candé, fête la biodiversité. 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
1: Nous nous trouvons sur le site du château de Candé à l'occasion de la fête de la biodiversité.
0: Deuxième épisode, les actions du département en termes de tourisme, d'environnement et de patrimoine.
2: Alors, auditeurs et auditrices de Radio Campus, aujourd'hui nous sommes sur le domaine de Candé qui accueille pour la première fois ce dimanche 26 avril la fête de la biodiversité sur son parc de 230 hectares classé espace naturel sensible.
0: Tout d'abord, vous entendrez Fabien Thibault-Galbi, responsable adjoint du domaine de Candé, et Cécile Leroux, chargée de projet environnement à la direction de la transition écologique du conseil départemental. Ils nous rappelleront les enjeux de cet événement et nous parlerons plus en détail du domaine de Candé. Nous échangerons ensuite avec Madame Gervais, vice-présidente en charge de la transition écologique et biodiversité au conseil départemental et maire de Loches. Monsieur Boulet, responsable de la direction de la transition écologique du conseil départemental d'Indre-et-Loire, et monsieur Martegout, vice-président du conseil départemental, conseiller du canton de Sainte-Maure-de-Touraine, charge de la délégation du développement touristique des musées et des monuments départementaux, et par ailleurs maire de Richelieu.
2: Alors, une journée pensée pour tous les publics est dédiée à la découverte du patrimoine naturel de la Touraine et à la sensibilisation, préservation de la biodiversité qui nous entoure. On accueille aujourd'hui Fabien Thibault-Gabili et Cécile Lehoux. Alors, pour commencer, est-ce que vous pouvez vous présenter votre rôle
3: Alors, bonjour, moi c'est Fabien Thibault-Gabili et je suis le responsable adjoint du domaine de Candé.
4: Et bonjour, moi je m'appelle Cécile Leroux, je suis chargée de projet environnement dans la direction des transitions écologiques du département.
2: C'est une première pour le domaine de Candé d'accueillir cette fête de la biodiversité. Quel est l'objectif principal de cette journée ?
4: L'objectif principal de la journée, ça va être d'amener les différents publics, grand public, familles, déjà curieux, déjà passionnés, que ce soit les néophytes ou les connaisseurs, à pouvoir rencontrer les acteurs de l'environnement en Indre-et-Loire. Il y a beaucoup d'associations qui sont présentes, pour la plupart des partenaires du département, qui participent à la gestion et à l'animation des différents espaces naturels sensibles.
2: Pour nos auditeurs, est-ce que vous pouvez préciser le terme néophyte, s'il vous plaît ?
4: Néophytes, ceux qui ne sont pas encore passionnés ou peut-être pas encore connaisseurs.
2: Alors, le parc fait 230 hectares et est classé espace naturel sensible. Qu'est-ce que cela signifie en termes de protection ?
4: Un espace naturel sensible, c'est un espace qui a été classé par un département. Ça implique pas forcément une juridiction particulière. On n'est pas dans un cœur de parc national, on n'est pas dans un cœur de réserve naturelle nationale. C'est tout à fait ouvert au public. L'objectif, il est double. Protéger la biodiversité, améliorer sa conservation et ouvrir au public pour permettre justement un lien entre la biodiversité et les humains. Les humains qui font partie de la biodiversité.
2: Justement, quels sont les trésors naturels qu'on peut observer ici à Candé ?
3: Alors à Candé, on a une faune et une flore remarquables. On a des orchidées sauvages d'ailleurs, en ce moment c'est la période pour venir les découvrir. On a aussi une héronnière sur le fond du domaine, héronnière qui s'était un petit peu effacée avec l'arrivée de l'autoroute et qui reprend de l'importance en ce moment. On a vu que cette année il y avait énormément de hérons. Et on a aussi des petits nouveaux sur le domaine de Candé, on a découvert des traces de loutres et ça nous fait vraiment plaisir, c'est assez chouette.
2: Aujourd'hui, vous allez présenter des tables rondes, enfin Cécile Lehoux. Est-ce que vous pouvez nous en parler un peu, nous présenter ce qui va se passer aujourd'hui ?
4: On va avoir la chance d'accueillir plusieurs auteurs pour la plupart qui sont du département ou de la région, des auteurs locaux qui sont passionnés de nature, passionnés d'environnement, et chacun avec un regard qui sera différent. On a des profils qui seront très scientifiques, qui seront très pointus dans leur domaine, et d'autres qui sont plus artistiques, plus contemplatifs. L'objectif des tables rondes, ça va être à la fois de pouvoir parler des œuvres, parler des auteurs, mais aussi pouvoir parler de leur contenu et de leur façon de présenter le message. Quand un auteur fait le choix d'une publication, il y a deux niveaux de lecture. Le premier niveau, ce sera vraiment le contenu. Quel message est-ce que l'auteur va faire passer dans son livre ? Est-ce qu'il va parler d'une espèce, d'un habitat, d'un concept comme le réchauffement climatique, par exemple ? Et ensuite, il y a le deuxième niveau de lecture, ça va être, eh bien, cet auteur, pour faire passer un message, il fait des choix. Il fait un choix d'un média. Est-ce qu'il va choisir la photographie, le développement écrit, les cartographies, les schémas, les statistiques ? Il va avoir un tas de médias, un tas d'outils à sa disposition, lequel il va choisir et comment il va mettre en forme son message pour pouvoir le transmettre. Donc ce qui est très intéressant avec les ouvrages qui sont à disposition aujourd'hui, c'est qu'on peut voir à la fois le contenu de ce que l'auteur a souhaité présenter, mais aussi la façon dont il a décidé de présenter son point de vue. Ça, c'est quelque chose de formidable qui peut nous permettre d'encore une fois dessiner un trait d'union entre nature et culture, puisqu'on a à la fois

0: Le premier, ça va être les familles. Cécile tout à l'heure soulignait les néophytes. On a aussi des gens plus pointus certainement qui vont venir. Et donc, on s'était dit qu'on était le seul château d'Indre-et-Loire à être espace naturel sensible. Et on s'est dit qu'il fallait qu'on le fasse savoir. Et quoi de mieux que d'inviter toutes les associations qui travaillent avec le département pour faire une jolie journée autour de la biodiversité.
1: Sur les stands également, beaucoup d'activités ludiques. C'est important pour vous de mettre les enfants aussi au cœur du sujet ?
0: Ah bah oui, c'est plus qu'important en ce moment. On le voit de plus en plus, les associations avant attiraient beaucoup d'adultes, et maintenant on essaie de cibler les enfants, puisque c'est eux qui vont faire l'avenir, évidemment, et c'est important qu'ils soient informés sur ce qui se passe en ce moment.
1: Est-ce que vous avez à cœur que des journées comme celle-ci deviennent pérennes, peut-être tous les ans
0: ou... Ah bah c'est une première édition, on espère bien qu'il y en aura d'autres derrière.
1: Merci beaucoup.
2: La bibliothèque du départemental avec en tout cas, des enfants qui aiment lire. Est-ce qu'on pourrait, mais on va... Une interview à la fin, il me semble.
1: Okay,
2: il me semble qu'il y a quelque chose comme ça. Non, ce qu'il faudrait, c'est... ça, c'est pour les enfants, avec des jolies photos. Ça s'appelle l'arbre voyageur. Peut-être la LPO. Science, animation, science, environnement également. Mais bon, apparemment, ils sont en plein dans leurs explications. Peut-être qu'il faut, on va pas trop les déranger. Arbre et science. D'accord. Et puis, d'accord.
1: C'est ceux-là où ils disaient que peut-être.
2: Et après, on pourrait, oui. Donc là, on est sur une... ah oui, là, on a des ateliers pour les...
1: Je suis pas à l'aise avec ça.
3: C'est vrai ? Ouais, non. Vous voyez, c'est papier, machin.
2: On ne vous oblige pas. Donc, nous nous trouvons sur le stand de Biodiversité City, qui... propose une animation très didactique sur l'observation des différents petits insectes, les tailles des abeilles, comment reconnaître les bourdons, les abeilles, les frelons, les guêpes et tout ça.
4: Madame Gervès, vice-présidente en charge de la transition écologique et biodiversité au conseil départemental et maire de Loche, Monsieur Boulet, responsable de la direction de la transition écologique du conseil départemental d'Indre-et-Loire, et Monsieur Martegout, vice-président du conseil départemental, conseiller du canton de Sainte-Maure-de-Touraine, charge de la délégation du développement touristique des musées et des monuments départementaux, et par ailleurs maire de Richelieu.
2: Nous nous retrouvons donc... au domaine de Candé pour la fête de la biodiversité. Et nous venons donc de quitter une table ronde sur les photographies et les publications. Et chers auditeurs et éditrices, bien sûr, la biodiversité, c'est de l'émerveillement. N'hésitez pas à sortir, hein. Sortez, chers auditeurs et auditrices. Cela dit, la biodiversité, on la trouve... devant sa porte, mais on la trouve aussi, d'abord et avant tout, protégée dans des espaces naturels sensibles. Si tout un chacun fait l'expérience de la biodiversité, il y a besoin quand même que, de façon pratique, les choses soient mises en place. Et c'est pourquoi nous recevons deux représentants du département, Madame Gervès, qui s'occupe... de

0: de la transition énergétique et Monsieur Marthe-Goutte qui s'occupe du patrimoine touristique. Madame Gervaise, bonjour.
1: Bonjour.
0: Est-ce que vous pourriez nous dire très succinctement un petit peu votre fonction en tant que vice-présidente du département et la raison de votre venue à cette fête de la biodiversité ?
1: Alors moi je suis en charge de la transition écologique et en fait le principe d'un élu c'est de mettre en place des politiques que après les services organisent et mettent en œuvre. Et donc la politique générale au niveau de la transition écologique sur le département, c'est nos espaces naturels sensibles comme ici à Condé. Où en fait, bien, on va préserver, protéger, mais aussi donner à voir et à comprendre pour tout un chacun.
0: Merci. Monsieur Marthe-Goutte, même question. Est-ce que vous pourriez nous dire un petit peu la raison de votre, la cohérence de votre venue dans ce, à cette fête de la biodiversité ?
2: Bonjour à toutes et à tous. Au département, je suis en charge du développement touristique et de la gestion des monuments et musées départementaux. Le département d'Indre-et-Loire a la particularité d'être propriétaire et gestionnaire de 8 monuments. Le château de Chinon, le château de Loche, les 3 maisons des écrivains, Balzac à Sachet, le prieuré Saint-Côme avec Ronsard à La Riche, la maison Rabelais à la Devinière, le musée du Grand Précigny dédié à la préhistoire, l'hôtel Gouin à Tours, plutôt dédié sur les sujets d'art contemporain. Et puis ici, le domaine de Condé, qui je dirais est un laboratoire, je dirais, de la biodiversité. Et ces monuments-là que je viens de citer, bien sûr, ils ont leurs caractéristiques architecturales, mais ils sont aussi souvent entourés de superbes jardins. Et tout l'enjeu de la politique de gestion des monuments, c'est aussi, comme vient de le dire ma collègue Valérie, de préserver, de transmettre ce patrimoine dans son intégralité. Et donc,
0: merci.
2: De gros enjeux sur la préservation des sites.
0: Merci. Et donc, on comprend bien que le domaine de Condé est tout à fait bien placé, puisqu'il y a à la fois un château, c'est le patrimoine, et puis un espace naturel sensible, un des 64 espaces naturels sensibles du département. Et un espace naturel sensible, c'est pas quelque chose qui est donné comme ça, de but en blanc, c'est quelque chose qui se construit. Et pour construire un espace naturel sensible, eh bien, il y a besoin de toute une strate d'administration et d'avoir une structure, des instances qui mettent ça en place. Alors, j'ai cru comprendre qu'un projet comme un espace naturel sensible, ça passe par la gestion du foncier, ça passe par l'aménagement. Prenons par exemple l'aménagement d'un plan d'eau comme l'étang d'Assé. Comment est-ce que vous pourriez décrire à nos auditeurs tout le processus qui a pu mener depuis la fin de l'épidémie Covid jusqu'à maintenant pour construire un plan d'eau qui est maintenant un espace naturel sensible.
1: Alors, je vais juste me permettre de rappeler que sur les 64, il y en a 21 espaces naturels sensibles qui appartiennent vraiment en propre au département, comme l'étang d'Assé. Et nous sommes aussi accompagnés par Lénie Boulet, qui est responsable du service transition écologique, et donc il va peut-être reprendre un peu la genèse de l'étang d'Assé, qui, c'est vrai, est certainement un lieu où on a beaucoup travaillé à restaurer l'espace de prairies humides et de l'étang.
0: Et qui est aussi emblématique de comment le département emploie bien nos impôts pour construire au fur et à mesure quelque chose qui nous sert à tous et qui sert à la planète en général.
3: Oui, donc bonjour à toutes et à tous. Donc en effet, le département est propriétaire et gestionnaire de 21 sites, espaces naturels sensibles. Les autres sites sont des sites de collectivités, de communes, de comités de communes, pardon, que le département accompagne, classe, qui labellise. Hein, c'est bien le département qui labellise les sites, mais on ne gère pas tout en direct. Hein, ce serait un peu compliqué. Voilà, ça fait quand même un gros volume. Donc, vous citiez l'étang d'Assé il y a quelques minutes. Donc, bon, on peut prendre cet exemple-là. Comment la collectivité intervient ? Donc, on était sur un étang qui était à vendre, un étang reconnu au sein du parc naturel régional Orange-Touraine, reconnu pour sa biodiversité, pour ses paysages, et sur lequel le département a décidé de se positionner pour une acquisition. Voilà, donc ça c'était la première étape. On se met d'accord avec un vendeur et on achète. Mais on achète parce que derrière on a une idée en tête, le département, les élus ont une idée en tête, c'est-à-dire de valoriser, de préserver la biodiversité, de le valoriser pour le public. Donc là on est tombé en 2019 pour l'acquisition, et puis 2020 on doit débuter les travaux, 2020 le Covid. Donc là on est sur une particularité, c'est qu'une partie des travaux a été menée en période Covid, mais bon c'est presque anecdotique, et il a été décidé de revoir le site au niveau de l'entrée de Fond en Comble. Il y avait un bâtiment qui a été entièrement démonté et on en a fait un préau d'accueil. Il y a eu une aire d'accueil pour les enfants, pour enfants qui a été aménagée, une aire de pique-nique. Il s'avère qu'on se trouve à proximité immédiate d'une voie verte, la voie Chinon-Richelieu. Donc on est au nord de Richelieu, hein, pour l'étang d'Assé, j'aurais dû le préciser. Et donc ça permet de faire venir du monde. Donc voilà, une aire d'accueil de qualité, voilà, ça c'est important, pour faire venir un public large. Et également des aménagements de points d'observation, de panneaux de découverte, la mise en place de ce qu'on appelle de brandes occultantes pour éviter que les gens n'effraient les oiseaux en circulant autour de l'étang. Et ça, dans un deuxième temps, voilà, ça a été aménagé pour permettre aux gens de découvrir toute la biodiversité du site et notamment les oiseaux sur cet espace remarquable. Et en quelques mots, on a aussi mené des gros travaux lourds de restauration des zones humides, avec un intérêt de préserver la flore typique des zones humides qui est reconnue aussi sur ce site-là.
0: Merci beaucoup, c'était clair. Et donc, auditeurs, auditrices, sortez, émerveillez-vous. Et je passe la parole à Mélissa.
4: Merci Bertrand. J'ai une question pour Monsieur Boulet et Madame Gervais sur le site du Conseil départemental d'Indre-et-Loire. On lit ceci, le Conseil départemental d'Indre-et-Loire souhaite résolument poursuivre et amplifier sa démarche favorisant les transitions écologiques et énergétiques afin de répondre dans les domaines relevant de sa compétence aux grands enjeux environnementaux et sociétaux suivants. Donc là, ensuite, on a toute une liste d'actions qui correspondent aux mesures départementales en faveur des transitions écologiques et énergétiques. Et il y a aussi donc une feuille de route qui se compose de 3 schémas stratégiques. Peut-être voudriez-vous nous en dire plus sur ces schémas stratégiques et sur ces mesures départementales en faveur des transitions écologiques et énergétiques.
1: Alors si je réponds sur ces documents qu'on a sortis il y a à peu près un peu plus d'un an, sur les schémas, en fait, ce qui est important sur une feuille de route, c'est ce que on sait la route, on connaît la route, on sait où on veut aller, et donc on met tout en œuvre, donc les moyens humains, les moyens techniques, les moyens financiers, forcément, pour que justement, on mette en place à la fois la transition écologique, la transition énergétique. Alors, par exemple, le département, on a énormément de bâtiments, donc on va travailler sur ça. Et puis, la transition écologique, c'est être vigilant. Vous parliez du foncier tout à l'heure, et en fait, on a sur les espaces naturels sensibles le droit de préemption. Donc, ce qui nous permet de récupérer du foncier autour des espaces naturels déjà classés. Et ça, c'est vraiment un moyen qui nous permet justement d'avancer vers un objectif c'est la préservation de la nature. Et je rappelle aussi de donner à voir et à comprendre à tout un chacun ce qu'est son environnement naturel le plus proche. J'ai un terrain à vendre autour de l'étang d'Assé. Le notaire qui s'en occupe doit intervenir et proposer au département, puisque là, on est sur notre propriété, s'il est intéressé par acheter ce terrain-là, s'il y a une connexion avec déjà ce que nous avons fait. Nous sommes les premiers à pouvoir acheter ce terrain. Mais s'il n'a aucune valeur environnementale, nous ne l'achèterons pas. Alors les ENS, les espaces naturels sensibles, comme aussi Aussi tout le travail que l'on fait sur les rivières et les contrats de territoire autour des rivières sont financés par la taxe d'aménagement dit fléchée ENS. Donc quand il y a des aménagements dans une maison ou des constructions, eh bien il y a une taxe qui est payée et qui permet du coup de financer cette politique. Elle est fléchée, donc elle est vraiment sanctuarisée.
4: Merci à vous. Et alors, il me semble aussi que l'Office français de la biodiversité relance cette année son opération nationale de prévention et de contrôle sur l'ensemble du territoire dans les espaces naturels protégés. Donc cette campagne se déroulera entre le 1er mai et le 1er juin 2026. Et j'aimerais savoir s'il y a des espaces qui sont concernés dans le département.
3: Alors, peut-être, je dirais, mais nous ne sommes pas encore informés, si c'est le cas. Donc il faut savoir que l'OFB, donc Service de l'État, hein, elle ne rend pas suffisamment de compte au département hein, sur les tournées qu'il peut faire. Par contre, je vous rassure, on travaille avec eux assez régulièrement. Donc le département, lui, dispose d'un éco-garde, d'un agent assermenté qui fait des tournées sur les sites espaces naturels sensibles, propriété du département. Donc on a déjà une police de la nature, nous, propre au département. Et régulièrement, on informe mutuellement l'OFB des tournées qu'on peut faire et il y a déjà eu des tournées conjointes sur certains sites. Par rapport à votre question, là, voilà, je n'ai pas la réponse précise sur ce sujet-là, mais dès demain, on pourra leur demander.
4: Bon, ben, on refera une émission sur le sujet, alors pourquoi pas.
0: Rejoignez-nous. Donc, nous nous trouvons devant le kakémono de la Sépente, avec un castor comme logo, fédéré à France Nature Protection et France Nature Environnement, membre même de France Nature Environnement, le but étant de protéger la nature et l'environnement en Touraine, s'investir pour la biodiversité, pour l'eau et les milieux aquatiques, pour l'éducation et la sensibilisation, pour l'agriculture et l'alimentation, pour la réduction des déchets, pour le dérèglement climatique. Alors, l'acronyme de Sépente est un peu, technique. Hein. Société d'études, de protection et d'aménagement de la nature. Ça fait très sérieux. Société d'études et de protection, d'aménagement de la nature. Et effectivement, il me semble que c'est une association qui est quand même assez sérieuse, qui fédère une vingtaine d'associations locales de défense de l'environnement en Indre-et-Loire. Effectivement, nous nous renseignerons un petit peu plus. Là, actuellement, le stand a beaucoup de succès. Nous reviendrons plus tard.
4: Je me tourne maintenant vers M. Martegoutte. Donc, vous nous avez rappelé tout à l'heure quels sont les monuments qui dépendent du conseil départemental 37, donc du conseil département d'Indre-et-Loire. Est-ce qu'on peut dire que le patrimoine, disons le tourisme, est basé sur le patrimoine pour le conseil départemental 37?
2: Oui, l'essentiel de l'attractivité touristique du département d'Indre-et-Loire est liée à son formidable patrimoine. Et le patrimoine que le département gère, évidemment, participe de l'attractivité touristique de la Touraine. Les 8 monuments que j'ai cités, c'est 350 000 visiteurs à l'année qui les fréquentent. Et donc, on est un acteur du tourisme, comme le sont les autres sites emblématiques de la Touraine et dont on sait aujourd'hui que c'est le socle. Mais aujourd'hui, il n'y a pas que le patrimoine et le site d'ici en est un formidable exemple où à la fois le visiteur veut découvrir le patrimoine, son histoire, ce qu'il raconte, mais dans lequel il est implanté. Et tout son environnement à côté sont des sources aussi aujourd'hui, dont je crois que c'est une prise de conscience collective depuis un certain nombre d'années, des enjeux environnementaux, de transition énergétique, de transition écologique. Et donc à la fois préserver ce patrimoine, le transmettre, le sauvegarder, mais aussi l'utiliser comme des outils de médiation culturelle, comme on dit, pour sensibiliser les visiteurs, quels qu'ils soient, parce qu'on a un public familial, beaucoup en Touraine qui viennent, les publics scolaires aussi, sur lesquels on essaye de sensibiliser et de construire un certain nombre d'offres pour lier ce sujet patrimoine et nature.
4: Et alors sur ces thématiques patrimoine et nature, est-ce qu'il y a aussi une envie de faire venir, disons, des touristes étrangers ?
2: Oui, puisqu'on a beaucoup de touristes, notamment nord-européens, qui sont très sensibles à la question de l'environnement. Au-delà des sujets, on le voit avec le développement du cyclotourisme, par exemple, qui sont notamment les clientèles nord-européennes sont très, très friandes de ces outils-là. On a développé pas mal en Touraine et en région Centre-Val de Loire le sujet du cyclotourisme. La plus emblématique est la Loire Vélo. Mais aujourd'hui, nous avons Cyclo Bohème, nous avons un certain nombre de pistes cyclables, de sentiers de randonnée, de tourisme de nature. Aujourd'hui, on est dans la démarche de qu'on appelle le slow tourisme et de vivre une expérience pour le touriste. Et donc, l'écran naturel et le patrimoine sont quand même deux ingrédients qui sont très, très, très, très importants et qui font aussi, je dirais, la richesse de l'offre de la destination Touraine.
4: Voilà, donc vous le soulignez, hein, l'importance de l'écotourisme, le croisement entre patrimoine et écologie. Donc puisqu'on a le plaisir d'avoir sur ce plateau Madame Gervès et Monsieur Boulet, peut-être que vous voudriez également ajouter l'une et l'autre quelques éléments sur ce croisement entre, disons, le patrimoine et l'écologie. Comment on pense les deux ? Comment, par exemple, deux élus peuvent travailler conjointement sur ces thématiques pour qu'on puisse être dans une approche réellement écologique du tourisme?
1: Je pense que déjà, en ayant conscience au niveau de la transversalité de notre collectivité, que l'écologie, c'est transversal pour tout. Ces transitions, elles sont importantes sur toutes les politiques et encore plus, c'est sûr, quand on mêle ici le patrimoine et les espaces naturels sensibles. Et puis, en plus, je pense qu'avec l'agenda nature, qui permet justement que les gens puissent, tout un chacun puisse découvrir leur environnement naturel, concourt aussi à un certain tourisme.
2: Puis si je peux rajouter, on a des sites, ici Candé est ENS, mais on a le Prioré Saint-Côme aussi qui est classé ENS, et puis nos collaborateurs qui travaillent sur les sites, on a une équipe de 12 jardiniers qui sont en charge de la gestion de l'ensemble des sites, sont formés pour gérer de la même manière les sites, et donc ce qui fait qu'on a pas mal d'enjeux sur la préservation de l'eau, la biodiversité, les enjeux énergétiques et tout. On a les mêmes politiques sur l'ensemble des monuments, et comme vient de le dire Valérie, cette politique, elle est transversale, donc elle est imprégnée, qu'on parte y compris du domaine social, en passant par l'environnement, par les monuments, par le tourisme, par les collèges, elle est imprégnée par l'ensemble de nos services et de nos élus, de nos collègues élus, pour en faire vraiment un projet transversal.
3: Donc, je pourrais rajouter que le département a lancé l'an dernier un contrat de performance environnementale qui vise notamment, parmi plusieurs sujets, qui vise à préserver la ressource en eau et à préserver la biodiversité. Donc, comme aujourd'hui sur le sujet de la biodiversité, parmi les interventions prévues, on va retrouver des interventions sur des monuments, voilà, et sur du bâti au sens large, avec l'installation de nichoirs, notamment à Martinet par exemple. Une réflexion sur l'engrillagement de certains espaces verts, hein, qui peuvent être sur lesquels on peut, par exemple, ça peut paraître anecdotique, mais ce n'est pas le cas, couper le bas du grillage à certains endroits pour que les hérissons puissent passer. Bon, voilà, c'est pas grand chose, mais c'est toujours ça de fait. Creuser des mares. Les mares, c'est très très riche en biodiversité. Tout enfant devrait avoir mis les mains dans une mare au moins une fois. Il faut voir tout ce qu'il peut y avoir. C'est une véritable guerre qui se joue là. Enfin, les plantes se développent au plus vite dès les beaux jours. Vous avez les larves de triton, de salamandre qui sont là. Puis, paf, pas de bol, il y a une larve de ditique qui vient manger la larve. Et puis là, il y a un héron qui arrive et bam, qui mange le ditique ou qui mange le poisson. Enfin, voilà. Donc, c'est le patrimoine, on va dire les patrimoines, c'est un sujet sur lequel le département travaille depuis de longues années, et c'est vrai que ces dernières années encore plus. L'environnement et le bâti, l'environnement et les routes, on n'en a pas parlé, mais bon, les routes aussi sont des lieux de déplacement pour les espèces et pour les touristes, voilà, sont des thématiques sur lesquelles on travaille en transversalité.
0: Oui, tout est patrimoine, effectivement, et tout est nature. Mais ce qui pourrait être intéressant, c'est de savoir à quel moment est-ce que vous est venue l'idée de travailler vraiment main dans la main entre patrimoine et nature, d'une part. Et puis, deuxième petite question, par rapport au tourisme en général et à l'écotourisme, est-ce qu'il y a des projets de tourisme intra-département, c'est-à-dire qu'on a un département avec à la fois du rural et de l'urbain, en quoi les espaces naturels sensibles alliés au château, disons ça comme ça, ou en tout cas au patrimoine bâti, peuvent alimenter la possibilité pour les tourangeaux des villes de se rendre aux champs ou des tourangeaux des champs de se rendre aux villes.
2: Je crois que c'est comme c'est une prise de conscience collective hein, qui n'est pas comme ça. Voilà, on n'a pas décidé un matin. C'est aussi l'évolution d'une société qui prend conscience des enjeux de développement durable depuis maintenant, on peut dire, une bonne vingtaine d'années et qui petit à petit oblige le responsable politique hein, de prendre des initiatives pour essayer de mettre en place, comme l'a dit au début de son propos ma collègue Valérie, sur des politiques publiques qui soient cohérentes et qui répondent de plus en plus et de mieux en mieux aux enjeux de transition écologique, de préservation globale de l'environnement. Ça se fait au niveau des politiques publiques, ça se fait dans nos foyers, ça se fait dans l'entreprise. Je crois que c'est une prise de conscience collective. Après, le sujet de travailler ensemble et de le porter, voilà, c'est aussi une question parfois de moyens financiers qu'on essaye d'affecter le mieux possible ou le plus pertinent possible. Notre présidente, elle parle de la juste dépense et je crois que c'est important à avoir en tête comme leitmotiv pour dans un temps où les deniers publics se font de plus en plus rares ou plus complexes à mobiliser. Et puis après, c'est tout, vous l'évoquez, comment on attire les gens. Je crois qu'il y a tout simplement une demande du citoyen d'être informé, de sensibiliser. Et Valérie l'a évoqué, l'agenda nature est un outil de communication, d'animation. C'est surtout cet élément de médiation, c'est-à-dire qu'on ne le fait pas préserver pour préserver, c'est qu'on l'utilise aussi en moyen d'attirer, de fidéliser nos visiteurs et de les sensibiliser. Et donc toute la stratégie de communication liée à l'agenda nature, mais les monuments, on a dans chaque monument des animations qui sont en lien avec le sujet de la connexion au patrimoine et à la nature. Donc ça fait partie de ces outils que j'évoquais de médiation et je crois que le public, qu'il soit urbain ou rural, est vraiment sensibilisé maintenant à ces sujets-là et attentif à ce qui se passe.
0: Donc ça passe effectivement par une prise de conscience, ça passe par une programmation dont l'agenda 2026 peut être l'outil, le levier. Ça passe aussi par des actions concrètes, comment chaque citoyen à son niveau peut abonder. On parlait de couper sa clôture pour les hérissons, mais comment effectivement chacune des strates du millefeuille administratif peut contribuer. Par exemple, un exemple tout simple, la gestion des routes entre les intercommunalités, le département, etc. En quoi, au niveau de la gestion des routes, on pourrait imaginer, pour le fauchage, par exemple, qui est partagé entre les agriculteurs et les usagers de la route, on peut abonder encore à la biodiversité. C'est très général, tout ça. Et chacun peut y mettre quelque chose, Madame Gervaise ou Monsieur Thibault.
1: Moi, je vais commencer par rapport à comment, en fait, on a donné du sens à cette transversalité. Je pense aussi qu'au niveau des services du département, ces hommes et ces femmes qui travaillent chacun dans leur politique, à un moment donné, de faire des connexions et de créer de la transversalité, ça, c'est quelque chose qu'on a mis en place sur ce dernier mandat aussi, qui peut être un peu accéléré à ce niveau-là. Je trouve que quand on se pose la question de comment illuminer les murailles de Chinon, eh bien, c'est quelqu'un de la transition écologique qui va aller là-bas et qui va travailler sur la trame noire, en fait, hein, par rapport aux chiroptères et autres petits oiseaux. Mais même si les chiroptères ne sont pas des oiseaux, je vais me faire attraper par la patrouille. Mais en même temps, c'est... Voilà, ça, c'est...
0: des chauves-souris.
1: C'est des choses qui ont du sens et qui font avancer aussi une collectivité. Et les personnes qui travaillent à l'intérieur de cette collectivité. Et par rapport aux routes, je vais laisser parler Monsieur Boulet, mais voilà. Et ça, je pense qu'il faut pas le perdre de vue.
3: Oui, donc sur le sujet des routes, donc le département travaille de près sur ce sujet-là. Évidemment, il ne gère pas toutes les routes hein, dans l'Indre-et-Loire. Il gère des routes dont il a la compétence, mais ça fait quand même un certain linéaire dont je ne connais pas le chiffre. Mais on est sur plusieurs centaines, voire peut-être milliers de kilomètres en cumulé. 3006, on me souffle, dans l'assistance. Donc c'est Cécile qui est intervenue tout à l'heure qui intervient particulièrement sur ce sujet-là, qui connaît ça par cœur. Et donc au niveau des routes, la priorité c'est la sécurité. Donc il n'y a pas de sujet sur cette question-là. C'est les carrefours, les ronds-points. Enfin, dès qu'il y a les virages, dès qu'il y a un potentiel danger, il y a fauche autant que de besoin. Par contre, il y a des secteurs où on peut se permettre, en tout cas. D'un point de vue pratique, hein, après c'est des choix, hein, mais on peut se permettre de faucher différemment. Pour par exemple protéger un papillon, le damier de la Sucise, dans l'ordre du département, pour le papillon dont la chenille se développe sur une plante qu'il faudrait ne pas faucher à la période printanière, voilà, par exemple. Or, c'est la période à laquelle on vient faucher d'habitude. Donc, il y a des secteurs pour lesquels il y a une fauche plus tardive. C'est un exemple. Un autre exemple, dans le sud de Touraine, il avait une plante, l'astragale de Montpellier, qui avait disparu. Et il s'avère qu'il y a un secteur en bord de route qui se prêtait très bien à la réimplantation de l'astragale de Montpellier. Donc, il était décidé, avec le Conservatoire botanique national du bassin parisien, notamment, de tenter une réintroduction de cette espèce à cet endroit-là. Voilà. Donc, nos collègues des routes et nous, on travaille main dans la main. Et je me répète, après que les sujets de sécurité aient été bien étudiés. Voilà.
0: Et puis, effectivement, il faut aussi que l'ensemble des acteurs, des usagers de la route soient effectivement impliqués aussi là-dedans et que chacun s'y reconnaissent, et je suppose que c'est dans cette synergie que chacun s'emploie à travailler. Et c'est rassurant pour chacun d'entre nous administrés. Et donc, je ne saurais trop encourager nos... profiter des bords de Loire, mais profiter aussi de tout ce que la Touraine peut nous proposer à côté des bords de Loire. Et... bien évidemment, l'agenda 2026 pourra nous y aider.
3: Et en sachant qu'il faut la voiture, certes, mais en moins d'un quart d'heure de voiture, chaque tourangeau a accès à un espace naturel sensible. Voilà. Donc c'est quand même important. Bon, certes, tout le monde n'a pas de voiture, hein, mais une bonne partie des gens peuvent se véhiculer.
0: Il y a du covoiturage.
3: Vous pouvez découvrir
0: aussi.
3: Voilà, des paysages très variés. Des zones humides, des coteaux calcaires, des zones de lande, des boisements, des bords de rivière. Et la plupart du temps, donc, aménagés de qualité avec des informations qui permettent d'apprendre, et notamment en famille, c'est très important.
4: Alors j'ai une autre question pour nos trois invités ici sur le plateau. Tout à l'heure a été dit qu'il fallait penser aussi en termes de justes dépenses, donc de faire attention à comment on emploie l'argent public, ce qu'on en fait et tout. Et donc je me demandais aussi si dans cette logique de croiser l'écologie, le patrimoine et le tourisme, on pouvait penser autrement l'aménagement culturel du territoire. Est-ce qu'on peut aussi parler d'une écologie de la culture à l'échelle du CD37? Et donc je pense là par exemple aux conventions de développement culturel avec les communautés de communes et communes rurales. Et je pose d'autant plus la question à nos invités que Madame Gervaise, je crois, est maire de Loches et que Monsieur Martegout est maire de Richelieu et président de la communauté de communes Val-de-Vienne.
2: C'est aujourd'hui, comme on l'évoquait tout au long de nos échanges, je crois que le sujet de la transition écologique est une politique maintenant transversale. Et donc... dans toutes les actions que nous menons, évidemment, je dirais qu'il y a le filtre de savoir quel est, en gros, l'impact qu'ont nos actions sur l'environnement, sur nos générations futures, sur les coûts. Les coûts d'émissions de gaz à effet de serre, de bilan carbone, tous ces éléments-là sont pris, y compris dans les organisations de nos programmations culturelles, de leur impact. Vous avez aujourd'hui beaucoup de manifestations culturelles où ces enjeux-là sont aussi sont des éléments de curseurs. Vous avez Terre du Son ici, par exemple, qui se déroule au mois de, dans, dans,

0: quelques semaines est un exemple sur ce sujet-là, de dire la préservation de l'environnement est un enjeu de tous et tout est basé, la construction de la programmation culturelle, des événements là-dessus. Et on en a un certain nombre d'événements qui sont pris en compte. Aujourd'hui, c'est un élément incontournable et petit à petit, vous avez des spectacles qui sont dédiés à ces sujets-là pour sensibiliser le public. Et puis, ça fait partie de nos éléments. Moi, j'ai réfléchi, on a évoqué sur mon territoire de la communauté de communes, est-ce qu'on puisse essayer de construire une partie de notre programmation culturelle que j'appelle en circuit court, d'essayer recruter ou retenir des compagnies de théâtre ou de spectacle qui sont pas très loin de ou qui sont sur notre territoire, parce que c'est aussi ça, c'est comme les circuits courts dans l'alimentation, c'est aussi soutenir notre économie locale au travers d'un certain nombre d'artistes, alors pas que, mais ça peut être un élément aussi à prendre en compte. Donc il y a plein de choses, on a des marges de progression, je peux vous l'accorder, mais je pense qu'il se fait beaucoup de choses, et comme je l'ai évoqué tout à l'heure, il y a un certain nombre d'animation culturelle aujourd'hui qui en sont les ambassadeurs de la transition écologique et des enjeux de préservation de notre patrimoine pour les générations futures.
1: Oui, j'aurais du mal à dire mieux que Monsieur Martegout, mais forcément. Alors, en plus, bon, en tant que maire de Loches, nous, on a un espace naturel sensible au pied de la ville, donc. Donc on est toujours, on fait attention à pas mal de choses. Est-ce que comment impacter une saison culturelle avec une transition écologique? Ça reste un discours qu'on peut mener dans l'action. Moi je dirais que c'est un petit peu plus difficile, mais voilà, c'est quelque chose qui nous traverse et on l'en prend en compte.
2: Merci. Alors, est-ce que, Monsieur Boulay, vous vous dites, tiens, vous aimeriez attirer l'attention de nos auditeurs, peut-être, sur une mission spécifique à votre service qu'on n'aurait pas encore évoquée dans cet échange? Vous dites, tiens, c'est important que les auditeurs de Radio Campus Tours connaissent telle ou telle autre mission portée par votre service.
3: On touche un petit peu du doigt quand je parlais de travaux sur les temps d'AC, mais donc... Le service, nous, c'est une douzaine de personnes, c'est 12 personnes qui travaillent sur le sujet de l'eau, sur la biodiversité. Et en fait, notre cœur de métier, même si on ne fait pas que ça, hein, c'est le fait de mener des travaux d'importance sur les sites ENS. Là, assez récemment, on a par exemple mis en sécurité un coteau à Port-sur-Vienne, coteau qui a été acheté par rapport à ses enjeux écologiques au niveau de ce qu'on appelle les pelouses calcaires, pelouses calcicoles en surface, et également intérêt écologique pour les chauves-souris, donc les chiroptères, dans les cavités, puisque ce sont d'anciens fours à chaux. Et donc il y avait voilà, des bâtiments devant qui menaçaient ruines, donc on les a mis en sécurité, donc ça c'était un gros chantier. Voilà, il fallait, alors on ne le fait pas nous-mêmes en régie, hein, c'est pas nous qui montons dans les machines, mais on doit, pour entrer un petit peu dans le mécanique là, on doit consulter des prestataires, choisir des prestataires, suivre le chantier, voilà. Donc ça, c'est un exemple. Autre exemple, je passe du coq à l'âne, qu'on n'a pas évoqué, ça peut être par exemple la plantation de haies. Donc le département développe une politique qui s'appelle APRT, l'arbre dans le paysage rural de Touraine. Donc on travaille ici avec différents partenaires, notamment la Fédération des chasseurs et également une communauté de communes, Chinon-Vienne-et-Loire. Et dans ce cadre-là, le département, depuis 1996, finance la plantation de haies. Voilà. On a un plan forêt là, qui se termine et pour lequel on a soutenu des collectivités et l'Office national des forêts pour l'aménagement de sentiers de découverte et des aménagements favorables à la forêt et à l'accueil du public dans les sites forestiers. Voilà, pour citer que quelques exemples.
4: Merci. Et effectivement, aujourd'hui, nous avons la première édition du Festival de la biodiversité. Mais à vous entendre, on voit bien que les préoccupations de biodiversité dans le département d'Indre-et-Loire ne datent pas d'aujourd'hui. Ça date de, j'ai cru voir, 1979 sur une plaquette.
3: Bien vu, c'est ça.
4: Et puis depuis une vingtaine d'années, je pense que ça œuvre et en allant crescendo parce que l'urgence... arrive. Donc, eh bien, merci de continuer à œuvrer pour nous avec notre soutien, tout en nous rendant régulièrement des comptes, bien sûr. C'est aussi la raison de votre présence et nous vous en remercions.
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2: Bonjour à toutes et à tous, soyez les bienvenus à l'écoute d'RFI, Radio France Internationale, en direct de Paris, il est 18h.
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2: Lundi 11 mai, voici les titres de cette édition. Nous parlerons tout d'abord d'un accord européen qui concerne des Israéliens. Les pays européens se mettent d'accord pour sanctionner, pour punir les colons israéliens qui violentent les Palestiniens. Le président français est en Afrique de l'Est. Emmanuel Macron participe à un sommet au Kenya et vient d'annoncer 23 milliards d'euros d'investissement. L'antivirus, les dernières évacuations du navire Ondus se poursuivent à l'heure actuelle aux Canaries. Et puis enfin, Mamadou Sangaré, footballeur malien de 23 ans, élu meilleur joueur africain du championnat français de Ligue 1. Mamadou Sangaré est l'invité de Radio Foot International. Juste après ce journal. C'est fait, l'Union européenne décide de sanctionner les principales organisations israéliennes coupables de soutenir la colonisation et celles et ceux qui violentent les habitants de Cisjordanie. C'est de cette manière que vient de réagir le ministre français des Affaires étrangères, Jean-Noël Barrot, puisque l'Union européenne décide donc de sanctionner les colons israéliens pour des violences en Cisjordanie. Nous vous parlons ici souvent de ces violences en Cisjordanie occupée et nous allons nous pencher sur une de ces dernières violences qui s'est déroulée vendredi dernier dans le nord de la Cisjordanie occupée. Ce sont des funérailles, un enterrement qui a mal tourné. Des Palestiniens ont dû exhumer un corps, le sortir de terre pour l'enterrer plus loin et ce à la demande de colons israéliens. À Ramallah, c'est un sujet de notre correspondante Amira Swilem.
5: Trop proche de la colonie à leur goût. Vendredi, alors que les funérailles d'un homme de 80 ans se déroulent dans les environs de Jenin, des colons israéliens font irruption. Ils menacent le cortège d'hommes endeuillés et le somment d'exhumer le mort. Bien que l'enterrement ait été coordonné avec l'armée israélienne qui occupe le territoire palestinien en question, ces colons ont refusé que ce vieux Palestinien repose dans ce cimetière. Face au danger, et comme en attestent les vidéos tournées ce jour-là, les proches du défunt n'ont eu d'autre choix que de déterrer le mort, puis de le porter sur leurs épaules, jusqu'à un autre cimetière plus éloigné de la colonie. Le tout sous le regard de l'armée israélienne. Même les morts ne sont pas tranquilles. Cette phrase revient fréquemment dans les discussions ces jours-ci en Cisjordanie occupée. Le Haut Commissariat des droits de l'homme de l'ONU va dans le même sens. Il évoque une violence, je cite, effroyable, qui n'épargne ni les morts, ni les vivants. En Israël, quelques voix s'élèvent. Dans un éditorial aussi nerveux que désespéré, le journaliste phare de Haaretz, Gideon Levy, tente de secouer ses compatriotes. Imaginez un peu si des Palestiniens avaient fait la même chose à un Israélien, écrit-il. Amira Swilem, Ramallah, RFI.
2: Évoquons à présent l'antivirus, puisque les évacuations de quelques 150 passagers et membres d'équipage du Ondus doivent se terminer ce soir à Tenerife, dans l'archipel espagnol des Canaries. Le MV Ondus, c'est ce navire de croisière où a été détecté, trouvé un foyer d'un variant rare de l'antivirus, le virus des Andes qui peut se transmettre d'homme à homme. Et c'est ce même variant qui a frappé il y a 8 ans et demi un village de Patagonie dans l'est de l'Argentine. Il avait fait à l'époque 11 morts. François-Damien Bourgerie, bonjour.
6: Bonjour.
2: À l'époque, l'épidémie avait provoqué la peur et la rejet de l'autre, mais elle avait aussi été un exemple sur l'importance d'isoler les malades pour limiter la contamination.
6: Oui, nous sommes en novembre 2018 dans le village d'Épouchène.
4: Une centaine de personnes participent à une fête d'anniversaire. L'une d'elles est atteinte de l'antivirus des Andes. À l'époque, dans ce village de 1300 habitants, on ne sait pas grand-chose de cette maladie répandue par les rongeurs et encore moins de son variant qui se transmet d'homme à homme. La pandémie de Covid-19 n'a pas encore frappé la planète. Les gestes pour se protéger ne sont pas encore maîtrisés.
6: Alors quand 5 habitants de ce village tombent malades à leur tour, François Damien, aucune précaution, aucune attention n'est prise.
4: Non, en conséquence, l'un d'eux contamine 6 autres personnes avant de mourir. Sa veillée funèbre se transforme en un deuxième foyer de propagation. La paranoïa s'installe et Pouchen est surnommé le village de la peur. Les personnes qui ont été en contact avec les malades sont alors placées à l'isolement pendant 45 jours. En 3 mois, 34 cas sont dénombrés, l'épidémie fait 11 morts, mais les mesures mises en place pour la contenir, éviter qu'elle se répande, servent d'exemple. Désormais, quand un cas d'antivirus est détecté, l'isolement est prescrit ou recommandé.
6: À noter qu'une passagère française qui est rentrée en France la nuit dernière a été testée positive à l'antivirus. Elle est à l'heure actuelle dans un hôpital à Paris. Et par ailleurs, le Premier ministre organise des réunions aujourd'hui pour, nous dit-on, suivre au plus près l'évolution de la situation. C'était François-Damien Bourgerie.
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6: 23 milliards d'euros d'investissement pour l'Afrique. C'est la somme d'argent annoncée par Emmanuel Macron cet après-midi. Le président français participe à un sommet au Kenya, à Nairobi. 2 jours de discussion pour repenser la relation de la France avec le continent africain. Cette première journée était notamment marquée par la présence de chefs d'entreprise de France, du continent africain, réunis pour la journée en présence des présidents français et kényans, et où la parole était donné ce matin à la jeunesse, comme a pu le constater Alban Tiroir.
8: Les présidents Emmanuel Macron et William Ruto ont donné la parole à 4 jeunes ce matin pour l'ouverture du sommet Africa Forward. Edgar Barros faisait partie des panélistes, créateur de contenu sénégalais, il veut mettre en avant son continent.
9: Aujourd'hui, on ne veut plus que la France ou l'Europe raconte l'histoire africaine. On veut que voilà, l'Afrique puisse reprendre les rênes de son continent avec toute sa jeunesse, la puissance qu'il y a et qu'il regorge.
8: Dans le public, Ludafrique est artiste, venu du Congo. Il espère un partenariat équilibré entre la France et le continent.
10: On a des matières premières.

0: Nous parlons d'innovation alors que chez moi, il y a des écoles qui sont fermées par des terroristes. Et pour moi, sans école, pas de savoir, pas de savoir, pas d'innovation. Donc, chez nous, la paix, c'est plus un luxe. On veut un cessez-le-feu durable.
1: Demain, les questions de paix et de sécurité en Afrique seront justement à l'agenda. Une trentaine de chefs d'État et de gouvernement sont attendus pour la deuxième journée du sommet. Albin Tirwa, Nairobi, RFI.
2: Enfin, un dernier mot de football. Mamadou Sangaré est le vainqueur du prix Marc-Vivien Fauré de cette année. Ainsi en a décidé le jury réuni par RFI et France 24. Le milieu de terrain lensois est élu meilleur joueur africain de la saison de Ligue 1. Deux témoignages juste avant de le retrouver dans Radio Foot International. D'abord, un supporter du RC Lens.
3: Il sait tout faire. Il sait vraiment tout faire et c'est un bonheur de le voir sur le terrain et répond vraiment très bien aux valeurs qu'on a du Racing Club de Lens. Le combat, l'amour du maillot surtout, c'est quelque chose qui plaît énormément aux spectateurs.
2: Et puis nous avons retrouvé un des formateurs de football de Mamadou Sangaré. Il s'appelle Mohamed Lamine Fofana. Pour lui, le joyau du RC Lens peut encore s'améliorer.
4: Moi, personnellement, je pense qu'il peut être plus décisif parce que c'est le gars qui est capable de charger un match, qui est capable de porter une équipe. Et aujourd'hui, qu'on le veuille ou pas, offensivement, il va aussi progresser. Il peut faire encore mieux que ça, vraiment mieux.
2: Mohamed Lamine Fofana, ancien formateur de Mamadou Sangaré, le vainqueur du prix Marc-Vivien Fauré, vous attend autour d'Annie Gasnier pour une émission spéciale. Ainsi se referme ce journal. Où que vous soyez sur la planète, merci de l'avoir écouté.
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0: Eh bien bonjour à toutes et à tous, vous écoutez Radio Campus Tours 99.5 FM et que vous pouvez aussi écouter en web radio sur radiocampustours.com. C'est l'émission ABC l'Évêque, l'émission Made in Radio Campus Tours consacrée à la cause animale et qui est portée par l'association locale Educpop Animaliste. C'est l'association qui organise le Prix Maya, un prix littéraire animaliste, et la Vegan Place de Tours qui aura lieu cette année le samedi 27 juin entre 10h et 18h, sur le boulevard Hurteloup à Tours comme tous les ans. Nous y serons présents, comme chaque année, pour un plateau radio avec plusieurs tables rondes enregistrées en public. On diffusera le programme dans pas très très longtemps. Alors aujourd'hui, nous sommes aussi sur un plateau radio installé cette fois, et c'est une première, et nous les en remercions au café Le Petit Rex dans le centre-ville de Tours. Pour une table ronde enregistrée en public à l'occasion de la Journée mondiale des animaux dans les laboratoires qui a eu lieu hier le 24 avril et qui est chaque année une occasion de sensibiliser les citoyens sur la souffrance animale engendrée par l'expérimentation scientifique. Pour parler de ce sujet important, nous avons le plaisir de recevoir des membres de l'OXA, l'Observatoire de l'expérimentation animale, une association qui informe sur les réalités de l'utilisation des animaux dans les laboratoires et qui milite pour une sortie de l'expérimentation animale. Alors nous recevons tout d'abord Nicolas Marty, qui est le membre fondateur de l'OXA et qui se spécialise depuis plusieurs années sur ce sujet de l'expérimentation animale. Alors pour mener son travail de manière rigoureuse, l'OXA s'appuie sur un conseil scientifique composé de spécialistes de différentes disciplines. Nous recevons aujourd'hui deux membres de ce conseil scientifique. Tout d'abord Sarah Zanas, qui est à ma droite, qui est docteur en philosophie et qui travaille notamment sur le concept de spécisme systémique. Nous accueillons aussi Edwin Louis Merten, qui est vétérinaire, mais aussi docteur en bioéthique et spécialiste notamment du principe des 3 R en expérimentation animale. Il pourra d'ailleurs nous expliquer un peu ce qu'est ce principe des 3 R. Alors, un des apports de l'OXA dans le débat sur l'expérimentation animale, c'est de penser les liens entre celle-ci et le spécisme, cette discrimination fondée sur l'appartenance à une espèce, s'il en sera fortement question lors de cette table ronde. Alors, à l'issue des échanges avec nos invités, vous pourrez poser vos questions. Et voilà. À noter que l'intégralité de la table ronde sera diffusée à la radio, puis disponible en podcast comme d'habitude sur le site de Radio Campus Tours, donc radiocampustours.com. Alors pour commencer, avant de parler de l'OXA, comme nous vous avons présenté que très brièvement en introduction, est-ce que vous pouvez prendre un peu de temps pour présenter votre parcours, ce qui vous a conduit à vous intéresser à la cause animale, et puis plus particulièrement à l'expérimentation animale? On peut peut-être commencer avec Sarah et Edwin, et puis peut-être vous Nicolas, après ça sera l'occasion de présenter un petit peu les raisons de la fondation de l'OXA.
1: Bonjour à toutes et à tous, merci beaucoup d'être ici, merci aussi à vous d'avoir organisé cette table ronde et au Petit Rex de nous accueillir. C'est un très chouette endroit avec beaucoup de dinosaures, très joli. Alors donc moi c'est Sarah, je suis végétarienne depuis très longtemps, depuis quasiment toujours en fait. Mais ce qui a fait le déclic pour moi pour commencer mon parcours antispéciste, ça a été de sauver une lapine d'un élevage en Meuse, parce qu'en France, bon, je ne sais pas si vous savez, mais probablement que oui, on élève des lapins pour les consommer. Et bon, bref, je ne raconterai pas l'histoire parce que ce n'est pas très intéressant et pas très légal. Mais donc, j'ai adopté cette petite lapine et je l'ai eue pendant 8 ans et ça a complètement changé. En fait, je me disais tous les jours, mais elle était destinée, entre guillemets, à être mangée, alors que c'est un être plein d'amour et plein de personnalité, exactement comme nos chiens et nos chats. Donc c'est ce qui a amorcé cette réflexion sur le spécisme, qu'on va en parler longuement aujourd'hui. Mais donc le fait de discriminer les animaux en fonction de leur appartenance d'espèce, typiquement mettre l'humain au-dessus de tous les autres animaux, mais aussi faire certaines distinctions entre les animaux eux-mêmes. Donc, par exemple, aimer les chiens et les chats, et respecter beaucoup moins et aimer beaucoup moins les cochons, les poulets, les vaches, etc. Donc c'est vraiment ma cohabitation avec ma lapine, qui s'appelait Lapi, de manière très originale, qui m'a lancée sur le chemin de l'antispécisme. Et donc j'étais antispéciste avant de faire des études sur le sujet. Et donc j'ai décidé de me lancer dans une thèse, notamment, sur le spécisme, que j'ai faite à l'Université de Strasbourg pendant 5 ans. Et que j'ai terminé assez récemment, j'ai soutenu, comme toi Edwin, on a soutenu à peu près au même moment, j'ai soutenu en octobre. Et voilà, c'est quand même déjà pas mal comme petit résumé.
2: C'est à mon tour. Donc, bonsoir, je m'appelle Edwin. Merci à nouveau pour l'invitation et merci pour toute cette organisation. Moi, mon parcours, il est un peu différent parce que c'est vrai que je n'ai pas grandi dans un environnement vraiment antispéciste ou ni même vraiment politique. Et je me suis vraiment intéressé à ces questions plutôt par le biais de mes études vétérinaires. Quand je suis entré à l'école vétérinaire, j'étais vraiment comment dire, finalement sans forte idée sur les relations avec les animaux, et c'est le fait en fait d'apprendre les cours de zootechnie et puis après d'être vraiment confronté à la réalité des relations aux animaux, et notamment sur les stages qu'on pouvait faire en production animale ou dans les abattoirs, qui m'ont un peu commencé à me faire questionner sur ces questions-là. Et le fait aussi qu'on avait une absence totale de réflexion sur tout ça pendant nos études. Et donc ça m'a amené à m'intéresser personnellement un peu vers des écritures philosophiques sur le sujet, et à m'intéresser un peu plus à ce qui se faisait finalement en termes de parcours universitaire, et à prendre le choix finalement de faire un peu un double cursus pendant mes études véto en philo, puis après me spécialiser un peu plus en éthique, donc en philosophie morale. Et donc j'ai fait un master à Strasbourg, où j'ai pu rencontrer Sarah en éthique appliquée, qui avait du coup une spécialisation en éthique animale. Et derrière, c'est vrai que j'ai eu l'opportunité de directement travailler en doctorat en Suisse sur le sujet d'expérimentation animale, parce que là-bas, du coup, il y a un grand projet de recherche qui a été développé suite à une votation qui a été faite sur place en Suisse. Et du coup, il y a eu un gros financement qui a été fait, notamment pour les sciences sociales. Donc ça a libéré un certain nombre de places de doctorat. Et donc j'ai été recruté pour travailler et payé pour travailler sur ce sujet-là. Donc c'était vraiment bien pour le coup. Et donc c'est ça qui m'a amené spécifiquement sur le sujet d'expérimentation animale. Et c'est vrai qu'à côté, du coup, je pratique aussi comme clinicien en vétérinaire généraliste et un peu plus spécialisé aussi. Voilà, en quelques mots.
3: Bonjour aussi, du coup. Donc moi, je suis Nicolas Marty, je suis le fondateur de Loxa. L'intérêt pour les animaux, ouais, il n'était pas évident. Concrètement, mon père était éleveur, mon grand-père était éleveur dans un petit village avec des éleveurs et avec plus de vaches que de gens dans le village, à peu près. Ma sœur est devenue végétarienne très tôt. C'est elle qui, plus tard, m'a convaincu, à force de répétition, à force de casser mes arguments tout nuls, de devenir également végane. Elle était devenue végane entre-temps. Et ensuite, j'ai réfléchi dans les milieux militants, du coup, à tout ce qui était spécisme. Qu'est-ce que c'était le spécisme? Il m'a fallu quelques années pour comprendre un peu et puis pour lire les livres de référence, justement, en philosophie morale. Et c'est après ma thèse en musicologie, donc qui avait strictement rien à voir avec tout ça, que, comme beaucoup de thésards, je me suis retrouvé au chômage et en dehors de tout ça. Du coup, je suis allé vers les milieux militants en me disant « je vais aider à produire des supports de communication, des dépliants, des choses comme ça, qui seraient plus sérieux que ce que je voyais ». Parce que ce que je voyais sur l'expérimentation animale, en particulier à l'époque, à chaque fois, ça me faisait un peu hérisser le poil. C'était 2019 à peu près. Et donc je voulais produire quelque chose qui soit rigoureux.

0: Bon, t'avais réfléchi deux ans. À l'addition, c'était quoi, 2016, 17?
1: Ouais, quelque chose comme
0: ouais.
1: ça, ouais.
0: Ouais, un truc comme ça. Hein,
2: avec le mec qui était resté dans les chiottes.
0: Ah, ah oui, oui, je connais oui, le mec qui envoie des messages bizarres.
1: C'était même hein. avant le Covid que ça s'est votre écran.
0: Ouais. Je crois que le Covid, ouais. Le Covid ça a achevé pour de bon.
1: Oui, voilà, ouais.
2: Ça l'avait achevé. Donc voilà. Petit tour des news diverses et variées. On va faire une première pause musicale. Tony, on va écouter Crypt of the Necrodancer.
0: From Whom the Bell Toll.
2: Allez.

0: 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Allez, c'est l'heure de notre premier sujet. C'est Charles qui, voilà, pour son retour, on l'a tout de suite mis au travail. Petit jingle et c'est à toi.
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0: Donc oui, vous vous souvenez, au mois de novembre l'année dernière, Valve...
1: La dernière fois que t'étais dans l'émission. Donc.
0: Ouais. Valve avait annoncé comme ça, un jeudi soir, en plein milieu de semaine, quand personne s'y attend, surtout qu'on ne s'attend pas du tout à Half-Life 3 ni quoi que ce soit, qui n'ont pas annoncé d'ailleurs.
2: Si, si, on l'attend toujours.
0: Oui, voilà, on l'attend toujours. Ils ont annoncé du hardware, vous savez, voilà... Ils avaient sorti le Steam Deck il y a 3-4 ans maintenant déjà, qui a eu quand même un beau succès. Et puis là, comme ça, ni vu ni connu, ils nous annoncent trois nouvelles machines. Alors, une manette, un casque VR autonome et puis la Steam Machine, qui est un mini PC.

0: sous Linux, sous SteamOS, etc. et qu'on attend toujours. Et puis malheureusement, bah voilà, c'était annoncé pour le début d'année. Mais entre-temps, il y a eu la crise de la RAM à cause de l'IA, voilà, qui, où tous les ceux qui font des salles de serveurs pour l'IA, etc., bah, ils achètent toute la RAM. Et il n'y en a plus pour nous, et plus pour Valve non plus, et plus pour beaucoup de fabricants de hardware. Donc voilà, pour l'instant, effectivement, la Steam Machine et le Steam Frame donc sont repoussés à une date qu'on ne connaît toujours pas. On n'a pas le prix encore ni rien parce que ça a bouleversé complètement.
1: Est-ce que tu crois que ça va sortir avant GTA 6?
2: T'as grande pas sûr parce que c'est fin d'année.
0: C'est novembre, GTA 6. Donc,
1: normalement.
0: Ouais, normalement.
1: Ça fait 3 ans que je le dis, c'est pas novembre.
2: Là, c'est la fin de novembre ou non?
0: Ouais. Donc voilà, et il y a deux semaines, Valve annonce la sortie, quand même, malgré tout, du Steam Controller. Mm-hmm. Qui est sorti donc lundi dernier, le 4 mai, annoncé à un prix de 99 euros. Je reviens là-dessus un peu plus tard. Alors, le Steam Controller, c'est quoi? C'est une manette. En fait, c'est le Steam Deck sans l'écran. Vous enlevez l'écran, vous collez les deux bouts de chaque côté et vous avez le Steam Controller. Donc, il y a tous les boutons classiques qu'on retrouve sur une manette, hein, deux joysticks, quatre boutons, un D-pad, des gâchettes et des boutons au-dessus. Et il y a aussi, ce qui est inhabituel, deux trackpads qu'on connaît sur le Steam Deck. Et aussi, sous la manette, il y a quatre boutons, deux de chaque côté, qui permettent de jouer aussi avec les autres doigts que les pouces. Et alors donc, cette manette, elle a quoi de particulier en plus? Bah, elle est quand même assez faite pour les jeux qui ne sont pas jouables à la manette habituellement. Voilà, les FPS, on ne peut pas dire que ce soit hyper jouable à la manette. Enfin, c'est pas la manière préférée des joueurs de FPS. Sauf peut-être Call of Duty, parce que bon, voilà, mais c'est un autre
2: les
0: débat.
2: Assistes, bon, voilà.
0: Ouais. Et donc cette manette a quoi de particulier aussi? Ben voilà, en fait, vous pouvez jouer aussi à tous les jeux qui sont jouables normalement qu'à la souris grâce au trackpad. Par exemple, les jeux de stratégie, les RTS, les choses comme ça, qui sont plus difficiles à jouer à la manette parce que bah, déplacer un curseur au joystick, c'est un peu galère. Et là, bah, avec le trackpad sur le Steam Deck, en tout cas, c'est hyper précis, quoi. C'est assez génial. Valve avait déjà fait, il y a une dizaine d'années, sorti un contrôleur qui s'appelait le Steam Controller. Et voilà, qui n'avait pas convaincu tout le monde, mais c'était un test. Et je pense qu'ils avaient bien fait de faire ce test quand même, parce que c'est là aussi, il y avait la première approche des trackpads, et qui finalement, la manette, malgré ses défauts d'ergonomie, les boutons qui étaient un peu clic-clic, un peu durs, tu vois, il n'y avait pas de vraie gâchette, etc. Elle avait des défauts, mais malgré tout, elle apportait pour une des premières fois le gyroscope, ce qui faisait que déjà quand même on pouvait jouer à des FPS. Moi j'ai fini Portal 2 avec, tu vois, c'était mon test. Si je peux finir un jeu comme Portal, c'est que c'est pas une si mauvaise manette que ça. Et puis voilà, tout ce qui était RTS, etc., était vraiment axé que pour les jeux qu'on pouvait pas jouer à la manette, mais donc bon, ça limitait un peu. Là, le Steam Controller revient avec le même nom d'ailleurs. C'est pas le Steam Controller 2, non, c'est, on oublie celui qui existait il y a 10 ans, mais on en fait un qui rigole pas, quoi. Et donc son avantage, c'est qu'il ressemble plus à une vraie manette, mais avec des fonctionnalités quand même supplémentaires. Et entre autres aussi, les deux joysticks, ce qui est important, c'est qu'ils sont TMR. Ça veut dire quoi? Ce sont des sticks magnétiques. Et donc, contrairement au stick de la PlayStation, des Joy-Con, de Xbox, etc., c'est pas une pièce mécanique qui est en dessous. C'est quand vous déplacez le joystick, c'est un champ électromagnétique qui va faire en sorte de comprendre le mouvement du joystick, en fait.
1: C'est un peu ce que tu trouves dans les volants, par exemple, de très haut de gamme. Ouais. Où tu as justement ce système, ce que tu tournes, en fait, ça crée un champ magnétique.
0: Voilà, c'est ça, ouais. Il y a ça aussi sur les manettes à bido. Hein.
2: Oui, aussi.
0: Ouais. Et donc, ce qui fait, bah, ça enlève le problème du drift, puisqu'il n'y a pas d'usure de pièces. Ouais. Et c'est le problème qu'il y a beaucoup sur les Joy-Con, mais aussi sur PlayStation et Xbox. Quand on joue beaucoup, bah, on use les joysticks. Et puis, bah, au bout d'un moment, bah, y a ce problème de drift qui fait que parfois, bah, on ne touche pas la manette, mais ton bonhomme, il avance quand même, quoi.
1: C'est ça.
0: Voilà, sinon, bah, voilà, la manette a des trucs assez classiques. Elle a 4 moteurs haptiques pour des vibrations, comme sur toutes les manettes maintenant. 35 heures d'autonomie, c'est pas mal.
2: pas mal, ouais.
0: Livré avec un dongle qui permet à la fois de connecter la manette à votre PC. Alors, c'est compatible PC, Mac, Linux, tout. Et qui permet aussi de recharger la manette. En posant la manette dessus, le dongle se colle magnétiquement avec un aimant à la manette. Et ce dongle, il permet de prendre en charge 4 autres manettes. Si vous achetez d'autres Steam Controllers, bah vous n'êtes pas obligé de brancher 4 dongles. Non, vous en gardez qu'un seul. Puis vous pouvez garder les autres, soit pour juste recharger vos manettes, ou brancher sur d'autres machines. Et ça marchera.
2: D'accord.
0: Voilà, et c'est donc aussi, on retrouve l'émouvement, le gyroscope de la manette. Et la manette aussi, elle a des capteurs qui permettent de savoir quand vous tenez la manette. Donc clairement, quand vous tenez la manette, le gyroscope peut s'activer, juste parce que vous tenez la manette dans la main. Mmh. Et donc voilà, les joysticks aussi, en fait, sur le Steam Deck, c'est comme ça, en fait. Si vous posez les pouces sur les joysticks, ça active le gyroscope. Mmh. Si vous le décidez, si vous pouvez complètement désactiver cette fonctionnalité, par exemple. Parce que c'est un des gros avantages de cette manette, c'est que c'est entièrement paramétrable. C'est-à-dire que vous pouvez changer les fonctionnalités de absolument tous les boutons, changer la sensibilité du trackpad, des joysticks, enfin absolument tout est paramétrable pour chaque jeu que vous voulez. Donc vous pouvez créer un profil pour chaque jeu. D'accord. Et c'est enregistré. Donc à chaque fois que vous démarrez le jeu, vous n'avez pas à recharger quoi que ce soit. Ça détecte automatiquement, ok, tu joues à tel jeu, donc je charge ce profil. Et le profil, vous pouvez le créer vous-même ou utiliser le profil recommandé par le développeur du jeu ou par Steam. Ou des profils créés par d'autres joueurs, la communauté, qui fait que vous pouvez, quand vous créez un profil, vous pouvez le charger sur Steam. Et donc, il sera disponible pour tout le monde. Donc ça, c'est plutôt cool. Sur le Steam Deck, ça marche très très bien. C'était déjà le cas pour le premier Steam Controller aussi. Il y avait des configurations comme ça qu'on pouvait télécharger directement sur Steam.
3: Pour
0: sur
3: la VR aussi.
0: Comment ?
3: Pour la VR aussi, en fait, en fonction de tel casque, telle manette que tu avais.
0: Ouais.
3: En fait, la communauté avait fait des touches, des paramétrages de touches, etc. que tu pouvais télécharger.
0: Ouais, ça c'est quand même une des fonctionnalités qui est quand même vraiment cool.
2: Du coup, tu l'as ramenée cette manette ?
0: Ah ben non, parce que évidemment je l'ai achetée. Mais elle est sortie, elle a été mise en vente lundi dernier, donc le 4 mai. Autant vous dire qu'à 19h, moi j'étais devant le PC depuis une demi-heure, à faire F5. Et puis tout d'un coup, pof, le truc arrive. Ça y est, le bouton apparaît, je clique dessus, je fais la commande, etc. Et là, ça met un message d'erreur, impossible de commander, etc. Évidemment, on était 10 millions à vouloir acheter le Steam Controller. À savoir, ce qui était bien, c'est qu'il y avait des stocks différents pour chaque pays, en fait.
2: Mmh. Ah, okay.
0: Donc ça, c'était pas mal. Mais en fait, il m'a fallu 53 minutes pour en acheter un. 53 minutes, hein, j'ai regardé ma montre. Hein. À 19h53, ça y est. Et à la fin, en fait, j'étais avec un pote sur Discord qui lui aussi essayait d'en acheter un. Et on était, on n'en pouvait plus. On
2: cliquait. Je te file 10 balles et t'arrêtes, ok.
0: On cliquait régulièrement. Et puis à moi, il me dit, vas-y, je m'en fous, je clique. Alors il fait clic, clic, clic, clic, clic, clic, clic sur le bouton. Et puis finalement, ça a fini par charger. Et je fais, putain, attends, vas-y, moi aussi, j'essaye. Et là, je fais clic, clic, clic, clic, clic.
2: C'est un vrai petit lien qui marche.
0: Et ding, pof, la vente a fonctionné. Effectivement, et une heure après, en France, c'était en rupture de stock. Dans certains pays, en 30 minutes, c'était en rupture de stock. Oui. C'est en rupture de stock absolument partout actuellement. Et ouais, évidemment, qui achète ça, c'est Skyper.
2: Évidemment.
0: Donc, à peine une demi-heure après, alors que moi, je n'avais même pas encore acheté mon Steam Deck, il y en avait déjà sur eBay à 300 balles en précommande. C'est les mecs, ils n'ont même pas reçu le truc. Ils ont juste la confirmation qu'ils l'ont acheté. Et voilà. Donc, Valve, ça les a agacés.
1: D'ailleurs, le vendeur s'appelle un certain Genuel.
0: Valve, ça les a agacés, parce que bon, déjà, ils ne s'attendaient pas spécialement à autant de succès. Ils sont un peu naïfs, peut-être, parce que Steam Deck a quand même du succès. Ouais, donc, bon, t'es là, les mecs.
1: Je crois qu'ils ont fait la politique de la PlayStation.
0: Ouais.
2: On ne s'en débarque, ça bien, tu vois.
1: Je pense être beaucoup, hein.
0: Donc, ils vont changer les règles pour les futures commandes du Steam Controller, mais aussi de la Steam Machine et du Steam Frame. Tout se fera sur réservation, donc si vous en avez un, vous devrez le réserver, vous serez sur liste d'attente, et quand il y en aura dispo, vous recevrez un mail et vous aurez 72 heures pour acheter le produit. Et vous pourrez en acheter qu'un seul par commande, que ce soit Steam Frame, de Steam Machine ou Steam Controller. Il faut avoir un compte qui existe depuis un certain temps, et avoir déjà fait des achats avant le 27 avril sur ce compte.
2: Okay.
0: Et voilà, et je trouve que c'est pas plus mal. Moi, je suis assez pour cette idée. les stocks ils vont revenir hein, de la Steam Machine, donc les achetez pas à 200 balles sur eBay ou sur le bon coin, les Steam Controllers, faut...
1: C'est clair.
0: faut que les scalpeurs ils se bouffent les doigts, quoi. Alors, 99€, il y a des gens qui ont un peu tiqué quand même sur le prix, en disant « on attendait plus 80€, un prix classique de manette à sa sortie ». Mais bon, après, ça reste une manette qui a quand même beaucoup plus de fonctionnalités que d'autres. Pour rappel, j'ai regardé, la manette, les Joy-Con et manettes Pro de la Switch 2 actuellement coûtent 90€. Mmh. Donc, bon...
1: Celui de la PS5, je crois que c'est à peu près pareil.
0: Alors, actuellement, la PS5, 60, c'est 70. 70 balles, ça fait 5 ans voilà, que c'est sorti. Hein, donc, on les trouve à moins cher. Mais à sa sortie, les manettes PlayStation 5 coûtaient 70€. Les manettes Xbox coûtaient 60€. Elles ont augmenté depuis. Et puis aussi, en fait, il y a chez PlayStation, il y a la manette Edge qui coûte 240€ juste pour pouvoir changer les joysticks. Rajouter deux boutons derrière.
2: Alors, ça marche pas si mal. Pour le coup,
0: on a essayé une avec Seb. Je suis d'accord. Hein. Le confort est bien. Hein.
2: Pas mal quand même, par contre, en termes de confort.
0: Ouais, au niveau confort, c'est vachement bien. Je suis d'accord. La Elite de chez Xbox, 180€ à sa sortie.
2: Qui meurt ultra vite.
0: Ouais.
2: Elle a des problèmes de fiabilité assez ouf.
0: Donc, finalement, voilà, 99€ pour une manette. Qui a des fonctionnalités quand même assez avancées. Maintenant, on verra quand je l'aurai. Mais a priori, c'est pas voilà. Si on a déjà joué au Steam Deck, c'est la même chose en fait, la même expérience qu'on s'attend.
1: Il y a un truc moi qui m'impressionne, c'est quand tu regardes l'architecture de la manette, c'est dans la forme, c'est très PlayStation. On voit qu'ils ont créé, ils avaient créé une base et c'est bien qu'a fonctionné. Quoi.
0: Ouais.
1: Justement.
0: Et alors, ce qui est aussi intéressant, c'est que chez Valve, ils ont un partenariat avec iFixit pour le Steam Deck et pour toutes leurs machines à venir. Et donc, il y a toutes les pièces de rechange qui sont disponibles. Et en plus, Valve a publié déjà, dès la semaine dernière, les fichiers modifiables du Steam Controller pour imprimante 3D. Donc, si vous voulez créer vos propres boutons, vous pouvez le faire. Si vous modifiez toute la manette, vous pouvez le faire et ça ne fait pas sauter la garantie. Donc quand même,
2: c'est les seuls qui acceptent ça.
0: Ouais. Sur le Steam Deck, déjà, dès l'achat, tu pouvais changer le disque dur. C'est le cas aussi sur la Steam Machine. Tu pourras changer facilement le disque dur si tu veux. Ça ne fait pas sauter la garantie si tu l'ouvres. C'est juste des vis classiques derrière. Quoi. C'est énorme. Donc voilà, j'attends la mienne. Elle n'a toujours pas été envoyée. ils mettent un petit message. Alors, vous avez dit 3-4 jours. On va peut-être dire une dizaine, 10 à 15 jours. Voilà.
1: Mais ça arrive.
0: Sur le suivi, elle est marquée comme emballée.
1: C'est déjà bien.
0: C'est déjà
2: elle
0: pas
2: est
0: mal.
2: Dans un carton.
0: Elle est dans un carton. Ouais. Ça fait 5 jours qu'elle est emballée. Maintenant, elle attend le facteur. Donc voilà. Et donc, ce qui a permis aussi à Valve, comme ils disent, de pouvoir sortir le Steam Controller sitôt, c'est qu'il n'y a pas de RAM dedans. Par contre, pour le reste, voilà, ils sont vraiment embêtés. Ils sont hyper frustrés. Hein, ils le disent de ne pas pouvoir avoir sorti la Steam Machine tout de suite. Et puis aussi, ça va jouer sur le prix. Forcément, elle sera plus chère que ce qu'ils avaient prévu. Donc voilà, affaire à suivre pour la suite.
1: Merci beaucoup. Est-ce que tu veux qu'on enchaîne tout de suite, Tony ou...
2: Ouais, je pense qu'on va...
0: Au début, je voulais vous demander vos manettes préférées, etc., mais j'ai traîné un peu plus sur le Steam Controller.
1: Tout le monde sait que la meilleure manette du monde, c'était celle de N64.
2: La meilleure manette.
0: La manette GameCube.
2: C'est elle, la meilleure manette.
0: Mais la prochaine fois, je relancerai le sujet
1: Sur les manettes.
0: On fera une petite chronique sur les manettes, les autres manettes qui existent.
1: Alors, Tony... À ton tour, puisque tu as un gros pavé à nous dire.
2: Vous vous souvenez de Telltale Games ?
0: Oui. Ouais. Oui.
2: C'est un studio californien qui s'est fait connaître pour des point and click, Sam & Max, et puis des jeux narratifs épisodiques après, donc The Walking Dead, The Wolf Among Us, Batman.
1: Jurassic Park.
2: Alors, on va s'arrêter à ce projet. Quand même. Alors, le studio est né en 2004, il y a des transfuges de chez LucasArts, eux-mêmes de vrais cracks du point and click. Hein. Et si je vous parle d'eux, c'est parce qu'il y a une autre date à retenir, 2018. C'est l'année de fermeture Telltale. Alors, on connaît les raisons. C'est un studio qui est passé de 8 personnes à 400 salariés. Une direction qui prenait tous les projets avec des deadlines ingérables et recrutait à tour de bras pour essayer de produire à temps ces jeux. Ce qui aboutira d'ailleurs à une merveilleuse phrase d'un employé. Parce qu'ils avaient 15 000 jeux à faire. Ils avaient des deadlines impossibles. Le mec balance, même avec 9 femmes, on ne fait pas un bébé en un mois.
1: Magnifique.
2: Alors, l'ADN d'un studio qui était tellement brouillé en fait qu'il n'existait plus vraiment. Hein, voilà. Pourtant, malgré les errances du studio, certains de ces jeux sont entrés dans un panthéon. Mmh. Par exemple, si vous parlez de The Walking Dead, le jeu, hein, saison 1, Il y aura soit les gens qui vous regarderont avec l'œil mi-heureux, mi-triste parce qu'ils ont fini cette saison et puis ils savent la fin. Mmh. Et puis il y a les autres qui vous diront, connais pas, c'est un FPS. Bref, il y avait du talent dans ce studio et ces talents, quand ils ont été virés, bah, ils ont fait ce qu'ils savaient faire de mieux, hein, des jeux. Donc ils ont fondé des studios pour continuer. Certains sont partis avant la fermeture pour faire l'excellent Firewatch, donc notamment avec le scénariste de la saison 1 de The Walking Dead, donc Sean Vanaman. Quand d'autres ont décidé de faire avec d'anciens de chez Ubisoft un studio nommé Ad Hoc. Et souvent, quand ces anciens de chez Ubisoft, enfin pardon, excusez-moi, c'est que je soutiens. Quand ces anciens font un jeu narratif qui sort, ça donne des résultats. Parce que vous savez, Ubisoft, quand des gens se cassent de chez Ubisoft pour créer un studio, ça aboutit à des trucs genre Expédition 33.
3: Ouais, ouais. Voilà, donc, voilà.
2: Du coup, en 2025, en collaboration avec Critical Role, le diffuseur autour de JDR, ils ont accouché d'un jeu, Dispatch. Et ce jeu, bah, c'est le bon sujet du jour. Alors, Dispatch est un jeu narratif en 8 épisodes d'environ 50 minutes chacune. Au lancement, vous pouvez décider de faire le jeu en full narratif, aucune QTE, juste des dialogues et les phases de gameplay, autres. Vous incarnez dans l'histoire Mechaman, un super-héros à l'intérieur d'un robot high-tech. L'homme à l'intérieur suit une tradition familiale, car c'est son grand-père qui a créé ce robot, son père qui a pris la relève à la mort du patriarche. Et puis, bah, Robert, il a suivi le même chemin quand son père est mort. L'histoire se déroule dans un Los Angeles où les super-héros et méta-humains existent, et donc les super-vilains aussi. Suite à un combat contre Shroud, Spectre en français, l'homme qui a tué son père, Robert, perd le combat, et Mechaman est détruit. N'étant qu'un homme, il annonce prendre sa retraite, car sans armure, il n'est rien. Du moins, c'est ce qu'il pense. Il est recruté par la suite par Blonde Blazer, Aurore en français, une super-héroïne qui gère l'antenne d'une boîte qui s'appelle le SDN, pour Super-Hero Dispatch Network, ou en français, Service de Dispatching Héroïque. Elle lui propose un poste, celui de coordinateur d'envoi de super-héros dans des zones à risque. Et on lui donne comme équipe à gérer la Team Z. Une bande de super-héros qui sont surtout d'anciens super-vilains à qui on a proposé, pour éviter la tôle, de venir bosser pour le SDN. Clairement pas les meilleurs, clairement pas les plus simples à gérer, mais il faut bien quelqu'un qui s'y colle. Et pour que Robert accepte ce poste, Aurore lui propose un autre deal. S'il bosse pour eux, s'il fait profiter de son expérience, elle utilisera les fonds de la société pour reconstituer l'armure et donc permettre à Robert de redevenir Mechaman. Robert accepte, l'aventure peut enfin commencer. Alors le jeu, il est composé de 4 types de jeux, de sous-parties. Vous avez les phases narratives, naturellement, donc des choix à faire dans des réponses, selon les réponses influencer la suite du jeu, on retrouve écrit en haut dans un coin, ce personnage se souviendra de ce que vous avez dit, selon vos choix, des personnages disparaîtront, d'autres arriveront, et puis surtout, vous pourrez choisir votre love interest entre Blonde Blazer et ou Invisigirl, Invisimeuf en français, et répond à des trucs franchement cons pour créer des dialogues complètement hilarants. Il y a les QTE, appuyer sur une touche à un moment précis, faire bouger jusqu'à un point précis un bouton, du classique. Se planter ne signifie pas fin de l'histoire, elle continue juste avec parfois une impact, mais le plus souvent c'est juste une altération de la scène suivante. Les phases de hacking, on bouge une sorte de boule sur un chemin en tâchant de résoudre des petites énigmes pour trouver son chemin, éviter les antivirus, rerouter des accès. Bon. Mais surtout, le dispatching. C'est le cœur du gameplay. On retrouve une carte d'un quartier de LA et on doit envoyer des super-héros aux demandes des assurés qui font appel au SDN pour les aider. Alors on parle d'aider à sortir un chat d'un arbre, ou aider un hélicoptère qui est en train de s'écraser, ou empêcher un attentat à la bombe. Voilà, donc c'est assez large. Hein. Sauf qu'envoyer un ou des super ne suffit pas. Il faut aussi prendre en compte ce qui est attendu par la mission et les compétences de nos héros. Alors le jeu vous dit jamais précisément, il faut quelqu'un qui soit niveau 4 en baston et 3 en charisme, mais plutôt une personne à l'aise en public et qui sache parler des points et requis. Vos héros partent à la mission, l'accomplissent, ou s'écrasent comme des merdes, reviennent au QG pour se reposer avant d'être prêts à retourner sur le terrain pour une autre mission. Donc parfois vous aurez à gérer des situations spéciales durant la mission, le super il a besoin de conseils pour réussir, donc il faut choisir entre plusieurs solutions, certaines étant propres à un super précis, donc si vous l'avez envoyé, vous avez une solution parfaite et la mission est réussie. Puis bah, sinon, bah, il faut avoir un certain niveau dans un point de niveau de compétence. Après une mission, vous avez un rapport qui vous montre ce qui est attendu sur un diagramme en étoile et ce que votre personnage a apporté. Ça aboutit à un pourcentage de réussite avec une boule qui bouge dans tous les sens. Et si votre boule, elle s'arrête dans le truc demandé et ce que le héros a apporté, réussit. Sinon, bah... Ah bah c'est con, t'as merdé. C'est con, ça. Et au passage, quand vous réussissez, vous gagnez de l'expérience. Avec l'expérience, les héros gagnent des points. Ces points, vous les caler dans leur niveau de compétence et donc améliorer la chance de réussite. On a donc beaucoup de gameplay pour un jeu narratif qui, à l'adaptation, est plutôt une série, en fait, qu'un jeu. Et pour le coup, c'est vraiment très très bien à jouer. Alors à cela s'ajoutent les dialogues qui sont vraiment super bien écrits et ultra drôles, en plus d'être très bien interprétés, parce que, excusez-moi du peu, mais on a quand même de sacrés doubleurs. entre Robert, qui est doublé par Aaron Science, bitch,
4: Paul,
2: oui. Donc Jesse dans Breaking Bad, hein. Ouais. On a Invisimeuf qui est interprété par Laura Bailey. Alors, Laura Bailey, c'est juste Abby dans The Last of Us 2. Mm-hmm. La nana, quand vous regardez son Wikipédia, les rôles qu'elle a interprétés, c'est long comme un bras. Mm-hmm. On a le YouTuber irlandais Jacksepticeye qui joue le nain irlandais Courpif. Avec un accent irlandais à couper au couteau.
4: Bien
2: alors,
4: comme il faut, ouais.
2: Courpif, il est très drôle parce que c'est un nain qui aime la baston. Et en fait, son délire, c'est oui, de c'est frapper dans les parties. Parce qu'il est petit, donc il frappe dans les parties.
4: Ouais, c'est un irlandais, quoi.
2: Et il résiste à l'alcool. Il a un buff d'alcool. Alors, donc, voilà. En tout cas, tout ça pour dire qu'il joue super bien. Tous, vraiment, tous. Il y a quelques youtubeurs qui sont dedans, mais vraiment, ils sont super bons. Ouais. C'est vraiment un plaisir d'entendre une équipe qui est aussi investie dans
4: Et des acteurs aussi confirmés, genre Jeffrey Wright.
2: Oui, il y a Jeffrey Wright qui joue dedans, je disais, mais oui. Ouais. Jeffrey Wright, donc,
4: qui a joué dans Casino Royale.
2: Qui a joué notamment Casino Royale, qui joue donc le collègue de la CIA de James Bond dedans. Mm-hmm. Donc vous avez quand même un super casting, effectivement. À la fin de chaque épisode, on reprend tous vos choix et on les compare aux autres joueurs. Mais contrairement aux autres jeux, ça veut dire choix numéro 1, important. Choix numéro 2, important. T'as fait ça. Là, on prend parfois des choix complètement cons. Genre, est-ce que tu as balancé le verre d'eau sur le mec en feu ou est-ce que tu as jeté le verre d'alcool à la gueule? Est-ce que tu as choisi le donuts tout pourri, glaçage, que les normies ils aiment? Ou est-ce que t'as pris les vrais donuts des gens cool? Sans déconner, hein, le jeu, il vous dit ça comme ça. Et moi, j'ai pris le donuts au glaçage sucré. Et ben, le jeu, il fait « Ah ouais, comme les nuls !» Voilà. Donc, ça participe à cette ambiance qui est vraiment très marrante, qui fait qu'on sourit toujours et qu'on rigole souvent, en fait, dans le jeu. Au niveau graphique, on est typiquement sur une esthétique très proche de la série Invincible, hein, que j'ai jamais vue, mais au moins, ça vous donne une idée de à quoi ça ressemble. Ouais. Moi, je trouve ça très chouette à voir. Mais si on joue à ce genre de jeu, c'est avant tout pour son scénar. Et pour tout vous dire, j'ai fait ce jeu en 2 sessions. J'avais eu d'excellents échos hein, du jeu qui avait d'ailleurs, à sa sortie, opté pour une sortie hebdomadaire. On avait 2 épisodes par semaine. Mm-hmm. Moi, j'ai mangé tous les épisodes comme on binge une série parce que c'était tellement bien écrit et construit que je crevais d'envie de voir la suite. Alors bien sûr, je suis convaincu que si je refais les jeux, les choix sont finalement moins impactants que ce qu'on veut bien me faire croire. Même s'il y en a au moins 2 d'entre eux qui sont très lourds de sens en termes de gameplay et en termes de scénario parce qu'ils ont lieu dès l'épisode 3 et 4 et on les subit jusqu'à la fin du jeu. Donc eux, pour le coup, ils ont vraiment de l'importance. Mais quand même, ces 8 épisodes, je les ai vécus comme quelque chose où j'adhère à 100%. J'étais convaincu que derrière cette équipe de blaireaux, il y avait quelque chose à faire pour les transformer en une équipe efficace. J'avais envie de voir ces moments dans les séries et films où on se retrouve après une série arrosée, une soirée arrosée, à manger des burritos pas ouf d'un fast-food où on refait le monde. J'avais envie de vivre la joie de Robert quand la musique radio se lance dans son appart pendant que sa pendaison de crémaillère se fait. Mais surtout, surtout, moi je me suis senti vide quand le générique a défilé. Et en général, ça, c'est le signe des jeux qui m'ont marqué.
4: Mmh, en effet. Et d'ailleurs, sur la page Steam, ils mettent la distribution incroyable. Et j'aime beaucoup pour Aaron Paul, pour dire à peu près où vous pouvez le retrouver. Donc Breaking Bad, évidemment. Westworld, Black Mirror. C'est bizarre, il n'y a pas de Need for Speed.
2: Non, mais non.
4: Et pourtant... Écoute,
2: on a le droit de faire des erreurs. Okay.
3: Il n'y a pas cette place, Philippe.
4: Il fallait
0: payer son loyer aussi. Hein.
4: Il avait le droit de gagner un peu de pognon. Donc voilà, non, en tout cas, graphiquement, ouais, c'est vrai que ça,
2: ouais,
4: c'est un très joli jeu.
2: Et vraiment, c'est top à jouer. Juste, le faites pas sur Nintendo, c'est une version qui a été censurée. C'est un peu bizarre, je comprends pas exactement. Il y a une scène de sexe, c'est un rêve. Voilà, ouais. C'est juste un rêve, mais apparemment, Nintendo s'est dit non, on va censurer ça.
4: Oui, parce que Nintendo, c'est un truc pour les familles. C'est une console pour les familles.
2: Non, mais voilà, faites-le sur PC, faites-le sur autre console, faites-le pas sur Switch.
4: Et d'ailleurs, c'est un jeu qui a gagné pas mal au BAFTA.
2: Ouais.
4: Donc, on va faire. Il est quelle heure? 20h38. On va faire une petite pause musicale d'ailleurs.
2: On va pouvoir écouter Radio, de l'âme du jeu, donc dans Dispatch.
4: Allez, c'est parti.

0: Holy shit. She took a bullet for Robert. Something I would never do.
1: Ah non, ça, on prendra jamais un truc pour Robert. Donc, ça y est, on les a perdus. On est de retour dans l'émission Prestart sur Radio Campus Tour. Radio Campus Tour.com 99.5 FM, tout y est, voilà, débrouillez-vous et tout ça. On a parlé donc de Dispatch, on a parlé d'une manette, et maintenant...
2: C'est l'heure de mourir.
1: C'est l'heure de mourir. Bah, on va se mettre un petit quiz. Oui. C'est toujours meilleur en musique.
3: 23-0, c'est la piquette, Jack. Tu sais pas jouer, Jack. T'es mauvais.
1: Et je passe la main à Tony. Depuis le temps qu'il il avait cette vengeance au fond de lui.
2: Ah là là. Ah là là.
4: Il se frotte les mains comme une mouche.
2: Ah. Alors.
1: Les mouches n'ont pas de main.
2: Oui, c'est l'image en plus. Alors, comme notre ami Philippe se plaignait qu'il faisait tout le temps les quiz, et puis voilà, et puis le problème c'est quand Philippe fait les quiz, et ben restant, on peut pas se foutre de lui. Je me suis dit, bah, il fallait quand même que share the pain, comme on dit.
1: Ben oui, ben
2: donc,
1: oui.
2: J'ai proposé un petit quiz. Alors, c'est un quiz en quatre thématiques, il y a quatre thèmes. Voilà, il y a un thème musical, et puis les autres thèmes ne demanderont pas de musique. Mais j'ai mis une petite subtilité. Je me suis dit, c'est trop facile, ça ne m'intéresse pas quand c'est trop facile. Donc, j'ai décidé un truc. À chaque début de thème, chacun va choisir une lettre entre A et D, d'accord ? Un tour de rôle. Mmh. Et celui qui aura la lettre que j'ai choisie choisira la difficulté des autres. Il y a facile, normal, difficile. Une personne pour facile, deux personnes pour normal, une personne pour difficile. Donc voilà.
1: Je sais déjà que je vais me prendre le difficile dans la gueule.
2: Si quelqu'un a la question facile, en fait, il aura une question normale, c'est juste que je filerai un indice supplémentaire. Une personne normale, elle aura la question basique, et une personne difficile aura une question avec plus de difficultés.
5: Voilà. Ah, du méthode.
2: Par contre, si vous réussissez la question facile, c'est un point, normal, c'est deux points, et difficile, c'est trois points. Mmh. Donc, peut-être que c'est pas si intéressant de filer difficile à celui qui est en avance, tu vois, parce que ça peut être un peu contre-productif. Voilà. Donc, avant de commencer, Philippe, oui. Entre A et C. A et D, pardon, une lettre.
1: A.
2: A. Charles.
6: C, comme Charles.
2: C.
7: D.
1: E.
2: Donc D. La lettre que j'ai donnée, c'était A. Donc, c'est Philippe qui va choisir les difficultés de tout le monde.
1: Oh.
2: Alors, Philippe, oui. Tu veux
6: merde.
2: Quelle difficulté, déjà, pour toi ? Facile, normal, difficile ?
1: Facile, parce que tu sais très bien que je suis un boulet dans cette émission.
2: Donc, facile. Donc, question, tu veux qui en difficile ?
1: Qui c'est qui mériterait un difficile ? Pour te faire plaisir, je dirais Éloi.
2: Très bien. Donc, messieurs, la première thématique, c'est... Une suite en quatre ou en lettres. C'est un jeu. C'est soit un quatrième épisode, soit un jeu qui se termine par une lettre. Voilà. Le nom de son titre, lettre. D'accord ?
1: Mm-hmm.
2: Donc, Philippe.
1: Oui.
2: On va commencer avec toi.
1: Oui.
2: Entre 1 et 4, s'il te plaît.
1: 3.
2: Donc, tu vas mettre l'extrait C, s'il te plaît.
1: L'extrait C.

0: Ma question, c'est quel je sais. Mais comme tu as facile, oui, je vais te donner un indice.
1: Ah.
0: Donc j'ai dit que c'était un jeu soit qui se finissait en 4, soit qui finissait par une lettre.
1: Mm-hmm.
0: Dans ton cas, c'est un jeu japonais qui se finit en 4.
1: Ah ah. Un jeu japonais. Et sachant que c'est toi qui as fait le quiz, voilà, déjà, on peut plus ou moins voir. Est-ce que ça commencerait pas par un P? Et ça s'appelle pas Ersona 4?
0: Est-ce que c'est ta réponse?
1: C'est ma réponse.
0: Mais c'est une bonne réponse de Philippe.
2: Et je pensais à la même chose en plus. Pour une fois que j'ai une réponse.
1: Aussi parce que les bandes son de Persona sont juste incroyables.
0: Oh là là. Bravo. Bien.
2: Je me disais, tu vois, éventuellement, ça pouvait être Yakuza aussi. Tu vois.
1: Ah, ça aurait pu être du Yakuza. Ça aurait pu être du Yakuza, ouais. Aussi.
0: Alors, Charles.
2: Ouais.
0: 1 à 4. Oui, 1 à 4.
1: 1 à 4, sauf le 3.
0: Sachant que tu n'as pas le droit de dire 3.
2: Ah, d'accord, bah 4.
0: 4, et eh ben 4. Extrait D.
1: Extrait D.

0: Ok. J'ai droit à des indices ou...
1: Non, toi, t'es en normal.
0: Ah, je suis en normal.
2: Et au départ, quand, sur les premières notes, j'étais à deux doigts de te dire Asterix Obélix Mission Rescue, là. Oh. Mais il n'y a pas de 4 ni de lettres.
0: Aucune idée, ouais.
1: Aucune idée.
0: Non.
1: Personne.
2: Miette.
1: Donc, c'était un jeu qui se finit en X.
0: Persona X.
1: Ah, non. Megaman X.
0: Megaman X.
2: Ah ouais.
1: Bon. Bien joué. Donc, ça va être à Eloi. Alors, Eloi, avant, tu vas me dire entre laquelle tu veux, mais tu lances pas tout de suite.
2: Non.
1: Tu me dis laquelle tu veux. Entre donc 1 et 4, sachant que là, dans notre cas, la question, la C et la D ont été faites. Donc, il te reste 1 et B.
3: Bah, 2.
1: 2. Donc, tu vas mettre la musique.
2: Yes.
1: Pendant 5 secondes.
2: 5 secondes.
1: Il aura le droit à 5 secondes de musique, pas plus.
2: Laquelle ?
1: L'extrait B, pardon.
2: L'extrait B.
1: Voilà.
0: C'était 4 secondes, mais bon.
2: Oh là là, ça y est.
1: Je pense mais t'as le droit de la réécouter, si tu veux.
2: T'as le droit de la réécouter.
3: De toute façon, ça change rien, je connais pas. Je veux bien quand même réécouter, parce que...
1: 5 secondes toujours.
2: Ah, ça me dit
3: j'en ai aucune idée, mais je vais quand même tenter. Je sais pas, ça me fait penser à une sorte de. Tu étais dans un menu pour choisir
1: alors,
3: une course.
1: C'est un 4 ou yes. Une lettre, le jeu, yes. La fin, d'accord ?
2: Je crois que je l'ai.
3: C'est dans la vibe que je connais. Je pense pas que ce soit ça, mais Gran Turismo 4.
1: Gran Turismo 4, c'est ta réponse ?
3: C'est ma réponse.
1: Malheureusement, ce n'est pas la bonne réponse.
2: Est-ce que ce ne serait pas Sonic R ?
4: C'est ce que j'allais dire.
1: Mets la musique, s'il te plaît.
0: Sonic R ?
2: Sonic R. C'était,
0: c'est quoi, c'est une version plate de Sonic ?
2: Non, c'était une version course en 3D, qui était une merde absolue.
1: Eh ben, je ne suis pas d'accord.
0: C'est pas ça.
1: C'est Sonic R. Mais les musiques sont trop cool.
2: Ah non, les musiques, elles sont géniales. Le jeu, c'est juste une aberration. Alors, parce qu'on était au début de la 3D.
1: Mais les musiques sont trop cool, je vous jure. Living in the City, c'est trop cool comme musique.
2: Can You Feel the Sunshine aussi.
1: Ouais, pareil, mais moi j'ai trouvé tout trop cool, vraiment. Tout l'OST qui est disponible sur YouTube, elle est trop cool, vraiment. Bon, c'est pas grave, mais tu pourras te venger après.
2: Évidemment.
1: Et donc, Seb, bah toi, c'est pas compliqué, parce qu'il te reste plus qu'un extrait, mais cet extrait, il va te plaire. Extrait A.
2: Combien de secondes ?
1: Il a le temps
2: d'arriver.

0: Bah comme ça, je te dirais Tropico 4.
1: Ah. Est-ce que c'est ton dernier mot?
2: Ah, ça aurait pu, ça aurait
0: C'est
2: pu.
0: mon dernier mot, Jean-Pierre.
1: Alors, est-ce qu'il y a d'autres réponses ici, au tout hasard? Sachant que je vais me foutre de ta gueule après. D'autres réponses? Et la bonne réponse était Resident Evil 4.
0: Quoi?
1: Le stand de tir. Et je sais que t'as fait le stand de tir.
0: J'y suis resté 20 secondes,
1: tellement ça m'a saoulé. Quand tu le fais, à la fin, lorsque tu réussis la première partie et que t'as le moment un peu bonus, cette musique se lance.
0: Ah,
1: du jeu.
0: Mais oui, dès que tu réussis à faire à peu près tous les objectifs,
1: t'as un bonus, avec et cette musique se lance, et cette musique est trop cool.
0: Mais je l'ai entendu une seule fois. Hein.
1: Ah bah je suis désolé pour toi. Donc,
2: d'accord.
1: Du coup, jusqu'ici, nous avons un point pour Philippe.
2: Ouais.
1: 0, 0, 0.
2: Bon. Voilà, je vais tellement m'en prendre la gueule.
1: Mais, Éloi, comme tu as subi les foudres, c'est toi qui vas choisir quelle fois.
3: Évidemment.
1: On va commencer par toi. Quelle difficulté tu
2: as? Évidemment.
4: Moi, je vais prendre un normal.
1: Tu vas prendre un normal, très bien, c'est beau. Qui aura le facile, qui aura le difficile?
4: Qui aura le difficile? Le choix est facile, Seb.
2: Bim.
4: Oh, oh, c'est mais là, je vais pas faire des votes de haine.
0: Aucun problème.
1: Et qui aura le facile, du coup?
4: Et le facile reviendra à Charles, parce qu'il ne faut pas déconner, Philippe.
2: C'est normal. Je m'attendais au 10.
5: Déjà, est assez difficile comme ça, je pense.
1: Et Charles. Ok, très bien. Donc, messieurs.
4: Je ne le prends pas perso, Seb. C'est juste parce que tu as dit que j'étais un gosse.
0: Avec les vérités qui blessent, mais bon.
2: Ah, la vengeance, quoi. C'est moche.
1: Octogone, Andorbet.
0: Et je vais te...
1: Alors, messieurs, la deuxième thématique, c'est avant, après, entre deux. Je vais vous citer trois titres et vous allez me dire leur ordre de sortie du plus vieux au plus récent en France. Ah. Subtilité pour celui qui aura la question facile, et ben en fait, je lui donnerai une réponse. Une sur trois.
2: D'accord.
5: C'est gentil. Voilà.
2: D'accord.
1: Donc, Éloi, c'est toi qui commence. Entre 1 et 4.
4: 4.
1: 4. Alors, c'est peut-être bien fait pour toi, ça. Je vais te citer trois jeux. Il va falloir que tu me dises lequel, enfin, dans quel ordre ils sont sortis, ok? Oui. Pokémon Perle, Pokémon Blanc, Pokémon Émeraude.
4: Bim.
0: Wow.
4: En premier, c'est Pokémon Émeraude.
1: Donc tu dis Émeraude en premier.
4: Émeraude en premier.
1: Ouais.
4: Ensuite Perle, ensuite... C'était quoi le dernier, pardon?
1: J'ai dit Pokémon Perle, Pokémon Blanc, Pokémon Émeraude.
4: Pokémon Blanc en dernier.
1: Donc tu fais Émeraude, Perle, Blanc.
4: Ouais.
1: C'est une bonne réponse.
2: Bien joué, bien joué. Bravo.
4: J'ai fait en fonction des générations, voilà.
2: Bien joué, bien joué.
1: T'aurais pris difficile, t'aurais eu un jeu supplémentaire à gérer.
4: Ah ouais?
1: Et t'aurais peut-être pu faire 3 points.
4: C'est dommage pour Seb. Dommage.
1: Seb!
0: Ouais.
1: 1, 2, 3, 4, t'as pas le droit de dire 2.
0: Bah allez, 1.
1: Ok. Donc je vais te citer, pas 3, mais 4 jeux. Parce que okay. T'es difficile. Minecraft, Halo Reach, Zelda Twilight Princess et Gears of War 2.
0: Le mec il a eu le droit à une licence et là moi j'ai le droit à 3-4
1: jeux. C'est quoi? C'est même pas le plus dur, je trouve. Mais...
0: Alors redis-les-moi vite fait.
1: Minecraft, Halo Reach, Zelda Twilight Princess et Gears of War 2.
0: Twilight Princess, on était sur Wii GameCube de mémoire, donc je dirais que ça c'est lui en premier.
1: Donc Twilight Princess en premier.
0: Ouais. Minecraft, on est plus vers 2010-2009. Halo Reach, t'as dit?
1: Halo Reach.
0: Halo Reach, c'est lequel? C'est après le 2, je crois, ou le 3. Je crois qu'il y a eu ODST et Reach.
1: J'ai pas le droit de t'aider, moi.
0: Mais oui, je sais bien.
1: Et après,
0: donc je vais dire Twilight Princess, Minecraft, Halo Reach et Gears of War 2.
1: Donc...
0: Non, inverse Reach et Gears of War.
1: Ah, attends.
0: C'est... Donc c'est, du coup, c'est Twilight Princess, Minecraft, Gears of War 2 et Halo Reach.
1: Alors, la bonne réponse était Twilight Princess, premier, effectivement. En second, Gears of War 2.
0: Ah, putain.
1: C'est sorti en novembre 2008. Ensuite, c'est dommage, hein, parce que t'étais pas très loin. Ensuite, c'est Minecraft. Et enfin, Halo Reach.
5: Ouais, je me suis trompé. Tu vois, j'ai mis Zelda, Gears... Halo et Minecraft.
1: Dommage.
2: Ouais. Ouais.
1: Ah non.
2: Ah non.
1: Mon filou.
2: Yes.
1: Alors, t'as pas le droit de dire 1, t'as pas le droit de dire 2. 3 ou 4?
2: Ouais, 3.
3: Ça m'a porté chance jusque-là. Ça, là, c'est le coup que je vais me planter.
1: Alors, Shadow of the Colossus, Metal Gear Solid 3, Resident Evil 4.
3: Alors.
1: On est d'accord que je parle des originaux, pas des remakes.
3: Oui, ouais, ouais, ouais, bien sûr.
1: Parce que beaucoup, ils ont tous été remakés, ceux-là, en plus.
5: Shadow
1: of the Colossus, Metal Gear Solid 3 et Resident Evil 4. Dans quel ordre tu mets
3: Shadow of the Colossus premier.
1: Donc tu mets Shadow of the Colossus en premier, ok.
3: Ouais. Putain, Resident Evil 4 ou Metal Gear Solid 3. Ça ne doit pas jouer à beaucoup. J'aurais quand même tendance à dire RE4 et MGS3.
5: Non.
1: Donc tu mets Shadow of the Colossus, c'est ça?
3: Ouais.
1: RE4 puis MGS3?
3: Ouais.
1: La bonne réponse était... RE4.
3: Ah là.
1: Non, pardon, Metal Gear Solid 3, pardon. Metal Gear Solid 3, RE4 et Shadow of the Colossus.
3: Ah, d'accord.
1: Alors,
3: d'accord. Dans l'autre sens, en fait.
1: C'est pas très drôle parce que MGS3 est sorti le 4 mars, RE4 le 18.
3: Ouais, c'est ah, ouais, d'accord. J'avais jamais ce truc.
4: C'est que je savais parce que.
0: 2004-2005
1: 2004. Oui, 2004.
3: Ouais. Et
1: Shadow of the Colossus est sorti en 2005. Alors, 2006 en Europe.
3: 2005
1: en tout cas, bien après.
3: Ouais. Ok. D'accord.
1: Bon, bah, Charles.
3: Ouais.
1: Entre nous deux. Il t'en reste plus qu'un. Donc, Fortnite, PUBG, Roblox. Choisis lequel tu veux, le premier ou le dernier. On laisse le choix.
5: Fortnite,
1: PUBG et Roblox.
3: PUBG et Roblox.
1: Tu veux lequel, le premier ou le dernier?
5: Le premier.
1: Le premier sorti?
5: Ouais.
1: Le premier sorti, c'est Roblox.
5: D'accord. Et l'autre, c'est BUB.
1: Donc PUBG. Fortnite et PUBG maintenant.
3: PUBG.
1: PlayerUnknown Battleground.
5: Ouais, ouais. Et bah, ah oui. D'accord. PUBG et Fortnite.
1: Donc tu mets Roblox, Box. PUBG, Fortnite.
5: Ouais.
2: Bonne réponse.
1: C'est une bonne réponse. Ouais. Effectivement. Roblox, vous savez quelle année il est sorti?
4: Non. C'est pas 2009?
1: 2006.
5: Ouais, déjà.
4: C'est pas facile parce que c'est des jeux qui ont eu des primes, enfin, qui ont vraiment été connus, mais longtemps après leur sortie.
5: Ouais.
4: Bah, Fortnite, c'est 2017, c'est le Battle Royale qui est sorti.
1: Fortnite,
4: mais ça existait déjà avant.
1: En fait, ce qui est marrant, c'est que Fortnite, quand il sort, c'est son premier mode de jeu, en fait, que tout le monde s'en fout, qui s'appelle Sauver le Monde. Tout le monde s'en fout. Donc oui.
3: Et Roblox, c'est de la merde.
1: Et Roblox, bon, c'est un...
4: Oh, c'est méchant.
1: C'est un repère.
3: Il y a une communauté.
4: C'est un repère à enfants attardés et à pédos. Mais c'est un peu drôle.
3: Oui, voilà, c'est surtout ça. Je pensais, je dis, c'est pour...
1: Bon.
3: Il reste 3 minutes.
1: C'est vrai?
3: Ouais.
1: Ah, on va faire vite.
3: Seb, 2 minutes.
1: Ils ont été méchants avec toi. C'est toi qui choisis. Facile, normal, difficile.
0: C'est quoi, là, l'handicap du difficile?
1: Je te dirai pas, là.
5: Il reste que 2 minutes.
0: Et tu sais quoi? Vas-y, je prends la difficile.
1: Tu prends la difficile? Ok. Qui prend la facile?
0: Philippe.
1: Philippe, ok. T'es prêt? Ça s'appelle durée d'accouchement. Combien de temps le développement ce jeu a pris? Toi, la subtilité, c'est qu'en difficile, t'auras une marge plus importante à gérer.
0: Vas-y.
1: 1, 2, 3, 4.
0: 1.
1: 1. Le jeu Flappy Bird.
3: Oh la vache.
1: Et je te le demande en jour. À un jour près.
0: Il a mis un jour, peut-être?
1: Tu dis un jour?
0: Non, allez, 3 jours.
1: 3 jours? C'est une bonne réponse. Ouais, il a pris entre 2 et 3 jours.
3: Bien joué.
1: Félicitations. Bien joué. Allez, on continue. Philippe.
3: Ouais, 2.
1: 2.
3: Ouais.
1: 2.
3: Ouais.
1: Doom. À 3 mois près.
3: 9 mois.
1: C'est une bonne réponse. Il a pris un an. À 3 mois près, ça passe.
3: Ah, ouais.
1: Félicitations.
3: Ouais, il fallait faire rentrer okay. Le rock dedans.
1: Ah, t'étais en facile, toi?
3: J'étais en facile.
1: T'étais en facile?
3: Ben, c'est pas grave.
1: Oui, attends, il est facile. Oui, c'est
3: mais c'est très bien. T'inquiète.
1: J'aurais dit 6 mois en facile, tu vois. Allez, ensuite à toi. 3, 4.
5: 4.
1: 4. Duke Nukem Forever.
3: Ah,
1: à 2 ans près.
5: 2 ans près. 3 ans.
1: La bonne réponse, c'était 14.
0: Oui, 14 ans, ouais.
5: Ouais, mais je sais pas, tu vois, si on compte entre le moment où ils ont commencé.
1: Ah, du début jusqu'à la fin.
5: Du début jusqu'à la fin. Ouais, j'aurais dû. Ouais. En fait, j'ai hésité entre dire longtemps et puis au moment où ils ont vraiment fini le jeu, tu vois.
3: Ouais. Je finis ça à la piste.
1: Éloi,
4: oui.
1: Du coup, t'en restes plus qu'un.
4: Oui.
1: Cyberpunk 2077.
4: Ok, j'en sais rien.
1: Bah, un an près.
3: Ouais, mais sauf que ça, c'est moche ce que tu fais.
2: Parce qu'il a été terminé après.
1: Non, la première sortie. Hein. Là où il était tout cabossé.
4: Allez, je vais dire, je sais pas, 6 ans.
1: 6 ans, c'est un dernier mot ?
5: Je dis 8.
4: Ouais,
2: je mettais une dizaine d'années.
1: La bonne réponse, c'était 8. T'aurais dit 7, t'as pas fait. C'est dommage.
5: Et ouais, c'est dommage. J'ai eu cette question, je gagnais.
1: Messieurs, on va s'arrêter là.
5: Ouais.
1: Le grand gagnant, c'est Seb.
2: Bien joué, Seb.
1: Grâce à une question difficile, il a réussi à sauver le coup.
2: Bravo, Seb.
1: Voilà.
2: Mérité.
1: Voilà.
2: Entièrement.
1: Suivant Philippe et Éloi, égalité, puis Charles avec un point.
5: Ouais. Écoute, c'est un beau point.
2: Bah, merci, merci Tony, merci pour cette émission, en tout cas que tu as préparé demain de maître. Nous, on se retrouve dans 15 jours, on va vite rendre l'antenne, puisque il y a Saül qui commence son émission. On se retrouve dans 15 jours, d'ici là, portez-vous bien, salut, salut, gros bisous, etc.
1: Salut, salut. Snake,

Bon, voilà, c'est un petit clin d'œil à qui vous savez, enfin, quelqu'un qui se reconnaîtra. On vous met brièvement le générique et puis on attaque. Hein. Alors, le générique nous fait partir en Grande-Bretagne et puis vous verrez que on ira de l'autre côté des frontières, de l'autre côté, enfin, chez l'autre voisin de la France. Enfin, chez un autre voisin, parce qu'il y a aussi au sud l'Espagne et l'Italie, bien sûr. On pourrait dire la Suisse et la Belgique aussi.

Est-ce qu'on va aller jusqu'à la Floride? Bon, c'est un peu, comment dire? C'est un peu tendancieux, n'est-ce pas?

C'était donc Destruction avec Matt Butcher. Alors, une anecdote sur Destruction. Évidemment, là, on parle aux pointus, hein, vraiment aux activistes. Eh bien, Frank Stover, donc, qui fait le site Voices from the Dark Side. Et Voices from the Dark Side, ça a été aussi un fanzine. Frank Stover, qui a aussi créé le fanzine Snake Pit, qui a été ensuite repris par Laurent Ramadier. Eh bien, ce Frank Stover, au départ, c'était le manager de Destruction à leur début, hein, à l'époque démo, je pense. Voilà, donc, et puis après, Destruction a grossi, et voilà. Rien à voir avec le morceau des VRP. Bref, c'était donc Matt Butcher de Destruction, avec qui on a un look entre Motorhead d'époque Ace of Spades, et puis Venom, bien sûr. Hein, Venom, la grosse influence de cette vague thrash germanique, puisqu'on va s'intéresser au thrash teuton, au thrash germanique, au thrash allemand, donc notamment des années 80.

Sacré Sodome, parce que c'est de Sodome qu'il s'agit avec Baum & Hagel. Et à la fin, vous avez vu que, enfin, vous avez vu si vous êtes pointu.

Hein. Le solo, je crois que c'est. Il joue l'hymne allemand, hein, il me semble. Il me semble. Donc, c'était Sodom Bommerhagel sur l'album Persecution Mania. Et on va aller chercher un groupe plus récent. Donc, là, Bommerhagel, je crois que c'est 87. Hein. On va chercher un groupe plus récent. Un groupe que j'ai rencontré au Wacken Open Air. Ça devait être en. Soit c'était en 99, soit c'était en 2000 ou en 2001 ou en 2003. Donc je suis allé 3 fois au Wacken Open Air. Et donc ce sympathique groupe de thrash allemand. Enfin, je savais même pas que c'était un groupe. Hein. Moi, je dormais campé à côté de leur voiture et de leur tente, en fait. Et puis, à un moment, bah, ils me mettent le CD sous le nez. Et donc, ils m'ont filé un CD. Ce groupe, c'est Delirium Tremens. Et nous, on va écouter le morceau Fuck the Poser sur le premier album Violent Mushground.

C'était donc Delirium Tremens, Fuck the Posers. Et on poursuit avec, par exemple, Despair, History of Hate. Alors, Despair, c'est un groupe un peu spécial, pour la bonne raison que leur premier chanteur, Robert Crumpf, est en fait le fondateur de Century Media Records, le fameux gros label allemand qui a signé notamment Morgoth et pas mal d'autres pointures. Voilà, donc History of Hate, Despair.

Un peu techno thrash, hein, je dirais, d'Esper avec ce History of Hate, bah, extrait de l'album éponyme History of Hate, un album qui date de, je crois que l'album date, alors je vais revérifier, je pense que c'est 86. Hein. Même pas, 89, History of Hate, donc sorti, bah, en fait, Despair était le premier groupe signé chez Century Media Records, donc l'album est sorti sur ce label, donc album de 89, 8 titres, qui fait autour de 39 minutes. On poursuit avec Protector et le morceau A Shedding of Skin.

C'était donc Protector, A Shedding of Skin. Alors, il y a aussi une histoire pour Protector. Alors, l'album A Shedding of Skin, donc d'où est extrait le morceau A Shedding of Skin, est sorti en 1991. Alors, pour Protector, il me semble qu'il y a un des musiciens ou ex-musiciens qui a fondé le label Nuclear Blast Records. Voilà. Alors, on poursuit maintenant avec Living Death. Donc, c'est un passage télé de 88.

0: Weiter geht's im Double Special. Das waren also jetzt gerade Sacred Cow. Weiter geht's mit Schach aus Moskau. Ist übrigens eine Entdeckung von Cruise-Gitarrist Valerie. Er ist auch Produzent dieser Band.
1: Donc, c'était Living Death avec un morceau qui s'appelle en fait Tuesday. Et c'est dans une émission allemande qui s'appelle Mosh, qui s'appelait en tout cas Mosh, M-O-S-H. Et Tuesday, c'est extrait d'un album de Living Death qui va sortir en 89 sur le label Arg Records. L'album s'appelle World's Neuroses. Et le morceau Tuesday, en fait, c'est le morceau le plus long de l'album. Il fait quasiment 7 minutes. Voilà. Donc, pour Living Death, bon, je pense que il y aura un second volet, vu comme c'est parti. Et on va écouter maintenant le groupe Death Row. Ou alors, non. Allons chercher un peu de grâce, on va dire. Allons chercher Holy Moses avec le morceau Panic.

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1: C'était donc Holy Moses avec Panic, donc avec Sabina Klaassen au chant, qu'on salue. Et je crois qu'Holy Moses, je ne sais pas s'il continue ou pas. Donc l'album était sorti, l'album de New Machine of Liechtenstein était sorti en 89, lui aussi. Bah, peut-être qu'il est temps. Allez, on va écouter Death Row déjà. Alors, rien à voir avec Death Row Records. Hein. Death Row, c'est un groupe. Rien à voir non plus avec l'alter ego du groupe de Doom Pentagram, donc le groupe américain. Non, là, c'est le Death Row allemand. Et on va écouter. Quel morceau on va écouter? On va écouter l'album. Enfin, c'est l'extrait de l'album. J'ai oublié. L'album Riders of Doom. Mais nous, on va écouter le morceau Satan's Gift.

C'était donc Death Row, Satan's Gift, extrait de l'album Riders of Doom qui est sorti en 86. Et maintenant, bah, place à l'un des maîtres du genre, hein, influence notamment d'une grosse partie de la vague française. Quand je dis la vague française, je pense à Loud Blast, Massacre, et même Merciless quelque part. Hein. Écoutons Creator avec Pleasure to Kill sur l'album justement Pleasure to Kill de 86.

C'était donc Creator Pleasure to Kill et il va être temps d'écouter le marqueur, même si on est un peu en retard par rapport à ça. Le voici, le marqueur de LJDH.

Kozuleo Kami, Nonwa Fed Club ou Baby Cart, le thème, le marqueur de l'émission. Et on repart tout de suite en Allemagne avec Iron Angel. Sur l'album Hellish Crossfire, on écoute Heavy Metal Soldiers.

Alors, je crois que j'ai fait une erreur. En fait, Nuclear Blast a été fondé par un certain Marcus Steiger. Je ne suis pas sûr qu'il ait un lien avec Protector. On termine avec Tanker, The Morning After.

0: Ah, je me souviens de Tankard que j'avais entendu dans Doumdoumouawa. Je crois que c'était la rubrique Défense Moi J'aime Ça de Phil Pessian. Donc Doumdoumouawa, c'était sur RMC à l'époque. Et je les ai vus, Tankard, je crois, au Rock Your Brain à Célestat, la même année où il y avait Inhumate, Dagobah, Hate. Et Suicide Hotel Dentist. Alors, j'ai pas vu Inhumate, j'ai vu Hate, j'ai vu Dagobah, j'ai pas trop aimé, et donc j'ai vu Tankard. Voilà, fin de cet épisode germanique de LJDH.
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là-bas, un pic noir. Prendre le temps de se dénouer du quotidien. C'est accepter de rencontrer, de découvrir et de se sentir peut-être un peu plus libre.

on se croirait. Carrément. Sur une plage déserte. Le sable, les dunes et la mer semblent s'étirer à l'infini.

redoutable inquiétude, puisque des cigales au bord de l'océan, enfin, du moins, dans cette partie régionale du Médoc, c'est la première fois que je les entends. Le dérèglement climatique, il n'y a pas besoin de lire les rapports du GIEC. Mais concentrez-vous sur ce léger, léger bruit de fond que l'on entend.

c'est le vent qui transporte le son de l'océan.

les dunes verdoyantes commencent à laisser place à des dunes de sable blanc, blanc, beige, orangé. C'est juste là, derrière la prochaine dune, que l'océan claque ses vagues. Claque ses vagues. Sur les plages, larges plages, de ce Médoc insolite.

ruban bleu de l'océan. Au ruban vert de la forêt.

on s'éloigne. Quelques pas. Et c'est le sommet de cette dune.

Quelle transition! Quelle diversité d'environnement naturel!

Et nous voici. Déjà. Au cœur de la Pinette. Première fleur. Premières odeurs.

au bénéfice d'une accalmie. Les habitants des lieux gazouillent

la forêt, ici, est un ensemble mixte, constitué donc de pins maritimes, de chênes verts et bien d'autres essences d'arbres que je ne connais point. Ces dunes forment des reliefs assez importants. En fait, c'est un relief plutôt accidenté et vallonné qui s'offre à vous. Et au fur et à mesure que vous marchez dans la forêt, toute cette verdure, tous ces arbres, vous recouvre, vous submerge dans l'épaisseur de la contemplation. C'est tellement dense, les pins sont dressés tels des mâts, qu'on a du mal à percevoir des coins de ciel bleu.

Je vous laisse avec vos rêves d'évasion. Coincé entre l'océan.

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Dis donc, j'ai constaté que tu ne me dis plus tous les mots que tu avais l'habitude de me dire autrefois, hein, lorsque tu voulais que je t'épouse. À ce moment-là, tu m'aimais, n'est-ce pas? Et tu me disais que j'étais le plus grand de tous les pygmées, que les autres n'étaient rien à côté de moi. Tu t'en souviens? Et moi, je me suis laissé faire, hein. Je t'ai épousé sans même regarder derrière. Et maintenant, je suis triste, parce que tu ne me dis plus tes flatteries de bonne femme d'autrefois. Dis donc, mais pourquoi tu me rends triste comme ça? Hein? Dis-moi un peu.

fais ça pour que je commence à te prier, et pour que je commence à crier la tristesse dans toute la forêt, et pour que tous les autres pygmées commencent à se moquer de moi. Ils vont se mettre à parcourir tous les sentiers en riant aux éclats comme des marmites de viande d'éléphant en train de bouillir.

vont aller de campement en campement, semer la nouvelle dans toute la forêt, qu'il y a chez eux un homme qui pleure à cause d'une femme. Tu sais, tu me rends très triste, hein. Je te le répète, tu me rends très triste, trop triste même. Mais pourquoi fais-tu ça? Pour toi, je suis allé à la chasse tous les jours, tous les jours. J'ai ramené le meilleur gibier de toute la tribu. Tu es témoin puisque tu l'as mangé toi-même. Regarde-toi, quand je t'ai épousé, tu étais toute mince, comme du fil pour attacher un piège. Tu as mangé tout le gibier que j'ai abattu. Et maintenant tu es grasse comme une vraie femme. Regarde-toi, tes biceps, est-ce que tu les reconnais? Et même ton derrière, il s'est amélioré, hein? Est-ce que tu le vois seulement? Maintenant tu oublies tout ce que j'ai fait pour toi. Tu veux t'en aller, mais t'en aller où même? Chez tes parents?

C'est vrai que tu es la fille du chef, mais si tu retournes chez ton père, est-ce qu'il pourra me rendre tous les cadeaux que je lui ai offerts pour t'épouser? Je lui ai donné 8 grosses défenses d'éléphants qu'il a déjà vendues au grand noir du village là-bas, loin de notre forêt. Le sel et le tabac qu'il a eu pour ça, il a déjà tout consommé. Et maintenant, il est vieux. Avec quelle force va-t-il abattre les éléphants pour me rendre mes défenses? Dis-moi.

0: que tu veux quand même t'en aller? Parce que moi aussi je suis déjà vieux. Ça veut dire que tu as trouvé un autre homme plus jeune que moi, hein? Ah, je comprends maintenant. Et c'est cet homme-là qui va me rendre mes 8 défenses d'éléphant, n'est-ce pas? Alors dans ces conditions, si tu veux t'en aller, mais va-t'en donc, hein? Va-t'en. Je te répète que dans ces conditions, si tu veux t'en aller, il faut t'en aller. Va-t'en. Mais va-t'en donc. Moi j'en ai marre de la tristesse que tu me donnes chaque jour. Tu me fais manger de la tristesse. De la tristesse, j'en ai trop mangé, hein. Si tu veux t'en aller, va-t'en. Va-t'en vite. Je te dis, il faut quitter chez moi. Vite, vite, hein. Il faut partir. Va-t'en. Va-t'en, il faut partir. Tu es une mauvaise femme. Va-t'en. Je ne veux plus te voir ici, hein. Va-t'en, je te répète qu'il faut partir. Va-t'en. J'ai mangé trop de tristesse avec toi. Va-t'en. Au revoir.
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